Les années 60 avec de la bubblegum pop, Duane Eddy et Dance with the Guitar Man. Et puis juste avant, le saxophoniste René Junior en 2017 avec Statue of Victory. On retrouve David Pomerantz avec sa veine ballade, extrait de l'album It's Every One of Us, un album de 1975 qui est notre album fil rouge qu'on écoute tout au long de l'émission. On va le retrouver avec If You Walked Away, et puis ensuite Ray Conniff avec son orchestre et The Singers, et un classique, MacArthur Park.

connaissez forcément cette chanson My Lady d'Arbanville par Cat Stevens. C'est un classique des années 70. Et puis on était à l'instant dans les années 60 avec Joe Brown and the Brothers, A Picture of You. Allez, on retrouve David Pomerantz avec son album It's in Every One of You. La chanson s'appelle High Together. Et puis ensuite, on retournera dans la période disco avec les Dooleys et Wanted.

Leslie Gore, à peu près au même moment que l'album de David Pomeranz en 1976, Give It To Me, Sweet Thing. Et puis juste avant, le grand Johnny Mathis avec The 59th Street Bridge Song. Merci. On va retrouver David Pomeranz avec l'album It's In Every One Of Us, qui est notre album fil rouge en 1975, Home to Alaska. Et puis après, un champion du easy listening, Walter Wanderley, avec I Only Love the Samba.

deux classiques coup sur coup. À l'instant, Connie Francis qui reprenait Elvis avec Don't Be Cruel, et juste avant, Andy Williams, le créateur de la chanson Can't Take My Eyes of You. Et nous arrivons à la fin de ce Solid Gold. J'espère que vous avez passé un très bon moment à l'écoute de votre émission de variété anglo-saxonne que vous allez retrouver très vite, puisque si vous ne pouvez pas attendre le prochain Solid Gold à la radio, vous pouvez les retrouver sur internet. solidgold.fr, toutes les émissions s'y trouvent à télécharger, à écouter en streaming. 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On se quitte avec un dernier extrait de notre album Fil Rouge du jour. Je vous rappelle qu'il date de 1975, que l'album s'appelle It's Everyone of Us et qu'il est signé de l'auteur, compositeur et donc chanteur David Pomeranz. On se quitte avec un dernier extrait donc de cet album. La chanson s'appelle Clarence. Je vous laisse avec David Pomeranz. On se retrouve très vite pour un nouveau Solid Gold. D'ici là, portez-vous bien. Salut !

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1: Bonsoir à tous et à toutes, chers auditeurs, chères auditrices de la radio Méga FM. Soyez les bienvenus dans cette émission Pain de vie. Nous sommes ensemble cet après-midi pour parler justement de la mission de la femme. Nous sommes sur la radio Fréquence du Nord 88.9, la radio qui vous emmène là où personne ne vous emmène. La parole de Dieu nous emmène loin. Donc j'espère que vous allez bien et que vous êtes connectés cet après-midi. Pendant 2 heures, nous allons parler justement de la création de Dieu, la femme, avec la mission pour laquelle elle est arrivée sur cette terre. Et j'espère que vous êtes accrochés, quel que soit là où vous êtes, que vous soyez à la maison, que vous soyez à la cuisine, que vous soyez au travail, soyez connectés et n'hésitez pas à participer, parce que nous sommes sur la radio Méga FM au 0590 23 17 11. Mais dans un premier temps, nous allons tout remettre à notre Dieu, parce que c'est lui qui a le contrôle de toutes choses, et nous lui remettons entièrement ces 2 heures d'émission. Donc nous allons prier, rendre grâce pour cette émission. Seigneur mon Dieu, Père, Papa Dieu Tout-Puissant, nous te bénissons, nous te disons merci pour l'émission Pain de vie, Seigneur mon Dieu, cette émission initiée par, Seigneur mon Dieu, ton serviteur, l'apôtre Jean Poulier. Nous te bénissons, Papa Dieu Tout-Puissant, pour la radio Méga FM. Merci, Seigneur mon Dieu, pour les auditeurs qui sont là, connectés, Seigneur mon Dieu, que Papa, la parole qui sera donnée, prononcée aujourd'hui, Seigneur mon Dieu, transmise, Seigneur, Papa, ta parole prenne, Seigneur mon Dieu, racine dans un cœur, que quel que soit, Seigneur mon Dieu, l'auditeur, que ça soit, Papa Dieu Tout-Puissant, une femme qui écoute ou un homme, que ta parole, Seigneur mon Dieu, Père, fasse son chemin dans les cœurs fertiles, et que tu nous donnes cette grâce, Seigneur, de comprendre, Seigneur, pourquoi tu nous as créés et ce que nous devons faire pour ta gloire. Nous te bénissons et nous te disons merci. Amen. Amen, amen. Donc voilà, nous sommes dans cette belle émission Pain de vie, émission initiée par l'apôtre Jean Poulier, et j'ai le plaisir et j'ai l'honneur, voilà, d'animer cette émission cet après-midi. Je crois que nous avons des sœurs qui voudraient participer, j'espère, à la radio. Vous pouvez appeler au 0590 23 17 11 sur la radio Méga FM. Donc là, vraiment, le titre de l'émission, c'est « La femme et la mission ». Alors, « La femme et la mission », c'est un grand programme, n'est-ce pas? C'est un grand programme. Pourquoi? Parce que nous devons comprendre pourquoi nous sommes arrivés sur cette terre, pourquoi Dieu a voulu vraiment que la femme soit là. Et nous allons commencer par quelques définitions, n'est-ce pas? Puisque il faut savoir ce que c'est qu'une mission. En fait, une mission, c'est quelque chose qui est donné à quelqu'un pour accomplir une œuvre, n'est-ce pas, pour accomplir quelque chose. Et en fait, nous accomplissons des missions, que ça soit en tant que maman, que ça soit en tant qu'épouse, que ça soit en tant que collègue de travail. Nous avons des missions sur cette terre. Donc voilà, nous allons rentrer dans le sujet. Et dans le sujet, il faut comprendre quelque chose, c'est que il faut comprendre pourquoi Dieu nous a créés, comment il nous a créés. C'est très, très important de savoir pourquoi il nous a créés et comment il nous a créés. Alors, la femme, ben, comme la société même définit la femme, c'est un être humain du sexe féminin. Voilà, c'est une définition que vous allez trouver dans les dictionnaires français. Il n'y a pas de souci par rapport à cela. Mais bibliquement, et avec la langue hébreu, C'est pour cela que nous rentrons dans la parole en profondeur avec l'hébreu. Nous voyons d'abord que lorsque Dieu a créé l'homme et la femme, il les a créés le sixième jour dans Genèse 1, 27. Il est écrit, Dieu créa l'homme à son image, il créa à l'image de Dieu, il créa l'homme et la femme. Donc le sixième jour de la création, l'homme et la femme ont été créés. Ils ont été créés à l'image de Dieu. Alors, à l'image de Dieu, est-ce que, comment on voit l'image de Dieu, c'est ça? Est-ce que tu as déjà vu Dieu? Mais il y a une image de Dieu. Nous avons été créés à l'image de Dieu. Alors, il y a quelque chose qu'il faut comprendre. On va dans Jean 4, verset 24. Et le Saint-Esprit, c'est Dieu lui-même. Et on nous dit que Dieu est esprit. Dieu est esprit. Alors, en fait, il faut comprendre que l'entité divine, c'est-à-dire l'essence, la source même du Dieu créateur, le Père qui a dit que la terre, amen, il est, au départ la terre était informe et vide, mais Dieu a parlé, il a parlé, d'accord? Le Dieu créateur a parlé. Donc, il a parlé et il a dit que la lumière soit, et la lumière est arrivée. Et on voit que dans Genèse chapitre 1, verset 27, il est écrit, Dieu créa l'homme à son image, il le créa à l'image de Dieu, il créa l'homme et la femme. Donc, à partir de ce texte, nous pouvons comprendre que l'humanité entière a été créée le sixième jour, l'homme et la femme, d'accord? Tous les hommes, toutes les femmes, le sixième jour, à l'image de Dieu, c'est-à-dire esprit. Pourquoi? Parce que dans Genèse chapitre 2, verset 22, il est écrit par la suite, l'homme Dieu forma une femme de la côte qu'il avait prise de l'homme et il l'emmena vers l'homme. Donc on voit que le sixième jour de la création, l'homme et la femme sont créés. Mais après, Dieu a fait quoi? Il a pris de la terre, il a formé un corps. Il a formé un corps à Adam et il a soufflé dans les narines d'Adam, le fait, c'est-à-dire le souffle. Il a soufflé dans les narines d'Adam et il est écrit que Adam est devenu une âme vivante. Voilà. L'homme a reçu quelque chose de divin quand Dieu a soufflé dans ses narines. Mais l'humanité entière a été créée le sixième jour à l'image de Dieu, c'est-à-dire esprit, puisque Dieu est esprit. Alors en fait, quand on voit dans Genèse 2, 22, l'Éternel Dieu forma une femme de la côte qu'il avait prise de l'homme et l'emmena vers l'homme. Dans le premier texte, on voit que Dieu créa, Dieu a créé, il est le Dieu créateur. Et dans le deuxième texte, Dieu forma, Dieu créa et Dieu forma. Donc, créée dans Genèse 1, 27, elle, dans l'hébreu, elle est Nekeba. Nekeba. Et la femme qui a été formée, c'est Isha. Isha. Voilà, la femme formée. Elle a un corps. Elle a un corps. Et la femme créée à l'image de Dieu, c'est-à-dire le sixième jour, Nekeba. Donc, dans le premier texte, on voit que Dieu a créé et que dans le deuxième texte, Dieu a formé. Donc, la femme qui a été formée, elle est l'épouse. Elle est l'épouse, Isha. Elle est l'épouse. Et Isha, c'est l'épouse, c'est l'aide. C'est l'aide. Et le mot aide, c'est quoi? Le mot aide, c'est ézer. Ézer. Ce mot, on le retrouve aussi dans, lorsqu'on parle de Dieu, quand Dieu, on dit que Dieu est une aide, on parle de Dieu, il est une aide. Voilà. Donc, la femme qui est formée, c'est Isha. Et l'homme qui est formé, c'est Adam. Mais l'homme qui a été créé le sixième jour, c'est Zakar. C'est-à-dire qu'il est un mâle. Voilà. Il est mâle. Zakar. Mais quand Dieu a formé Adam, D'accord? Il a formé l'homme. Voilà. Il a formé le corps de l'homme. C'est Adam. Et c'est l'homme façonné, l'homme formé. Il a un corps, il est manifesté dans un corps. C'est pour cela que il est important de comprendre que le mot formé, c'est quoi? Le mot formé, c'est bâtir. Il a bâti un corps à Adam et il a sorti Ève de la côte d'Adam. Alors, mesdames, je ne sais pas si vous êtes là, si vous êtes connectés, vous pouvez appeler au 0790 23 17 11. Vous avez des choses à dire, vous avez des témoignages à donner, vous avez quelque chose à donner. Ou si vous avez une question que vous ne comprenez pas, vous pouvez appeler également. Ce qu'il faut comprendre, c'est que le mot formé, c'est bana, et ça veut dire bâtir, établir, construire, former, voilà, c'est former quelque chose, c'est manifester dans le physique. Voilà. Et la création a été formée avec la parole, a été créée avec la parole. Dieu a parlé. Il a parlé. Voilà. Donc, c'est ça. Donc, Isha, c'est quoi? C'est l'épouse, c'est l'aide. Et je vous ai dit que aider, c'est Ézer. Ézer, c'est l'épouse. C'est l'épouse. Donc, il faut comprendre que l'épouse, elle est là pour aider, mais pas aider. Dans le sens où elle ne peut pas faire des choses par elle-même, c'est pas ça. Le mot Ézer là, c'est elle est vraiment un appui. Elle est un appui pour l'homme. Elle est une personne qui a été créée pour être cette aide. Alors vous savez, quand quelqu'un doit aider quelqu'un d'autre, c'est que la personne, Adam, a besoin de cette aide. Il a besoin d'être aidé. Voilà. Alors, quand quelqu'un est aide aussi, ça veut pas dire que la personne est affaiblie. Non. Si on doit aider quelqu'un, c'est qu'on a quelque chose à apporter. Alors là, je parle aux femmes. Je parle vraiment aux femmes. Qui sentent qu'elles ne sont pas capables ou elles ne peuvent pas ou elles sont incapables, je viens te dire que c'est pas ce que Dieu veut de toi. La première chose qu'il a faite, c'est qu'il t'a créé à son image, à sa ressemblance. Alors, cher auditeur, chère auditrice, est-ce que vous pensez que le Dieu Tout-Puissant, le Dieu créateur, voilà, le Dieu amour, et ce Dieu amour, il est le Dieu aussi consolateur, vraiment, il console son enfant. Et l'amour en hébreu, c'est Avava. Mais on voit que Dieu, il a beaucoup de noms. Il est Jéhovah Rapha, il est le Dieu qui guérit, il est Jéhovah Nissi, le Dieu qui combat pour nous. Il est le Dieu tout-puissant, voilà. Il est le Jéhovah Shaddai, il est Adonai. Donc, on voit que Dieu a plusieurs facettes. Et c'est très important de le comprendre parce que en hébreu, l'amour, Avava, c'est un terme féminin. Et si Dieu est amour, on le retrouve dans 1 Jean chapitre 4 verset 8, l'essence même de son action, l'essence même de l'amour de Dieu, il est empreint de sensibilité pour la femme et l'homme. C'est-à-dire que il est comme une maman qui console son enfant quand ça ne va pas. D'accord? Quand nous, on va pas bien. Donc, il faut comprendre que le Dieu Tout-Puissant nous a donné son essence lorsqu'il nous a créé le sixième jour de la création. Voilà. Il nous a donné quelque chose de divin. Et on voit que quand Adam est devenu une âme vivante, il a reçu aussi le souffle divin pour devenir cette âme vivante. Et ce souffle ne nous appartient pas. Ton souffle est renouvelé chaque jour. C'est Dieu qui renouvelle son souffle en toi. C'est Dieu qui renouvelle. Est-ce que un être humain a déjà appuyé sur un bouton pour dire « aujourd'hui, je me réveille » Non, non. Notre souffle appartient à l'éternel Dieu, au Père, amen, au Papa céleste. Donc, on voit que la femme, elle a la même essence que Dieu. Elle n'est pas inférieure à Dieu, pas du tout. Donc, la femme, la première chose, c'est qu'elle est une collaboratrice de Dieu dans sa mission. Elle est une collaboratrice de Dieu au même titre que l'homme pour contribuer l'œuvre de la création. Dieu a dit à l'homme et la femme qu'il faut multiplier, il faut régner sur cette terre et multiplier. Il a donné cette mission à l'homme, à Adam, avec une aide à côté de lui, avec une aide. Donc la femme, la première chose, elle est une collaboratrice de Dieu au même titre que l'homme et elle doit aider, voilà, elle doit aider son coéquipier qui est l'homme, hein, pour réussir sa mission. Donc dans Genèse 2, 18, on voit que elle est collaboratrice. Donc elle collabore avec Dieu pour l'œuvre de la création, puisque Dieu a créé toute chose et a demandé à l'homme de les nommer. C'est pas Dieu qui a nommé les animaux, c'est pas Dieu qui a nommé la femme, c'est Adam qui a nommé tous les animaux et c'est Adam qui a dit également, voilà Ève, je l'appellerai Ève, c'est lui qui a nommé la femme. Donc, on retrouve dans Genèse 2, 19, l'Éternel Dieu forma de la terre tous les animaux des champs et tous les oiseaux du ciel et les fit venir vers l'homme pour voir comment il les appellerait afin que tout être vivant portant son nom, portant le nom que lui donnerait l'homme. Vous voyez comment Dieu compte sur ses créatures, comment Jéhovah, le Père, nourricier, celui qui nourrit, celui qui a créé le ciel, la terre, qui a donné, qui a séparé les eaux d'en haut et les eaux d'en bas, celui qui a mis cette rosée sur la terre pour l'arroser, qui a fait pousser l'herbe verte. Vous savez, ce matin, je regardais la création de Dieu. Voilà, je regardais le ciel, je regardais la terre. Je regardais les arbres, je regardais toute cette création et je me disais, nous avons un grand papa, nous avons un Dieu tout-puissant, nous avons un Dieu créateur qui est capable de tout. Rien n'est impossible à Dieu. Rien n'est impossible à Dieu. Donc, la femme, elle a été vraiment créée pour être la collaboratrice de Dieu au même titre que l'homme parce que Dieu a donné une mission à la femme. La femme, elle est porteuse de vie. La femme, elle est porteuse de vie. Vous donnez à la femme une semence et elle multiplie la semence. Elle multiplie la semence. Nous connaissons aussi notre Sauveur qui est capable de multiplier puisque nous voyons, nous connaissons cette histoire des pains et des poissons. Voilà, et nous voyons comment Dieu a multiplié lui-même les pains et les poissons à toute une assemblée d'hommes et de femmes qui le suivaient, qui suivaient Jésus et qui avaient faim. Donc, on a un Dieu de multiplication. Le Dieu de multiplication que nous avons, amen, a donné cette mission à la femme de multiplier. C'est pour cela que la femme est capable d'avoir, elle est porteuse de vie, elle est capable d'enfanter. Donc, quand elle reçoit une semence, elle est capable d'enfanter et ça prouve aussi que Dieu a aussi fait en sorte que vraiment la femme puisse être un concours pour Dieu. Pas seulement un concours pour l'homme, mais un concours pour Dieu. Quand je dis concours, c'est-à-dire concourir à faire l'œuvre de Dieu. Voilà. En fait, et c'est pour cela que quand Satan a voulu s'attaquer à l'image de Dieu, lorsqu'il a voulu s'attaquer à l'image de Dieu, quand il est venu pour s'attaquer à l'image de Dieu, il a approché la femme. Pourquoi? Parce qu'il sait que la femme a quelque chose de particulier, c'est qu'elle peut multiplier une semence. Et c'est pour ça que la femme a été d'abord abordée. Voilà. Elle a été abordée la première, pourquoi? Pour deux raisons. La première, c'est que Satan savait que la femme avait reçu cette mission de multiplier. Donc, il sait que s'il peut mettre quelque chose, un poison dans la femme et dans l'homme, ça va être multiplié. Mais il y a une chose aussi, c'est qu'il savait que c'est l'homme qui avait reçu la mission au départ de régner sur les animaux, de régner. En fait, Adam avait une mission que Dieu lui avait donnée. Et cette mission, c'était de faire les choses comme Dieu le demande, d'accord? Mais aussi que la femme soit sa collaboratrice, sa coéquipière. Donc, quand il est venu vers la femme, c'était vraiment avec une intention bien particulière, c'était vraiment d'empoisonner l'image de Dieu. C'était comme s'il venait biffer l'image de Dieu. C'est comme s'il voulait enlever l'image de Dieu. Donc, vous rendez compte que, est-ce que Dieu aurait laissé Satan biffer son image? Non, pas du tout. Il ne va pas laisser l'ennemi de ce qu'il a créé biffer sa propre image, puisque nous sommes créés à l'image de Dieu. Rappelez-vous dans Genèse 1, 27. Donc, qu'est-ce qui se passe? Lorsque la femme et l'homme ont écouté une autre voix que celle de Dieu, Dieu a fait une promesse à Ève. Il lui a dit que sa postérité va écraser la tête du serpent, c'est-à-dire de Satan. Donc, il y a une chose qui est certaine, c'est que la femme, non seulement elle a été collaboratrice de Dieu, au même titre que l'homme, parce que Dieu a fait de la femme une porteuse de vie, mais c'est la femme qui enfante. Et même à la femme, si la femme reçoit la semence de l'homme avant d'enfanter, mais Dieu a prouvé aussi, il a prouvé aussi qu'il peut aussi continuer à donner la vie sans le concours de la semence de l'homme. Et c'est ce qui s'est passé quand l'expression de Dieu devait arriver sur la terre. Alors, Christ est venu sur la terre par le concours de Dieu et la femme sans la semence de l'homme. Sans la semence de l'homme. Donc, Dieu peut se servir de la femme sans avoir besoin de l'homme. Vous voyez? Et la femme est donc une collaboratrice de Dieu à part entière. Mais elle a été créée pour être la collaboratrice aussi de l'homme. Voilà. Mais Dieu peut se servir de la femme. C'est un instrument également entre les mains de Dieu. Donc, il faut retenir quelque chose, c'est que tout être qui a été créé par Dieu est un missionnaire. Il a quelque chose à faire. Il a été envoyé sur terre pour une mission précise. Et cette mission, en fait, c'est aussi de rompre l'image exclusive que Dieu est aussi exclusivement masculin. Voilà. Dieu a une part aussi de féminité. On dit que l'Esprit Saint, par exemple, l'Esprit Saint, le Saint-Esprit, on dit que le Saint-Esprit, c'est une personne et que le Saint-Esprit est sensible comme la femme. Le Saint-Esprit est sensible. Donc, il faut comprendre que Dieu, dans sa souveraineté, dans sa création, dans tout ce qu'il voulait pour la femme et l'homme, il les a fait parfaits. Donc, il les a créés pour être des collaborateurs dans l'œuvre de la création, mais aussi des collaborateurs maintenant pour continuer le travail qu'il avait commencé. Et comme ce travail qu'il avait commencé a été perturbé par l'intervention de l'ennemi de notre âme, il a envoyé Jésus. Voilà. Et Jésus, c'est quoi? Jésus, c'est l'expression de Dieu, mais Jésus était déjà là depuis Genèse chapitre 1. On dit que la lumière soit et la lumière fut. Et Jésus, c'est la lumière. Dans Jean 1, on voit que la lumière est venue dans le monde, mais le monde ne l'a pas accepté. Mais à tous ceux qui reçoivent Jésus, il donne le pouvoir de enfants de Dieu. C'est-à-dire que nous sommes créatures de Dieu et nous devenons enfants de Dieu lorsque nous acceptons celui qui est venu pour nous redonner cette identité divine. Et cette identité divine, non seulement pour avoir une relation avec Dieu, mais pour collaborer avec Dieu, parce que Dieu nous dit qu'il a préparé des œuvres aussi à l'avance. Donc, voilà. Donc, en fait, il faut comprendre que nous avons été créés dans un but. Et lorsque nous avons tous une mission, tu n'es pas créé par hasard, tu n'as pas été créé par hasard. Et quand tu es arrivé sur la terre, tu es arrivé en 1900, en 2000, mais Dieu t'a manifesté sur cette terre pour un but précis. Mais en Jésus-Christ, tu peux atteindre ce but précis. Tu peux faire ce que Dieu demande. Donc voilà. Donc, nous avons déjà vu que nous avons été créés à l'image de Dieu. Et quand on voit dans quelle mission Dieu nous met maintenant, il nous met dans une mission pour d'abord le connaître, parce qu'il dit dans Osée 4:6, « Mon peuple meurt par manque de connaissance. » Il faut aller dans la parole de Dieu, méditer la parole de Dieu, comprendre la parole de Dieu, la savourer. Il faut avec le Seigneur que le Seigneur veut avec nous, pour nous. Pourquoi? Parce qu'il a donné Jésus. Il a donné Jésus, il a donné l'homme parfait, c'est-à-dire Dieu dans un corps humain. Et c'est pour cela qu'il est passé par l'utérus d'une femme, parce qu'il avait donné cette prophétie à Ève que sa génération allait écraser la tête du serpent. Mais pour que la génération d'Ève écrase la tête du serpent, il fallait que cette génération passe par l'utérus d'une femme, voilà, que Dieu a utilisé, voilà. Et parce que Jésus, il est la parole de Dieu, il est le logos de Dieu, il est l'expression de Dieu, il est le verbe de Dieu. C'est lui qui parle. Amen. C'est la parole. Donc, il est Dieu lui-même. D'accord? On ne peut pas séparer le Père du Fils et du Saint-Esprit. Ils sont trois, mais ils sont un. Le Père est dans le Fils est dans le Père. Et Jésus nous a dit, il est avantageux que je m'en aille, mais je vous donne mon esprit. Dans l'Acte des Apôtres, chapitre 1, verset 8. Donc, on voit que nous avons été créés à son image, mais que comme son image a été biffée, il a fallu que Dieu lui-même prenne la décision de s'humilier, de rentrer dans le corps de sa création, puisque Marie, c'est sa création, c'est sa créature, qu'il rentre avec le Saint-Esprit. C'est le Saint-Esprit qui forme. Amen. On dit que l'Esprit de Dieu était sur les eaux et que quand Dieu a parlé, ben le dynamisme de Dieu, c'est-à-dire la puissance de Dieu, a créé. Et donc, il s'est formé un corps, il est sorti, amen, sur la terre, il a donné sa vie, il a pris notre place à la croix pour que nous retrouvions notre identité divine, non seulement pour retrouver la réconciliation avec Dieu, retrouver cette réconciliation avec le Père, être réconcilié avec le Père, mais aussi collaborer avec le Père, parce que nous devons connaître notre mission, pourquoi nous sommes sur cette terre. Donc voilà. Donc le Seigneur voudrait vraiment que nous puissions comprendre sa parole. Et la femme est un être créé par Dieu d'une manière spéciale pour résoudre un problème qui a été posé dans le jardin. C'est le but constaté par Dieu aux côtés de l'homme. Il y avait problème. Voilà le problème. Il y avait un vide constaté par Dieu aux côtés de l'homme. Donc, il est important de comprendre que la femme n'a jamais été un problème. On dit que la femme a été un problème parce que, comme elle a été séduite par l'ennemi et qu'elle a donné le fruit de l'arbre de la connaissance du mal et du bien, on dit qu'elle est un problème. Mais non. Et en fait, c'est Dieu même qui a vu qu'il manquait quelque chose et que ce vide qui était constaté aux côtés de l'homme, Dieu a donné la femme. Donc, la femme n'a jamais été un problème, mais comme on veut le faire croire, hein, voilà. Mais en fait, elle était déjà la solution dans le problème du jardin. C'est pour cela qu'elle a été visée par l'ennemi de notre âme. Elle était plutôt une femme solution qu'une femme problème. Et c'est ce que Dieu veut. Dieu veut que la femme en Jésus-Christ soit une femme solution et pas une femme problème. Voilà. Surtout une femme solution et pas une femme problème. Donc, c'est un être qui est complexe, qui est mystérieux et qui a une vie occupée avec multifacettes, hein, parce que on a beaucoup de défis particuliers. Nous sommes maman, nous sommes mamie, parfois chef d'entreprise, parfois on a du travail, on peut rester à la maison, femme à la maison. On est aussi celle qui éduque les enfants, on est aussi celle qui prie, on est aussi celle, parce que Jésus était entouré de femmes, il était entouré de femmes qui travaillaient à ses côtés. Donc, voilà. Donc, la femme, elle n'a jamais été un problème, mais elle a été surtout une solution. Et d'ailleurs, Marie, elle n'a jamais été un problème, mais elle a été surtout une solution. Et d'ailleurs,

celui-là et qu'il est temps, peut-être que tu acceptes Christ comme ton Seigneur, ton Sauveur, comme ton libérateur. Pourquoi? Parce que Dieu est Dieu. Le Père a dit qu'il a donné son Fils. Voilà, il a donné son Fils. Il a donné. Et Jésus a donné sa vie pour que toi, tu sois libéré de l'esclavage, du péché, pour que tu sois libéré de toute condamnation, de tout ce qui nous condamnait. Voilà. Donc nous allons faire une pause musicale et nous revenons pour la deuxième partie de l'émission.

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1: Donc, nous revoilà pour cette deuxième partie de l'émission. Donc, nous avons déjà balayé une belle première partie et je dis bonsoir, bonsoir. Bonsoir à tous ceux qui nous suivent sur la radio Mega FM. Soyez vraiment les bienvenus, que vous soyez de ceux vraiment qui prennent des notes. Pourquoi ? Parce que la mémoire s'en va, mais ça fait du bien d'être dans la parole de Dieu, n'est-ce pas ? Et nous sommes sur la fréquence du Nord 88.9 et nous croyons que à travers cette émission, il y a une semence qui va pousser dans le cœur d'une femme, mais aussi dans le cœur d'un homme. Voilà pourquoi ? Parce que le Seigneur est à la brèche, il est là pour nous et nous croyons que le Seigneur est en train de nous éduquer, en train de nous enseigner, n'est-ce pas ? Et que c'est quelque chose qui est important pour chacun de nous. Alors, nous avons vu que d'abord, l'image populaire réduit souvent Dieu vraiment comme une figure patriarcal, je dirais comme un papa, parfois masculin, distant. Mais la première chose qu'il faut retenir, et c'est Jésus qui le dit dans Jean chapitre 4, verset 24, que Dieu est esprit. Et nous avons été créés esprit le sixième jour de la création. Il est écrit que Dieu a créé l'homme et la femme. Et Dieu a créé l'homme et la femme pour que, justement, qu'ils puissent être de ceux, non seulement qui règnent sur la terre, qui collaborent avec le Seigneur, mais qui fassent aussi ce pourquoi ils ont été créés. Donc, c'est très important de le comprendre. Et là, nous allons voir que en tant que homme et femme, Dieu a d'abord fait son image et il a après mis, formé dans un corps. Donc nous avons vu tout ça dans la première partie. Et Dieu a communiqué aussi son action à la création, et c'est-à-dire même quand il communique son action à la création, il ne fait pas simplement que des caractéristiques masculines, il a aussi des caractéristiques féminines. Voilà, il a aussi des caractéristiques féminines, c'est-à-dire que il a mis la femme pour être comme une aisère, c'est-à-dire une aide, une collaboratrice. Et voilà, il a fallu que nous puissions rentrer dans la parole en premier lieu pour montrer que la femme a été créée, mais qu'elle est aussi une collaboratrice de Dieu, puisque pour que Jésus arrive sur cette terre, il a utilisé l'utérus d'une femme parce que il a donné à cette femme cette capacité, à la femme, la capacité de procréer, la capacité de multiplier. Et on a vu que même sans la semence de l'homme, Dieu a continué, il a continué à créer, c'est-à-dire qu'il a utilisé une femme pour que la génération justement de la femme puisse écraser la tête du serpent, la tête de l'ennemi. Donc, la femme, comme je l'ai dit tout à l'heure, était la collaboratrice de Dieu, première chose, mais elle a quelque chose aussi qui est importante, c'est-à-dire que elle est de celle qui était une solution dans le jardin d'Éden, puisque on voyait que il y avait également un vide, et nous avons vu comment le Seigneur a fait. Alors, il y a une chose que le Seigneur dit dans sa parole, c'est dans Ésaïe 49, verset 15. Une femme oublie-t-elle l'enfant qu'elle allaite? N'a-t-elle pas pitié du fruit de ses entrailles? Quand elle l'oublierait, moi je ne t'oublierai pas. Donc on voit que le Dieu tout-puissant, il est aussi Shaddai. Le Dieu El Shaddai, ce Dieu-là, il dit, je ne t'oublierai point. C'est-à-dire que il nous parle aussi de la nature même de la femme. Je rappelle que la femme a été créée à l'image de l'homme, à l'image de Dieu, pardon, et qu'elle a été tirée de l'homme. D'accord? Elle a été tirée de l'homme. D'ailleurs, Dieu dit que l'homme, c'est la gloire de Dieu et que la femme, c'est la gloire de l'homme. Nous sommes d'accord avec ça. Mais on voit que la présence de la femme, la présence de la femme est importante pour l'homme puisqu'elle a été présentée comme une ézer. Et le mot ézer, c'est un peu ce mot aussi qui est utilisé quand on parle de Dieu comme une aide. Voilà. Alors, c'est vrai que la capacité d'engendrer, de porter, de nourrir, de protéger aussi est attribuée beaucoup aux femmes. C'est ça, c'est donner la vie. Et nous avons un Dieu qui est comme ça, le Saint-Esprit est aussi générateur et donateur de vie. C'est-à-dire donner la vie, la capacité d'engendrer, de porter, de nourrir, de protéger la vie. Et au cœur même du rôle féminin et maternel. Et le Saint-Esprit, je vous ai parlé du Saint-Esprit, agit précisément comme cet agent qui génère dans la création, qui génère quelque chose dans la création pour générer cette création. Par exemple, il est écrit dans Genèse 1 que le souffle qui planait sur les eaux, voilà, qui planait sur les eaux, quand Dieu a parlé et son dunamis, c'est-à-dire sa puissance est mise en action. Il y a aussi dans la nouvelle naissance, quand on parle de nouvelle naissance en Jésus-Christ, nous sommes nés de papa et de maman, d'accord? Cette naissance est en grec bios, c'est-à-dire biologique, mais nous devons naître de nouveau, c'est-à-dire naître de l'esprit. Et pour naître de l'esprit, c'est naître de l'esprit de Dieu. Voilà, dans Jean 1, 12, il est écrit que si nous recevons la lumière qui est Jésus, voilà, que le Seigneur nous fait naître de l'esprit, c'est-à-dire que nous devenons enfants de Dieu qui sont nés non de la volonté de l'homme, ni de la volonté de l'homme, ni du sang, c'est-à-dire que on est bios, on sort du sein de maman. Mais il nous dit qu'on devient enfant de Dieu parce qu'on est recréé par Dieu. Voilà, on est recréé par Dieu. Jean 1, 12 nous dit que la lumière est venue dans le monde ne l'a pas accepté, mais à tous ceux qui l'ont reçu, il donne le pouvoir de devenir enfants de Dieu qui sont nés non de la chair et du sang, non de la volonté de l'homme, mais de nous sommes créés par Dieu, nous revenons à l'image de Dieu, c'est-à-dire au sixième jour de la création, l'identité divine que Satan avait voulu biffer en passant par celle qui pouvait générer la vie. Voilà. Et c'est pour cela que le Saint-Esprit aussi a aussi ce rôle féminin et maternel parce qu'il nous fait naître de l'esprit. Le souffle de vie, tout comme une mère aussi donne sa substance hein, pour former une vie, le Saint-Esprit communique la vie de Dieu aux croyants. Le Saint-Esprit nous communique aussi la vie quand on croit que Jésus-Christ est Seigneur, que le Père a donné Jésus, voilà, et que voilà la grâce de Dieu est accordée. Alors, il y a une chose aussi qu'il faut comprendre, bien-aimé, c'est que Dieu aime sa créature. Dieu aime sa créature. Dieu nous aime. Et il nous aime parce que il nous a fait de peu inférieurs à lui pour que nous puissions non seulement être avec lui, mais pour que nous puissions comprendre aussi pourquoi il nous a créés. Il veut que nous puissions comprendre quelle mission qu'il nous a donnée sur cette terre, n'est-ce pas? Et cette mission est importante. Cette mission est très importante parce que la nature même de Dieu, c'est l'amour. Donc, je vous ai parlé du mot, dans Jean 1, Jean 4, 8, qui déclare que Dieu est amour. Et si l'on remonte aux racines, hébraïques, le mot, c'est Ahava. Ahava, l'amour. Et c'est un nom du genre féminin en hébreu. Donc, en fait, la racine du mot inclut la notion de don. de don, de donner, d'un mouvement affectif, d'un mouvement profond, d'un engagement viscéral. Ce qui est viscéral, ça vient du ventre. Voilà. Le mot amour, avava pour Dieu, c'est donner, c'est un don. C'est un mouvement affectif profond et c'est aussi un engagement viscéral, ça vient du ventre. Donc, le terme hébreu pour la compassion et la miséricorde, c'est ça. C'est-à-dire que ça vient directement de la racine d'un mot hébreu qui est rechem, c'est-à-dire le mot compassion, miséricorde, c'est rachamim. Rachamim, rachamim, c'est la matrice, c'est l'utérus. C'est la miséricorde de Dieu et comme un amour qui vient de la matrice, quelque chose de maternel, quelque chose de maternel. Voilà. Est-ce que c'est pas extraordinaire ça? Est-ce que c'est pas glorieux tout ça, n'est-ce pas? Hein? C'est maternel. L'amour de Dieu, c'est quelque chose qui est non seulement donné, mais c'est un engagement qui vient du ventre et la racine de Rechem nous montre la matrice, l'utérus. Donc, quand Dieu dit qu'il nous aime, il nous aime de cet amour, un amour qui sort de lui-même. Voilà, en fait, c'est ça. Alors, la matrice divine comme source de transformation. Donc, considérer l'amour de Dieu dans sa dimension féminine, c'est-à-dire Ahava, c'est comprendre que le croyant est porté dans le sein de Dieu même avant de renaître. C'est-à-dire que au sixième jour de la création, toute l'humanité entière a été créée, mais là, quand on revient à Christ, on renaît de nouveau. Il y a quelque chose qui sort de Dieu et qui, nous donne. Nous étions créatures de Dieu et nous devenons enfants de Dieu. Et cet amour n'est pas foi ni juridique. C'est pas la loi. C'est pas la loi, bien-aimé. L'homme n'a jamais pu accomplir la loi. C'est Jésus qui a accompli la loi à Golgotha sur cette croix. Il a dit tétélestai. Tétélestai, c'est quoi? Tétélestai, c'est tout est accompli. C'est-à-dire qu'il a accompli la loi pour qu'on soit sous la grâce. Amen. Donc cet amour n'est pas froid, il n'est pas juridique, mais il est chaud, il est protecteur, il est intime et il est nourricier. Il nous nourrit. Et il nous nourrit par quoi? Par la parole, par son Fils. C'est pour cela aussi qu'il est écrit que nous devons manger, amen, le corps et le sang de Christ parce que nous devenons un corps. Nous devenons un corps. Nous avons également une métaphore que le prophète Ésaïe a donnée, hein, des prophètes audacieux, je dirais, de l'Ancien Testament. Il dit aussi dans Ésaïe 66, verset 13, « Comme une mère console son enfant, ainsi je vous consolerai. Vous serez consolés dans Jérusalem. » Donc ici, Dieu ne dit pas seulement qu'il agit comme un père fort, comme un roi protecteur, mais qu'il adopte aussi l'attitude d'une maman qui verse du baume sur la souffrance de son enfant, qui verse du baume sur la solitude de son enfant, qui verse du baume quand son enfant est blessé. Alors, la puissance de la consolation maternelle. Il y a quelque chose dans la femme que le Seigneur a mis de manière vraiment pour nous faire comprendre que la consolation maternelle, ça possède une dynamique particulière et que dans la consolation, il y a une puissance. Il y a une puissance. Déjà, l'empathie. L'empathie, c'est quoi? C'est quand tu ressens la douleur de ton enfant. Quand tu ressens la douleur de ton enfant, eh bien, c'est pareil. Lorsque nous avons de l'empathie, lorsqu'on soigne quelqu'un, c'est-à-dire qu'on se met à la place de la personne et on ressent sa douleur. On ressent la douleur. Il y a aussi la proximité. Quand on prend l'enfant dans ses bras, on brise la distance. Et le Père même nous prend dans ses bras. Amen. Jésus nous console. Le Saint-Esprit nous console. Il est le Shiloh. Shiloh, c'est le consolateur. Donc, cette proximité, il prend son enfant dans ses bras et il brise la distance. Et ça, c'est une caractéristique féminine également, masculine également, hein, parce qu'il y a des papas qui prennent leurs enfants dans leurs bras. Et voilà. Il y a également la restauration. La restauration, c'est le contact maternel qui redonne la force de repartir. Donc, quand par exemple, tu es blessé, tu es fatigué, tu es abattu et que tu cries à Dieu, que tu appelles le Saint-Esprit, le Shiloh vient, le consolateur, ben, qui a des caractéristiques féminines, c'est-à-dire qu'il te console, il te prend lui-même dans ses bras d'amour, amen, et auprès de ce monde brisé, Dieu veut que nous soyons tous enfants de Dieu et tout enfant de Dieu, que nous soyons aussi de ceux qui ont l'empathie, qui ont la compassion, qui ont vraiment la compassion pour les âmes qui ne connaissent pas Jésus-Christ. Parce que c'est en Jésus-Christ que nous sommes consolés, n'est-ce pas? Voilà. Alors en fait, la femme est appelée aussi à manifester cette consolation de Dieu auprès de monde blessé et brisé. Les femmes ont un rôle à jouer dans la société. Elles ont un rôle à jouer dans les choses de Dieu, dans le ministère. Elles ont un rôle à jouer. Pourquoi? Parce que elles ont cette caractéristique de consolation. Voilà. Donc, on voit que le Seigneur, il voudrait pas qu'il y ait un déséquilibre. Il ne faut pas de déséquilibre entre le masculin et le féminin dans le divin et dans la mission. Il faut pas de déséquilibre parce que notre Dieu est un Dieu d'équilibre. Il est un Dieu d'équilibre. Alors, les dangers du déséquilibre, c'est que un Dieu qui est exclusivement masculin risque de produire une foi rigide, c'est-à-dire légaliste, dominatrice, axée sur la seule puissance, sur le jugement. Et ça manque de compassion, d'intimité. Et l'équilibre divin, c'est que nous avons besoin de la force paternelle, c'est-à-dire de la direction, de la protection, de la structure, mais on a besoin aussi de la tendresse maternelle, de la consolation, de la vie et du soin. Donc l'image complète de Dieu enveloppe ces deux aspects. Voilà. Genèse 1, 27, il les créa à l'image de Dieu, homme et femme, il les créa. Voilà. Quand on regarde l'image de Dieu, on ne voit pas seulement un Dieu exclusivement masculin, qui la foi est rigide, c'est légaliste, c'est dominateur. Non, on a besoin de la force paternelle, on a un papa divin, voilà, un Dieu tout puissant et qui nous donne cette direction, qui nous donne sa protection, qui nous donne la structure. C'est un Dieu d'ordre. Rappelez-vous Jésus, quand il a multiplier le pain et les poissons. Il a dit, faites-les asseoir. Il est un Dieu d'ordre. Et après, il a multiplié. Amen. Vous voyez, il y a les deux parties. Et dans la tendresse maternelle, Dieu console, il multiplie, il donne la vie, il soigne. Donc c'est ça l'image complète de Dieu et qui a les deux aspects. Et c'est pour cela qu'il a créé l'homme et la femme. Voilà, l'homme et la femme. Donc, cher auditeur, chère auditrice, vous pouvez appeler au 0690-23-17-11 pour participer à l'émission. Si vous avez un témoignage, si vous avez une question, vous pouvez appeler vraiment. Voilà, je serai heureuse de vous répondre. Et que s'il y a quelque chose que vous ne comprenez pas, vous pouvez appeler. N'hésitez pas. Le Seigneur ne nous a pas donné un esprit de timidité. Il nous a donné un esprit de force. Voilà. Donc, nous allons faire une autre pause musicale et nous revenons pour parler de la mission.

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11: Donc, nous revoilà pour la troisième partie de cette émission, émission Pain de vie, émission initiée par l'apôtre Jean Poulier. Et nous sommes sur la radio Méga FM 88.9. Donc, j'espère que vous allez bien et ceux qui nous ont rejoints, nous sommes dans cette belle émission Pain de vie où nous parlons de la femme et la mission. Justement, la femme n'a pas été créée par hasard, elle n'a pas été créée comme cela, mais nous avons été créés par Dieu pour une mission bien spéciale, bien définie. Et nous avons vu pendant une heure de temps vraiment comment le Seigneur a créé. Il a créé avec la parole, il a créé l'homme et la femme le sixième jour et nous sommes heureux. Créé à l'image de Dieu et après manifesté dans un corps. Et si vous êtes à l'écoute, ben n'hésitez pas à appeler, donner des témoignages. Si vous avez reçu Christ aussi, témoignez. Il y a peut-être quelqu'un qui écoute et qui a besoin de comprendre la différence entre croire en Dieu, au papa et accepter Christ. Pourquoi il faut accepter Christ? Venez témoigner, ne gardez pas vos témoignages. Voilà. Donc, il y a une chose qui est sûre, c'est que le Seigneur a fait l'homme et la femme et que la femme est et a été une solution depuis le jardin et jamais un problème. Donc, la femme a résolu le problème dans le jardin. Elle n'a pas été créée problème, elle a été créée parce que l'homme... l'homme ne pouvait pas rester seul dans la mesure où Dieu a créé l'homme et la femme et nous avons vu que nous avons besoin de cette figure paternelle où Dieu nous dirige, nous conduit, qu'il nous emmène, voilà. Mais il y a aussi cette figure maternelle où il nous console, il nous nourrit, n'est-ce pas? Shaddai, c'est, voilà, ce sont les mamelles, hein, c'est le père nourricier, c'est celui qui nous nourrit avec la parole. Et d'ailleurs, il nous dit que, il est aussi comme une femme en travail. On le retrouve dans Ésaïe 42, verset 14. Il dit, j'ai longtemps gardé le silence, je me suis tue, je me suis contenue, je crierai comme une femme en travail qui accouche, je serai attelant et je soufflerai à la fois. Voilà. Quand Dieu décide d'agir pour ses enfants, il est comme, il a les deux. C'est-à-dire que Dieu a l'image, il est complet. Voilà. Donc, Dieu lui-même a résolu de larguer une forte armée de femmes pour œuvrer dans son champ. Donc la chose qui vient de Dieu et personne ni rien ne pourra l'arrêter et Dieu demeure plus fort que l'homme. Il faut le savoir parce que Jésus a été entouré de femmes et beaucoup de femmes travaillent dans le champ de Dieu. Déjà, quand une femme va mettre au monde un être humain, je crois que ça énerve l'ennemi de notre âme. Pourquoi? Parce que c'est une génération qui arrive. Et quand cette génération appartient à Christ, ça énerve l'ennemi de notre âme. C'est pour cela que Dieu lui-même, il s'est donné pour qu'on puisse retrouver cette identité et que les générations qui viennent, voilà, soient comment dire, qui est le sceau de Jésus, qui est le sceau du Saint-Esprit, qui est le sceau de Dieu, que l'identité divine ait été retrouvée. Le Seigneur nous dit dans Jérémie chapitre 1, verset 5, avant que je ne t'eusse formé dans le sein de ta mère, je te connaissais déjà, yada, c'est-à-dire je t'avais conçu pour une mission, je t'avais conçu pour quelque chose de spécial. Alors, pour toi, tu as reçu Jésus, que Dieu a restauré ta vie, que Dieu t'a guéri des blessures, que Dieu t'a guéri de ton passé, que Dieu t'a donné son enfant, que Dieu t'a donné la vie Zoé, cette vie d'abondance, pas seulement la vie bios, mais la vie Zoé. Il faut savoir, cher auditeur, que tu peux appeler, tu peux témoigner de ce que Dieu a fait dans ta vie. C'est important. Alors, il nous dit aussi le caractère féminin de Dieu, Ésaïe 66, verset 13, « Comme une mère console son enfant, ainsi je vous consolerai, vous serez consolés dans Jérusalem. » En fait, Dieu est comme une poule aussi qui rassemble ses poussins sous ses ailes. Voilà, il rassemble ses enfants, ses petits face au danger. On le retrouve dans Matthieu 23, verset 37, Luc 13, 34. « Jérusalem, Jérusalem, qui tue les prophètes et qui lapide ceux qui te sont envoyés, combien de fois ai-je voulu rassembler tes enfants comme une poule rassemble ses poussins sous ses ailes et vous ne l'avez pas voulu. » Donc, il faut rentrer sous les ailes du Très-Haut. Il faut rentrer sous les ailes de papa. Amen. Donc, Dieu... et aussi celui qui cherche ses brebis. Il cherche la brebis. Il est le berger qui cherche la brebis. Et vous avez cette parabole dans Luc chapitre 15, versets 8 à 10. 8 à 10. Le berger cherche sa brebis, exactement comme la femme qui balaye toute sa maison avec soin pour trouver sa pièce d'argent perdue. On a aussi le père qui accueille l'enfant prodigue. L'enfant prodigue, l'enfant qui était parti et cet enfant qui était parti et qui était déjà dans le palais, voilà, qui est parti, qui a tout dilapidé. Et quand il est revenu, on dit que le père a couru vers lui. Le père a couru vers lui, voilà. Il faut savoir qu'au temps de Jésus, les papas ne couraient pas. Ils couraient pas parce qu'ils avaient déjà une tunique. Et retenir la tunique, la faire monter pour courir, c'était comme un déshonneur. Un patriarche marchait vers son enfant, mais ne courait pas. Donc, ça montre comment Dieu avec de l'amour et cet amour Havana qu'on a vu déjà et cet amour qui est important. Voilà. En fait, dans le livre des Proverbes, notamment dans les chapitres 1 à 9, la sagesse de Dieu, en hébreu, c'est kokma, c'est un mot féminin, et c'est la sagesse est personnifiée sous les traits d'une femme instruite, noble, bienveillante, qui invite les hommes à sa table et prépare la vie pour eux. Donc on voit que même la sagesse s'exprime comme ayant été aux côtés de Dieu lors de la création, comme l'architecte, comme quelque chose qui fait ses délices, la sagesse. Et toutes ces métaphores qu'on retrouve, hein, on retrouve les métaphores féminines, allaiter, accoucher, porter dans son ventre, consoler, couver, chercher méticuleusement. Toutes ces métaphores montrent aussi que Dieu a créé la femme à son image, à sa ressemblance. Voilà. Alors, on va avancer. Il faut savoir que la femme, elle est aussi multitâche. Elle peut accomplir beaucoup de tâches à la fois et elle le fait parfois très bien sans faillir. Ça dépend des femmes, je dirais, parce qu'il y a des femmes qui arrivent à faire multitâches sans faillir. C'est-à-dire qu'elles peuvent aller elles peuvent mettre un repas au feu, aller mettre le linge à laver, elles peuvent balayer en même temps la maison, s'arrêter avec le balai, retourner dans la cuisine pour que ça ne boule pas, aller étendre le linge. Voilà. Une femme peut faire plein de choses à la fois. Et c'est vrai que c'est une capacité qu'on dit qui n'est pas donnée à l'homme. Mais il y a des hommes qui arrivent à s'organiser et à faire multitâches aussi. C'est-à-dire qui arrivent à faire plein de choses en même temps. Mais la femme, elle a été créée et il n'y a rien de nouveau sous le soleil. Hein. Voilà. Ce qu'il faut comprendre, c'est que la femme a des caractéristiques où elle peut s'occuper de plein de choses à la fois, les devoirs des enfants, et en même temps, aller plier du linge. Pendant qu'elle plie le linge, elle fait faire les devoirs. Il y a tout ça. Donc, on voit que les femmes aussi, parfois, voient les choses à venir. Elles ont cette capacité qu'elles ont reçue de Dieu pour sécuriser l'homme. C'est ça. Elles ont reçu cela naturellement pour sécuriser l'homme. Et parfois, elles voient de loin. Elles voient les choses arriver. Pourquoi? Parce que son rôle d'être semblable en servant de toutes ses capacités reçues de Dieu pour bien accomplir sa mission. Donc, elle peut bien accomplir sa mission en étant avec des capacités qu'elle a reçues de Dieu. Et elle est vraiment elle a le rôle d'être semblable. À l'homme pour accomplir aussi des missions. Alors, il y a une chose qui est certaine, c'est que la femme donne naissance dans la honte. Une femme qui accouche, quand je dis dans la honte, c'est-à-dire que elle est complètement exposée pour faire sortir un enfant. Même si aujourd'hui il y a toutes sortes de moyens médicaux, elle est obligée de s'exposer pour donner vie, voilà. Et c'est ça qui est, c'est ce qu'on voit. C'est-à-dire que elle donne naissance dans la honte et c'est quelque chose que la femme a accepté, puisque il n'y a pas le choix. Quand une femme va accoucher, elle ne peut pas faire autrement que de s'exposer pour faire sortir l'enfant, sinon l'enfant meurt dans son ventre. Donc, elle est obligée de s'exposer pour faire sortir l'enfant. Donc, voilà encore une caractéristique que Dieu a fait parce qu'il a dit à la femme qu'elle va accoucher dans la douleur. Donc, pour la douleur, il y a eu des progrès scientifiques. Dieu est omniscient aussi. Il est aussi la science. Donc, on voit que les femmes peuvent avoir des médicaments pour ne pas souffrir autant lorsqu'elles accouchent, mais elles sont obligées de s'exposer, que ça soit, même si c'est une césarienne, elles sont exposées. Voilà. Donc, ce qu'il faut comprendre, c'est que Dieu, il sait pourquoi il nous a fait et il sait pourquoi il a donné cette complémentarité à la femme. Alors, la femme, c'est aussi une terre. C'est aussi une terre, c'est-à-dire que l'homme dépose la semence et la femme reçoit comme une terre et elle est appelée à produire le fruit. Voilà, elle est obligée de produire le fruit. Donc, c'est pour cela que l'homme a été créé par Dieu, la femme a été créée comme une aide, une aisère, mais Dieu a fait en sorte que l'homme, l'humain, le masculin sort de la femme. C'est-à-dire que un homme a toujours une maman. Un homme a une maman, voilà. Il sort de la femme. Il sort aussi de la femme. Donc, le résultat attendu de la terre dépend de la façon dont la terre est traitée par le semeur. C'est-à-dire quand la graine fleurit, donc, on voit que c'est fait. On va féliciter le semeur. Voilà. Donc, quand Dieu a créé la femme et que la femme arrive à Christ et qu'elle a la vie Zoé en elle, elle va multiplier cette vie Zoé également. Elle va multiplier cette vie Zoé. Elle sera en capacité de multiplier cette vie Zoé parce qu'elle a le côté maternel qui fait que elle pourra donner la parole de Dieu également, mais qui peut multiplier aussi. L'homme aussi multiplie, mais elle peut multiplier également. Donc la femme, elle est aussi une valeur, hein, voilà, elle est une valeur comme la terre, c'est-à-dire que elle est capable de multiplier, elle est capable de avec Dieu, n'est-ce pas? Quand je dis qu'elle multiplie, elle multiplie pas toute seule, hein, il y a toujours la semence, mais il faut multiplier. Et quand elle multiplie, ça se fait de manière c'est-à-dire que le travail est fait et Dieu attend que justement l'homme et la femme soient des terres fertiles pour donner de bons résultats, des résultats dignes de la repentance. Alors, il y a une chose qu'il faut savoir, c'est que la femme a reçu beaucoup de Dieu à cause de la grandeur de sa mission. Dieu a beaucoup investi dans la femme. Dieu a beaucoup investi dans la femme. À cause de sa mission, Dieu a beaucoup investi dans la femme. C'est-à-dire que la femme doit toujours se dire qu'elle est en mission. Elle est une femme en mission. Et la mission, je vous l'ai dit au départ, c'est une charge. C'est une tâche, c'est même un fardeau, je dirais, que Dieu donne à la femme pour aller l'accomplir. Alors, on va la voir, hein, avec l'Esprit du Seigneur, le Saint-Esprit. Par exemple, la femme, quand on voit comment Dieu compare l'Église à l'épouse, voilà, à l'épouse Isha. Il compare l'Église à l'épouse. Et seule la femme est capable d'anéantir le serpent, le diable. C'est l'Église, amen, l'épouse de Dieu qui anéantit. Donc, les femmes, elles ont des problèmes parce que le serpent a jalousé la femme depuis le jardin d'Éden. Je vous l'ai dit, il s'est attaqué à la femme. Parce que la femme a cette capacité de multiplication. Et elle a été formée spécialement par Dieu pour occuper une place vacante au moment où lui, le serpent, et tous les autres animaux, bien évidemment, étaient déjà là. C'est-à-dire que Dieu a créé tout et la place était vacante. Voilà, la place était vacante. Donc, il pouvait pas avoir de place à sa place, à la place de la femme, c'est ça. Donc, on sait que toute jalousie naît aussi de choses que tu as et que l'autre n'a pas et qu'il convoite. Voilà. Donc, Satan convoitait ce que la femme avait. C'est ce qu'il convoitait, ce que la femme avait. Et c'est pour cela qu'après la chute, Dieu a dit au serpent, dans Genèse 3:15, l'Éternel Dieu dit au serpent, puisque tu as fait cela, tu seras maudit entre tout le bétail et entre tous les animaux des champs, tu marcheras sur ton ventre. Parce qu'il s'attaquait au ventre de la femme. Il s'attaquait aux entrailles de la femme. Il s'attaquait à la progéniture de la femme, à la postérité de la femme. Voilà. Donc Dieu lui a dit, tu marcheras sur ton ventre et tu mangeras de la poussière tous les jours de ta vie. Je mettrai dans le chapitre 3, verset 15, je mettrai inimitié entre toi et la femme, entre ta postérité et sa postérité. Celle-ci t'écrasera la tête et tu lui blesseras le talon. C'est pour cela que Jésus est arrivé. Et Jésus, il est l'expression de Dieu qui est passé par l'utérus d'une femme. Donc vous voyez, c'est-à-dire que la mission même que Dieu avait donnée à la femme était vraiment une mission capitale. Mais comme l'ennemi s'est attaqué à elle, donc Dieu lui a dit, parce que tu as agi ainsi, je te prive de tes pieds et le ventre là que tu convoitais, voilà, ce ventre, c'est-à-dire les entrailles, la postérité, eh bien tu vas marcher sur ton ventre. Parce qu'il avait pris la forme d'un serpent. Donc, on voit que d'abord, c'est à la femme que Dieu donne le pouvoir d'écraser la tête du serpent. Mais comme je vous ai dit, l'Église même, la métaphore est comparée à la femme. Et une autre partie aussi, une autre partie du corps, vraiment, que Dieu protège chez la femme, c'est vraiment son ventre. Parce que le ventre, c'est les entrailles. Et dans les entrailles, il y a la compassion, il y a aussi l'amour avana. Voilà, c'est sa caractéristique en tant que Dieu qui console. Voilà. Et il y a aussi le fait que quand Dieu a dit que la postérité de la femme va écraser la tête du serpent, vous savez, quand vous écrasez la tête de quelque chose, ben ça peut pas vivre. Hein. Voilà, c'est pas la queue, c'est pas le corps, mais c'est vraiment la tête. Voilà, la tête. Et la tête, c'est le mal. Dieu veut que la tête du mal, le malin. Hein, je ne parle pas du mal en tant que, mais voilà, le malin soit vraiment écrasé. Et c'est Jésus qui l'a fait. C'est Jésus qui l'a fait. Voilà, Jésus qui l'a fait. C'est pour cela que quand on regarde la parole de Dieu concernant cette partie du talon, parce que la femme ne peut vaincre que si elle ne joue pas en écrasant la tête du serpent. Parce que il est écrit que le serpent lui mordra le talon. Mais Éphésiens nous dit, chapitre 6, verset 15, mettez pour chaussure à vos pieds le zèle que donne l'évangile de la paix. Alors voilà. C'est-à-dire que Dieu nous dit de mettre les chaussures de l'évangile. Et c'est pour cela que la mission de la femme et de l'homme, parce que l'homme est terre aussi, la femme est terre, quand tu mets une semence, elle fait pousser, mais l'homme est terre aussi. Il a été formé de la poussière de la terre, mais il a reçu l'Esprit du Seigneur. Amen. Et c'est ça la mission. La mission, c'est quoi? La mission, c'est aussi que nous puissions annoncer la parole de Dieu, annoncer l'évangile. Voilà, annoncer la parole de Dieu, annoncer l'évangile. Donc, en fait, il faut comprendre que à nos pieds nous avons le zèle que donne l'évangile de la paix, et c'est la parole de Dieu. Jésus c'est le shalom, c'est la paix de Dieu. Il nous dit qu'il nous donne la paix au-dessus de tout entendement, de tout raisonnement. Donc quand la femme comprend cela, elle sait que non seulement elle a une mission sur cette terre, elle est une aide. Voilà, elle est une aisée, mais elle est aussi celle qui doit porter la vie, et la vie en abondance, comme Jésus nous le dit. C'est pour cela que chacune des femmes que Dieu a utilisées dans la parole de Dieu a un aspect unique, avec des vertus, la sagesse, le courage, la foi, la fidélité dans la mission. La fidélité dans la mission, voilà. Donc, nous allons faire une pause musicale et nous reviendrons pour la dernière partie et nous allons prendre des exemples de femmes qui ont œuvré dans la mission du Seigneur.

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2: Nous revoilà pour cette dernière partie de l'émission. Émission Pain de vie, émission initiée par l'apôtre Jean Poulier. Nous sommes cet après-midi sur un sujet qui intéresse toutes les femmes et même les hommes. La femme et la mission. Nous avons vraiment balayé un peu, des sujets par rapport à cela. Est-ce que justement, comment Dieu nous a créés? Est-ce qu'il nous a créés simplement pour être là, mais il nous a créés aussi pour être des missions, n'est-ce pas? Il nous a créé à son image, à l'image de Dieu. Au sixième jour, nous avons vu comment le Seigneur aussi a donné son esprit, que cet esprit même, le Saint-Esprit, c'est une entité divine qui est source de vie, qui est aussi maternelle, n'est-ce pas? On a vu l'amour à Ava et dont la racine même est féminine, et ce Dieu consolateur. Nous avons vu également la mission de la femme en tant que Ézer, aide, mais aussi de celle qui a une mission importante, puisqu'elle était celle qui devait générer une génération qui écrase la tête du serpent. Nous avons vu tout cela et comment la capacité d'engendrer, de porter, de nourrir, de protéger, et au cœur du rôle féminin, et comment Dieu utilise aussi une femme à vraiment utiliser une femme sans l'homme pour que Jésus arrive sur cette terre. Mais Jésus, c'est Dieu lui-même, c'est l'expression de Dieu, c'est le Verbe de Dieu qui s'est manifesté dans un corps pour que nous puissions retrouver cette identité divine et créée à l'image de Dieu. Lorsqu'on reprend l'identité divine, ben nous savons que nous sommes porteuses de vie également, et que nous pouvons être de celles qui sommes des femmes qui impactent des générations. On a vu aussi que Dieu n'est pas seulement un père, il peut être aussi une mère qui porte enfant aimé au monde, comme le livre d'Ésaïe. On voit dans Ésaïe 46 verset 3-4. Il dit, écoutez-moi, vous que j'ai pris à ma charge dès le berceau, que j'ai porté dès le sein maternel. Donc Dieu sait comment il nous crée et il sait pourquoi. Il dit, jusqu'à votre vieillesse, je serai le même, jusqu'à vos cheveux blancs, je vous porterai, je l'ai fait et je veux encore vous soutenir, vous porter et vous sauver. Amen. Donc on voit que Dieu console comme une maman, il console aussi comme une mère et il défend également. Donc nous allons voir dans cette dernière partie des exemples de femmes qui ont impacté dans la parole de Dieu. Et c'est important de le comprendre. On va développer des figures féminines que nous retrouvons dans la Bible, dans la parole de Dieu, et nous allons voir vraiment des leçons de mission, j'aime bien dire des leçons de mission. La première mission que nous allons examiner, on le trouve dans le livre de Juges, chapitre 4 et 5. Je vais donner le contexte.

Simplement, puisqu'on a peu de temps, voilà, le temps passe vite avec dans la parole de Dieu, n'est-ce pas? C'est dans une période de chaos spirituel et de domination en Israël, il y a une femme qui s'appelle Déborah et qui est la seule femme à exercer la charge de juge. En ce temps-là, cette charge de juge, c'est dirigeante politique et judiciaire et elle est prophétesse. Elle rend justice sous les palmiers, sous un palmier entre Rama et Bethel. Et c'est vrai que j'ai déjà parlé du palmier, voilà. J'ai déjà parlé du palmier. Là, le palmier, c'est un arbre qui a des racines très profondes qui vont sous la terre. Et le palmier donne de l'ombre. Voilà, le palmier donne de l'ombre. Et quand le soleil du désert tape sur le palmier est celui qui peut donner aussi un oasis. C'est-à-dire, il y a un palmier, il peut faire deux palmiers, trois palmiers, et il y a un oasis. Amen. Donc, ça veut dire quoi? Ça veut dire que Dieu, lorsqu'il envoie Déborah sous le palmier, le Seigneur nous dit dans sa parole que les justes croissent comme les palmiers. Donc, il y a une image aussi que Dieu veut nous montrer à travers le fait que Déborah, elle est en train de diriger sous un palmier. Et le leadership spirituel et civil de Déborah nous interpelle. Déborah démontre que Dieu confie l'autorité spirituelle et le gouvernement à la femme quand il le décide. Et elle n'a pas attendu que pour entendre la voix de Dieu, elle n'a pas attendu pour entendre la voix de Dieu, elle est devenue juge en Israël et c'est elle qui faisait. Alors, ça c'est le leadership spirituel et civil de Déborah. C'est Dieu qui lui a donné ce leadership spirituel et elle gouvernait, voilà, parce que Dieu l'avait décidé. Il y avait aussi l'esprit de maternité dans la gouvernance. Déborah ne s'est jamais définie comme un chef de guerre, non. Elle s'est pas définie comme un chef de guerre, mais elle a déclaré jusqu'à ce que je me sois levée, moi, Déborah, jusqu'à ce que je me sois levée comme une mère en Israël. On retrouve cette phrase dans Juges 5, 7. Son leadership était imprégné du soin et de la protection maternelle pour les nations. Elle avait ce soin et la protection maternelle. Elle a dit qu'elle se lève comme une mère en Israël. Donc, on voit le côté maternité dans la gouvernance, le côté maternel dans la gouvernance. Elle s'est jamais mise comme un chef de guerre, jamais. Au contraire. Et elle a été une inspiration et une force motrice. Lorsque, par exemple, eh bien, le chef de guerre, hein, le chef de l'armée, Barak, refuse de partir au combat sans elle, Déborah a incarné l'autorité morale et la présence divine nécessaire pour donner le courage aux dirigeants masculins. Elle a été cette autorité et cette présence divine pour donner du courage aux dirigeants militaires masculins. Vous voyez comment Dieu peut utiliser une femme? Donc, gloire à Dieu pour ce qu'il fait. On a également une autre figure royale. Là, c'est Esther, l'influence royale, la stratégie et l'intercession. Le contexte, c'est quoi? Elle est orpheline, elle n'a ni père ni mère. Et je vous rappelle que Dieu dit dans sa parole qu'il s'occupe des orphelins et des veuves. Donc, lorsqu'une femme devient veuve et qu'il y a des orphelins, Dieu s'occupe lui-même de la veuve et de l'orphelin. Et il nous dit de les respecter. Donc, orpheline juive déportée en Perse, Esther devient reine auprès du roi Assuérus. Et face au décret d'extermination de son peuple, qui est instigé par Haman, voilà, qui veut détruire le peuple, elle risque sa vie en s'approchant du roi sans avoir été invitée. Voilà. Elle n'est pas invitée, elle sait qu'elle risque sa vie, mais elle y va quand même. Mais elle y va quand même comment? Elle y va quand même parce qu'elle était obéissante. Elle était soumise à Mardoché, qui est son oncle, et qui a permis que il soit comme un mentor pour elle. Donc on voit que la femme a toujours besoin de l'homme et l'homme a toujours besoin de la femme. Voilà. Donc les leçons là pour la mission d'Esther, c'est que la position stratégique était que Mardoché lui a dit, qui sait si ce n'est pour un temps comme celui-ci que tu es parvenu à la royauté. Voilà. C'est-à-dire que
elle avait été placée là parce que Dieu savait déjà qu'il y avait une extermination qui arrivait et que elle avait un mandat divin, professionnel, social, ministériel. Voilà. Elle avait tout ça. Elle avait une position dans sa mission. Elle devait réaliser une mission professionnelle, c'est-à-dire qu'elle devait être cette femme capable de gérer, hein, puisque le roi Assyrius lui a dit qu'il lui donne son royaume. Et social, parce qu'il fallait qu'elle puisse trouver le moyen de faire les repas, voilà, de faire la société, même avec son ennemi, Aman, et ministériel, parce qu'elle avait cette mission de Dieu pour impacter son environnement. Donc, il y a eu deux choses qu'elle a faites. Il y a eu l'intercession et le combat spirituel. Donc, avant d'agir, elle a demandé quelque chose au peuple. Elle a demandé de jeûner pendant 3 jours. Elle a demandé de jeûner pendant 3 jours et l'autorité spirituelle a précédé l'action stratégique. C'est-à-dire l'autorité spirituelle avec le jeûne et la prière a précédé l'action et la stratégie qu'elle a menée pour faire les choses comme Dieu le voulait. Donc, il y a eu aussi la sagesse et la maîtrise de soi. Elle n'a jamais agi sous le coup de l'impulsion. Elle a préparé des banquets, le côté social, pour faire exploser le complot avec intelligence et finesse et de la diplomatie. Et elle a pu, avec l'Esprit du Seigneur, sauver la nation. Donc, vous voyez comment Dieu a utilisé des femmes puissamment, pas pour un enfant, pas pour une famille, mais pour des nations, pour des nations. Alors, on va voir la troisième figure. Oh, l'heure passe vite. La troisième figure qui est Rahab. Rahab, c'est une prostituée païenne qui réside dans les murailles de Jéricho. Et Rahab, qu'est-ce qu'elle fait? Elle a déjà compris qui est le Père Céleste. Elle a déjà compris qui est Jéhovah Nissi. Jéhovah Nissi, le Dieu qui combat. Elle sait. Et elle accueille et elle protège les espions israélites envoyés par Josué. En échange, elle demande le sauvetage de sa famille. Parce qu'elle a déjà compris à qui elle a affaire. Donc, en fait, dans sa mission, sa foi a transcendé le passé. Sa foi a dépassé le passé. Elle a dit, je suis comme ça depuis très longtemps. Je suis ce que je suis. Mais c'est par la foi, il est écrit dans Hébreux 11, 31, que Rahab, la prostituée, ne périt pas avec les rebelles. Parce que elle n'a pas montré les stigmates sociaux qui empêchent Dieu de l'utiliser. Non, elle aurait pu se dire, mais je suis comme ça, Dieu ne peut pas m'utiliser. Non, elle a fait fi de son passé. Et en fait, elle a vu que ces stigmates sociaux n'empêchent pas Dieu d'utiliser une femme de manière glorieuse, quel que soit son passé. Donc, en fait, elle a eu un discernement prophétique parce qu'elle était étrangère du peuple de Dieu, mais elle a reconnu la grandeur du Dieu d'Israël avant même le peuple lui-même. L'Éternel, votre Dieu, est Dieu d'en haut, dans les cieux et en bas sur la terre. Josué chapitre 2, verset 11. Donc, elle est aussi la porteuse du cordon cramoisi, c'est-à-dire le salut pour sa famille. Et beaucoup de femmes sont le salut aussi pour sa famille. Donc, on voit que Dieu agit d'une certaine manière et en accrochant justement ce salut pour sa famille, Rahab est devenue l'instrument du salut, non seulement pour sa maison, mais elle rentre dans la généalogie directe de Jésus-Christ. Matthieu chapitre 1, verset 5. C'est-à-dire qu'elle est rentrée comme aussi l'ancêtre de Jésus. Vous vous rendez compte de l'amour de Dieu? Voilà l'amour de Dieu. Je viens dire à une femme, quel que soit ton passé, quelle que soit la mission dans laquelle Dieu t'a mise, quelles que soient les difficultés, quels que soient les combats, quelle que soit ta position sociale aussi. On a vu Déborah, on a vu tout cela. Quelle que soit ta position, Dieu t'a mis dans une mission et il est en train
de t'équiper pour cette mission. Voilà, il est vraiment celui qui équipe pour la mission. Donc ne désespère pas, ne regarde pas à ton passé, ne regarde pas à ce qui a été dit sur toi, ne regarde pas à ce qu'on peut même dire sur toi toujours. Non, regarde à Jésus-Christ de Nazareth qui est ton sauveur et ton Seigneur et qui t'a réconcilié avec le Père. Nous avons une première mission femme, celle de réconcilier, voilà, avec papa. C'est-à-dire que tu as le ministère de la réconciliation, quel que soit l'enfant de Dieu que tu es. Dieu te demande d'aller annoncer Jésus. Pas de dénoncer les ténèbres, mais d'annoncer Jésus. Il y a une solution. Il y a une solution. Il y a quelque chose. Dénoncer les ténèbres, oui, mais on va parler que de démons, que de choses qui sont pas bonnes. Mais il faut annoncer l'évangile, annoncer Jésus, annoncer Zoé, annoncer la vie. Il est le chemin, la vérité, la vie. Donc voilà, on arrive au terme de cette émission. Voilà, nous arrivons au terme de cette émission et nous allons dire au Seigneur que nous voulons être de celles, voilà, qui aiment son alliance. L'alliance de Dieu, c'est Hesed, c'est-à-dire que le Seigneur, comme Ruth a dit à Naomi, dans Ruth 1,16, ton peuple sera mon peuple et ton Dieu sera mon Dieu. Et ça reflète l'amour inconditionnel et la loyauté. Voilà, il y a la compassion et la fidélité de Dieu. Quand tu deviens un enfant de Dieu, tu veux que tous les enfants que tu rencontres, c'est-à-dire toutes les créatures plutôt de Dieu, deviennent des enfants de Dieu. Voilà. Et je rappelle ce verset de Jean 1,12, à tous ceux qui l'ont reçu, la lumière qui est Jésus, il a donné le pouvoir de devenir enfants de Dieu, qui sont nés non de la chair et du sang, non de la volonté de l'homme, mais de Dieu. Nous sommes recréés par Dieu. Nous sommes son ouvrage et Dieu, amen, a quelque chose à faire avec toi. Donc, ne capitule pas. Le Seigneur, amen, quand tu travailles pour lui, quand tu travailles dans les champs, quand tu travailles dans le champ, c'est-à-dire le champ de la prière du jeûne et de la rédemption et de l'héritage que Dieu t'a donné, par ton attitude, tu vas attirer la faveur de Dieu et Dieu va faire des miracles. Amen. Donc, je vais clôturer ce moment et je ne sais pas ce que tu traverses, femme. Il y a une auditrice qui est là, il y a peut-être un auditeur qui a tout entendu aussi. Tu voyais pas la femme de cette manière, mais nous allons prier que le Seigneur continue à faire croître cette semence vraiment dans ton cœur, dans ta vie. Voilà, que le Seigneur continue à œuvrer dans ton cœur et dans ta vie. Seigneur mon Dieu, Père, Papa, je remets, Seigneur mon Dieu, toutes les auditrices qui sont là cet après-midi. Il y en a qui ont écouté, Seigneur mon Dieu Père, cette émission du début jusqu'à la fin. Il y en a, Seigneur mon Dieu Père, oh Papa, qui ont pris en cours. Mais que Papa, toi, le Dieu Tout-Puissant, le Dieu qui est, Seigneur mon Dieu, oh El Shaddai, celui qui nourrit, celui qui console aussi, tu nous as donné le Shiloh. Seigneur mon Dieu, qu'on puisse avoir ces entrailles de miséricorde, ces entrailles de compassion, ces entrailles d'empathie pour faire le travail, Seigneur mon Dieu, auquel tu nous as appelés. Alors, nous nous remettons tout entre tes mains. Et que Papa, Dieu Tout-Puissant, que nous puissions comprendre que, Seigneur, que nous sommes, Seigneur mon Dieu, Père, choisis, favorisé par toi lorsque nous comprenons ta parole et que nous voulons l'appliquer dans nos vies, non seulement pour nos vies, mais que nous gardons ton alliance et aide. Alors, Seigneur mon Dieu Père, oui, nous venons à toi et nous te disons merci, Seigneur mon Dieu, pour toutes ces paroles que tu nous as données cet après-midi, pour toutes ces images de toi aussi, le Dieu paternel, mais le Dieu aussi qui console. Et nous venons à toi, Seigneur mon Dieu, remettre toute femme, Seigneur, qui traverse des moments difficiles. Tu connais celle, Seigneur mon Dieu, qui est en larmes. Tu connais celle, Seigneur mon Dieu, Père, qui a perdu, Seigneur mon Dieu, un être cher. Tu connais celle, Seigneur, dont le cœur est meurtri. Tu connais celle aussi, Seigneur, dont le cœur te cherche, Seigneur mon Dieu.
fait. Alors, Seigneur, révèle-toi à elle. Révèle-toi à cette femme, Seigneur. Révèle-toi aussi à ce papa, Seigneur, mon Dieu Père. Oh. Seigneur mon Dieu, qui n'avait pas, qu'il avait une ézère à côté, Seigneur mon Dieu Père. Papa, que tu te révèles à tes créatures, afin qu'ils sachent qu'il y a un Dieu tout-puissant et qu'il y a toujours de l'espérance. Papa, nous venons à toi, Seigneur, et nous te disons merci. Merci pour cette mission, Seigneur mon Dieu, que tu nous as, Seigneur mon Dieu, donnée en tant que femme. Tu nous as donné, Seigneur mon Dieu Père, ô Papa du Tout-Puissant, à être, Seigneur mon Dieu Père, des femmes, Seigneur Papa, pour porter la vie, des femmes, Seigneur mon Dieu, pour couver, pour accoucher, pour allaiter, pour faire méticuleusement aussi ce que tu nous as demandé de faire, Seigneur, non seulement de manière physique, mais de manière spirituelle également. Alors, Éternel, Seigneur mon Dieu, nous venons à toi te dire merci. Merci, Seigneur mon Dieu Père, pour le berger que tu es. Merci, Seigneur mon Dieu Père, et nous te demandons, cher Saint-Esprit, de convaincre encore, Seigneur mon Dieu, nos cœurs, que nous sommes, Seigneur mon Dieu Père, ô Papa, précieuse aux yeux de Dieu, dans le nom puissant de Jésus, nous t'avons prié, nous te disons merci. Amen. Amen. Donc, bien-aimés, chers auditeurs, chères auditrices, nous sommes arrivés à la fin de cette émission. Que le Seigneur vous bénisse, qu'il vous fasse du bien et que, à travers ces émissions, vous puissiez croître, grandir dans sa parole. Alors, nous disons au revoir. Je remercie la radio Méga FM. Je remercie également tous ceux qui ont participé à cette émission. Que Dieu vous bénisse. À lundi prochain.

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0: Le cerveau, foyer de la connaissance, fonctionne par approximation. Le cerveau crée des modèles mentaux pour absolument tout. Nos relations amicales et amoureuses, nos conceptions du travail, nos opinions politiques, souvent, à notre insu, le cerveau nous raconte des histoires qui nous aident à mieux naviguer dans le monde. Il peut nous prévenir d'un danger potentiel pour que nous puissions sauver notre peau, mais il peut aussi nous berner avec des illusions d'optique ou avec un tour de magie, nous faire tomber dans le piège des fake news, aussi appelé intox. Bref, les modes de fonctionnement de cet organe à la fois si mystérieux et si extraordinaire nous jouent des tours et se jouent des tours. Albert Moukébert, notre invité aujourd'hui, est docteur en neurosciences cognitives, un domaine assez récent. Il est également l'un des fondateurs de Chiasma, un collectif de neuroscientifiques s'intéressant à la façon dont se forment nos opinions. Dès maintenant, dans le voyage intérieur, la série d'émissions de messages de vie, MES plus loin sage, je vous propose de vous offrir une autre croyance et d'emprunter un chemin de traverse. Contrairement à l'idée largement répandue, le vrai et le faux sont rarement absolus. Serait-il alors plutôt relatif ?
1: Je m'appelle Albert Moukébert, je suis docteur en neurosciences et psychologue clinicien. Je m'intéresse à comment on forme des opinions, pourquoi on ne change pas d'avis et comment est-ce qu'on acquiert de la connaissance. De la connaissance, ça peut être de la connaissance sur soi, qui est-ce que je suis ? Comment est-ce que je réagis de la manière, ou pourquoi je réagis de la manière dont je réagis. Ça peut être la connaissance sur mon entourage proche, sur ma famille, mon couple, mes enfants. Ça peut être sur un entourage plus long, un peu plus éloigné. Comment est-ce que j'acquiers de la connaissance sur mon patron, sur mes collègues, ou sur le monde en général, sur la religion, la société, la politique, l'économie, etc. Donc ces mécanismes d'acquisition de la connaissance, et je m'intéresse beaucoup à la diversité des résultats de ces acquisitions de la connaissance selon les personnes. Comment est-ce qu'une même espèce peut avoir des opinions sur elle ou sur le monde tellement différentes alors qu'on part a priori d'une réalité commune.
2: Et cette réalité commune, c'est quoi ?
1: C'est le monde que nous sommes supposés avoir en partage, mais effectivement au cours de mes études, j'ai remarqué que ce monde commun est beaucoup moins commun que ce qu'on croit. On peut traiter l'information du monde réel de plusieurs manières. Et donc, par exemple, cette interview, deux personnes qui l'écoutent peuvent entendre chacun des choses différentes. Et ça me fascine. Comment les mêmes mots peuvent être transformés par deux personnes à un sens complètement différent. Moi, j'essaie d'être aussi explicite que je peux, d'éviter les non-dits, d'éviter les présuppositions, de me dire que c'est clair. J'essaye d'utiliser des mots qui soient les mots les moins ambigus possibles, donc les mots les plus simples. Par exemple, le mot table est beaucoup moins ambigu que le mot intuition, le mot voiture ou les mots qui dénotent des objets en général sont beaucoup moins ambigus que les mots qui vont dénoter des concepts abstraits, par exemple l'amour. Pour deux personnes, ça peut être deux choses complètement différentes. J'utilise le même mot, mais c'est des sentiments qui sont hyper différents. C'est pas du tout le même amour que j'ai pour mon frère et pour ma femme. Et heureusement. Et donc le mot, quand quelqu'un va m'écouter dire j'aime ça, ce que ça signifie pour la personne qui écoute, c'est pas tout le temps la même chose que ce que ça signifie pour la personne qui parle. Bernard Weber disait, entre ce que je dis, ce que je veux dire, ce que je dis vraiment, ce que tu entends, ce que tu as envie d'entendre, ce que tu comprends vraiment, il y a 7, 8, je sais plus combien de chances de mal se comprendre. Mais essayons quand même. Et donc on va essayer quand même.
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0: Albert Moukébert.
2: Qu'avons-nous en commun quand nous pensons, croyons et jugeons.
1: Ben, déjà, on a la base la plus basique, c'est un peu, on a la réalité physique. Là, il y a des voitures qui passent, elles passent pour tout le monde, que j'y crois ou pas. Il y a un philosophe, j'ai oublié c'était qui, il a dit « Le réel, c'est ce qui reste quand on n'y croit plus. » Donc on a des gens en commun, tout ce qui reste quand on n'y croit plus. Après, c'est des couches qui peuvent se complexifier. Par exemple, les pays, c'est des choses qui n'existent pas, mais qu'on a en commun parce que la majorité écrasante des humains accepte l'existence d'un concept comme la France. Les boîtes, c'est encore autre chose. Parce que quand je fais un contrat, je signe et bim, je fais créer. Harari en parle dans son livre Sapiens. Je crée une entité qui n'existait pas et qui est reconnue par l'État, par les instances juridiques, par tout le monde. Mais si toi, tu n'as jamais entendu parler de ma boîte, pour toi, elle n'existe pas. Donc il y a différents niveaux d'existence et différents mondes en commun. Des fois, il y a aussi, par exemple, ce qu'on appelle les sous-cultures. Les personnes que de la culture de gaming, de jeux vidéo, des personnes de la culture punk ou de la culture rock, ont même leur code à eux, ils ont leur mot à eux, que quelqu'un qui est extérieur n'a pas en commun et ne comprend pas. Et donc c'est important de questionner en permanence, ou pas en permanence, mais quand c'est pertinent, ces différentes réalités qui s'enchevêtrent, qui se côtoient tous les jours, quotidiennement, dans plein d'endroits, mais des fois qui s'ignorent. Mais si elles s'ignorent, ça ne veut pas dire qu'elles n'ont pas un effet l'une sur l'autre.
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0: Albert Moukébert.
2: Douter de tout ou tout croire sont deux solutions qui nous dispensent de réfléchir. Comment je peux déterminer à quel moment il est bon de douter et à quel moment je peux faire confiance?
1: En fait, il y a plusieurs indices qui peuvent nous dire quand est-ce qu'on peut douter et quand est-ce qu'il faut se faire confiance. La première, c'est quelle est l'information avec laquelle je suis en train d'interagir? Est-ce que j'ai une expérience avec cette information? Si je suis en train de lire un article sur le Chili, et je connais rien du Chili, ce serait bien de douter et de pas tout croire d'un coup. Parce que je n'ai pas le recul nécessaire, je n'ai pas la connaissance nécessaire, pas le recul, la connaissance nécessaire d'évaluer si ce qu'il est dit est bon ou pas. Par contre, si je suis un expert sur la question du Moyen-Orient, et que je tombe sur un autre expert à la télé qui parle du Moyen-Orient, et je sais que ce qu'il dit n'est pas tout à fait exact par mon expérience, là, douter est utile. Douter de lui, pas de moi. Et donc, des fois, il faut douter de l'autre, et des fois, il faut douter de soi. Sauf que douter de l'autre est beaucoup plus facile que douter de soi. Et donc, c'est beaucoup plus intéressant d'apprendre quand est-ce que je dois douter de moi-même. Et donc, il y a, par exemple, si je suis stressé, je ne dois pas me faire confiance. Si j'ai l'impression d'avoir compris quelque chose très vite, donc je viens d'être exposé, par exemple, à une information comme les vaccins, et je ne connais rien en immunologie, mais je sens que j'ai compris et qu'il ne faut pas que je vaccine mes enfants, c'est rien de douter. Parce que je ne sais pas d'où est-ce que ça vient. Quand il y a un enjeu, quand ça implique d'autres personnes, quand c'est des sujets pointus, quand c'est des informations que j'ai reçues d'une seule source d'information, quand c'est des idées qui ne sont pas utiles. Par exemple, je me casse, je me dis... Parce que des fois, il faut douter aussi de ses pensées sur soi-même. Ah, je vais jamais réussir ce truc. Pourquoi? Est-ce que je sais d'où est-ce que ça vient? Ce serait bien de douter, au lieu de dire non, ça va pas marcher.

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1: Parce qu'il y a une différence entre douter de mes connaissances et douter de soi. Paradoxalement, pour pouvoir douter de mes connaissances, j'ai besoin d'avoir confiance en moi. Si moi j'ai confiance en moi, j'ai pas peur de paraître vulnérable, j'ai pas peur de me tromper, j'ai pas peur de douter, j'ai pas peur de remettre à jour mes connaissances. C'est souvent les personnes qui ont le moins confiance en eux qui ont très peur d'avoir tort, parce que c'est très grave, ça veut dire que j'ai encore moins de valeur. La confiance en soi est très liée à la notion de valeur qu'on a sur soi-même. Et donc quand j'ai pas confiance en moi, je sens que j'ai pas de valeur, donc n'importe quelle perte de valeur est vécue comme un très très grand drame. Et donc le doute devient quelque chose de très dangereux. Pour me protéger, j'ai besoin d'avoir l'air sûr de moi tout le temps. Alors que moi, le doute que je promouvois, c'est un doute de mes connaissances qui implique une forte confiance en soi. Donc moi, je te dis quelque chose sur le cerveau et quelqu'un me contredit. Si j'ai confiance en moi, je vais prendre en compte ce qu'il dit, réfléchir et s'il a raison, dire « Écoutez, je m'étais trompé. » Parce que j'ai pas peur de paraître comme un amateur, j'ai pas peur de perdre de la valeur. Alors que si moi, j'ai pas confiance en moi, je dis quelque chose et quelqu'un me dit « C'est faux ce que tu as dit », je vais automatiquement vouloir me défendre. Et on voit ça clairement chez les politiciens. On entend très rarement un politicien à la télé dire « En fait, vous savez, j'ai réfléchi et j'ai tort et vous avez raison. » C'est parce qu'ils ont peur. Ils ont peur de perdre des voix. Les voix, c'est le même symboliquement la même chose que la confiance en soi. Ça, c'est la confiance dans les voix qui vont me laisser être élu. Donc on a besoin quelque part d'avoir confiance en soi pour se permettre de douter. Donc c'est pas un doute de soi, c'est un doute de ses connaissances.

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1: Qu'est-ce que c'est d'avoir de la valeur?
2: De la valeur, c'est avoir une bonne estime de moi. La valeur, c'est comment est-ce que les gens me renvoient une image de moi. Si moi, je sens que les gens ne sont pas bienveillants avec moi, ou que j'ai pas beaucoup d'amis, ou que j'ai pas beaucoup de valeur, j'ai pas confiance en moi, n'importe quel signe de vulnérabilité est perçu comme un vrai danger. Alors que pour pouvoir avoir un raisonnement critique, on a besoin de développer une sorte de confiance en moi, que je ne suis pas mes opinions, que me tromper, c'est pas un jugement de qui je suis. On voit ça aussi beaucoup chez les enfants, quand ils font des devoirs. Les enfants qui ont beaucoup de pression pour réussir, ils n'osent plus répondre aux questions. Ils ont tellement peur de se tromper qu'ils préfèrent ne pas répondre. On appelle ça de la paralysie scolaire. Et là aussi, ça implique une sorte de manque de confiance en soi. Donc le doute, c'est un doute paradoxalement qui promouvoit la confiance en soi et pas qui la sape.

0: Quand on te doute, c'est une forme de force. Pas de faiblesse, parce que c'est pas le doute de soi, c'est le doute de ses connaissances. Pour admettre que je me suis trompé, est-ce qu'il faut que je sois faible ou fort? C'est ça la question. Après, il y a les personnes qui admettent qu'elles se sont trompées dans un registre dévalorisant. Donc, oui, mais je suis nul, je réussis jamais rien. Mais ça, c'est pas un doute. Ça, c'est que c'est soi-même. C'est encore autre chose.
1: Et quand je dis je ne sais pas?
0: Alors, je ne sais pas, il faut une sorte d'humilité et de force pour accepter d'admettre mon ignorance devant les gens. C'est une forme d'humilité. Si moi, je pense que je sais tout, bah, je sais tout. Il faut regarder les enfants entre 10 et 13, 14 ans, quand ils pensent qu'ils ont tout compris. Vous êtes encore en train de leur expliquer un truc, ils disent j'ai compris, je sais.
1: C'est clair.
0: C'est le même concept, c'est la même chose. Il y a des adultes qui sont encore là-dedans, quoi. Oui, il n'y a pas de souci. Je connais très bien. Pas de souci. Des fois, il y a des soucis et c'est bien de les voir, quoi.
1: Pourquoi on dit ça? Pourquoi il y a des expressions comme ça?
0: Alors, il y a des personnes qui disent pas de soucis pour être accommodant, il y a des personnes qui disent pas de soucis pour pas paraître faible, il y a des personnes qui disent pas de soucis juste par habitude, comme les personnes qui disent ça va. Mais ils n'attendent pas la réponse. Salut, ça va? Est-ce que tu veux manger? Personne ne répond à la question. Il y a aussi les us et coutumes du langage. Il ne faut pas tout psychologiser. Mais oui, des fois, c'est drôle. Des personnes qui disent pas de soucis alors même que vous n'avez pas encore dit qu'est-ce que vous voulez.
1: Dis-moi, quelle est la nuance entre la pensée, l'émotion et l'intuition? La pensée, ça se situe ici?
0: Tout se situe ici.
1: Tout se situe, attends, on ne voit
0: ici,
1: pas.
0: Ici, c'est le cerveau. Que ce soit la pensée, l'émotion et l'intuition. Et ces choses sont beaucoup moins différentes que ce qu'on croit. En tout cas, pour la pensée et l'émotion, pendant longtemps, on a séparé l'affect du rationnel comme si c'est deux forces opposées et contradictoires. Mais en fait, c'est beaucoup plus commun que notre pensée et notre émotion marchent de pair qu'en opposition. Les structures corticales, cognitives sont très liées aux structures limbiques émotionnelles dans le cerveau, pour faire schématiquement le cerveau. Notre émotion guide beaucoup notre raison et notre raison guide beaucoup notre émotion. Ils ne sont pas en opposition. Si moi intellectuellement je te trouve brillant, émotionnellement je vais venir le valider. Et si moi émotionnellement je suis amoureux de quelqu'un, intellectuellement je considère qu'elle est super. Et ça marche souvent de en tandem pour qu'on puisse fonctionner. L'intuition, c'est encore autre chose, et l'intuition, on revient à ces mots où c'est très difficile à en parler, parce que quand je dis le mot intuition, je ne suis pas du tout sûr que mon utilisation du mot intuition est partagée par les auditeurs ou par toi. Parce qu'il y a tellement de choses qui veulent dire intuition. Mais pour moi, en tout cas, pour la définir comme ça, je réduis le risque d'être mal compris. L'intuition, c'est des prises de décision rapides où on n'a pas accès aux motivations de pourquoi on a fait une décision. Donc intuitivement, je me dis, je vais aller par là. Et l'intuition peut être très très bien et peut être très très mauvaise. Je ne suis pas du tout du clan de gens qui pensent que l'intuition, c'est tout le temps une bonne chose. Si je suis en train d'intuitiver quelque chose que je ne connais pas du tout, je vais probablement prendre un mur. Si je suis un joueur de jazz, j'ai 10 ans d'expérience et tu me donnes un saxophone et tu me dis « fais un solo de façon intuitive », je vais probablement le réussir parce que j'ai l'expérience derrière. Mais si je n'ai jamais tenu une trompette ou un saxophone dans ma main, tu me donnes un saxophone et tu me dis « fais un solo et vas-y, fais confiance à ton intuition », je vais juste te casser les oreilles. Donc là aussi, c'est important de se demander quand est-ce que je peux faire confiance à mon intuition et quand est-ce que je ne dois absolument pas faire ça. C'est pas parce que mon intuition, je le ressens, que c'est automatiquement bien. Il n'y a pas de solution. Ce serait trop bête presque et presque insultant pour la complexité de notre espèce si on avait une solution qui marchait tout le temps. On a besoin de faire d'efforts. C'est pas quelque chose qui est facile.

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1: Bah en fait, on a cette tendance en tant qu'humain d'être d'avoir une vision qu'on appelle égocentrée. Pas égocentrique, égocentrée. Dans le sens où on voit le monde à partir de la première personne de nous-mêmes. Et on a tendance à invisibiliser le contexte. Est-ce que j'ai chaud, est-ce que j'ai faim, etc. En anglais, il y a ce mot que j'aime beaucoup qui est un porte-manteau, qui est le mot hangry. Et hangry, c'est un porte-manteau entre hungry, avoir faim, et être angry, être en colère. C'est quand on est en colère parce qu'on a faim. Sauf que si moi je me dispute par exemple le soir avec ma copine, on va jamais se dire on se dispute parce qu'on a oublié d'allumer les chauffages et il fait froid. On va se dire on se dispute parce qu'on se prend la tête. De la même manière, si je vois quelqu'un par exemple, pour revenir au bon samaritain, donc le bon samaritain c'est une parabole dans l'évangile, Jésus raconte l'histoire d'un homme à terre et un prêtre passe et ne s'arrête pas, puis quelqu'un d'autre passe et ne s'arrête pas, et à la fin un samaritain qui a rien, qui est très pauvre, s'arrête et aide la personne. Et Jésus dit que c'est le bon samaritain qui a le plus de chances d'aller au paradis. Et 2000 ans plus tard, des chercheurs ont voulu tester l'hypothèse de pourquoi est-ce qu'il y a des gens qui s'arrêtent quand il y a quelqu'un à terre dans la rue et pourquoi est-ce qu'ils ne s'arrêtent pas. Et souvent, on pensait que c'était dû à la personne. La personne qui s'arrête, c'est une bonne personne, c'est un bon samaritain. Et la personne qui ne s'arrête pas, c'est une mauvaise personne. Mais en fait, ce que ces chercheurs ont découvert, c'est que le facteur numéro 1 de est-ce qu'on s'arrête ou pas n'avait absolument rien à voir avec la personnalité de la personne, c'est est-ce qu'on est pressé. Si on est pressé, on ne s'arrête pas, même si je suis la personne qui a le plus de compassion au monde. Et si je ne suis pas pressé, j'ai beaucoup plus de chances de m'arrêter. D'autres chercheurs ont fait d'autres études, par exemple la pluie. S'il pleut, on a moins tendance de s'arrêter que s'il ne pleut pas. Et donc, ces facteurs de contexte, beaucoup de fois, sont beaucoup plus responsables de nos actions, de nos comportements, que ce qu'on croit. Et donc, c'est important de tout le temps, quand on est en train d'analyser une situation, quand on est en train d'essayer de comprendre les actions de quelqu'un ou nos actions de soi-même, de se demander quel est le contexte autour, de ne pas l'oublier. Parce que souvent, nos motivations sont beaucoup plus extérieures que ce qu'on croit.
2: Et comment avoir le temps de penser, d'avoir...
1: Non, on n'a pas besoin de penser tout le temps. Il y a des sujets qui ont un enjeu et d'autres pas. Genre, on va au resto et tu prends une pizza, je ne vais pas me demander pourquoi est-ce que tu as fait ça et c'est quoi le contexte. On s'en fout, il n'y a pas d'enjeu. Je suis en train de charrier mes potes, on s'en fout du raisonnement critique. Mais si je vais aller voter... Ça, c'est un peu plus important. Si je suis en train de choisir si je vais changer de carrière, c'est pas très important, mais c'est un peu plus important que la pizza. Et donc, c'est selon les sujets. Je dois prendre le temps de réfléchir à ces sujets. Et d'autres, ben, on s'en fout, on vit. C'est important de vivre et pas de tout le temps être en train de psychoter sur chaque motivation, sur de douter de toutes les informations, de tout ce que je lis. C'est pas très grave. Hein.

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1: Parle-nous de l'association que tu as montée avec, qui s'appelle Kiasma.
2: C'est un collectif,
1: collectif
2: ouais. Kiasma.
1: C'est comme ça que je t'ai trouvé. Hein.
2: C'est un collectif de neuroscientifiques où on s'intéresse à la flexibilité mentale. Comment on forme nos opinions et pourquoi on ne change pas d'avis. Et du coup, on organise des événements publics, gratuits, souvent sur Paris. On fait une sorte de mini-conférence de 20 minutes, après on organise des débats. Sauf que les débats sont un peu particuliers chez Kiasma, parce que, un, les débattants, c'est des personnes du public, donc c'est des personnes lambda, qui vont débattre d'un sujet qu'ils ne maîtrisent pas spécialement, mais parce que c'est ce qu'on fait dans les bars, dans les cafés, on discute de tout et n'importe quoi, et on voulait recréer ça. Et le but du débat, c'est pas d'avoir raison, mais c'est de comprendre comment est-ce qu'on peut arriver à une certaine opinion. Par exemple, on a fait « La mondialisation dilue la culture ». Ça ne nous intéresse pas si c'est vrai ou pas, ce qui nous intéresse, parce que la vérité est partielle, donc des choses qui sont vraies à 20%, à 40%, à 60%. Ce qui nous intéresse, c'est quels sont les bons arguments pour dire que oui, la mondialisation dilue la culture, et non, la mondialisation ne dilue pas la culture. Ce qui nous intéresse, c'est de comprendre comment est-ce qu'on peut développer une certaine opinion. Parce que quand on a accès à comment on a une opinion, l'opinion devient plus flexible, on peut la changer s'il y a de nouvelles preuves qui arrivent. Alors que quand je suis attaché à l'opinion en elle-même, on a un fonctionnement plus identitaire, on appelle ça comme ça, où je deviens mon opinion, et si quelqu'un vient et me dit « ton opinion est fausse, je vais vouloir la défendre. » Et ça, c'est un peu moins bon comme fonctionnement. Donc à Kiasma, le but, c'est vraiment de comprendre comment on forme nos opinions, pourquoi on ne change pas d'avis, et quels sont les arguments sains, pas fallacieux, sur lesquels on peut se baser, pour qu'on ait des divergences d'opinion et pas des divergences de faits. Parce qu'on ne veut pas du tout une pensée unique. On veut être en désaccord, mais en désaccord d'opinion, pas en désaccord de faits. Les arguments fallacieux sont souvent basés sur un raisonnement qui est erroné ou des faits qui sont faux. Mais ça, c'est pas bon, parce que si on n'est pas d'accord sur les faits, on ne peut pas vraiment discuter. Si toi, tu crois que le bois à 110 degrés et moi à 90, on ne peut pas vraiment parler. Par contre, quand on a différence d'opinion, donc on est tous les deux d'accord que le chômage est à 20%, mais on n'est pas d'accord sur comment le gérer, là c'est bien pour une démocratie, ça enrichit le débat. Mais quand on est en désaccord, quand il y a plusieurs opinions, mais elles sont basées sur rien, bien sûr. Par exemple, si moi je crois que le réchauffement climatique n'existe pas, c'est une opinion qui est de moins bonne qualité que quelqu'un qui croit qu'elle existe. Parce qu'il y a un corps de preuves assez conséquent depuis 30 ans maintenant, qui montre que la planète est en train de se chauffer beaucoup plus vite que jamais dans son histoire. Après, les différences d'opinion, c'est qu'est-ce qu'on en fait. Certaines personnes vont dire qu'il faudrait qu'on mange plus de viande, d'autres qu'on prenne plus l'avion. Et chacun peut exposer ses motivations et ne pas être d'accord. Mais on est d'accord sur un fait. Et le problème d'une démocratie, c'est quand les citoyens ne sont plus d'accord sur des faits, il n'y a plus de dialogue possible, le socle commun s'effondre, et du coup les extrêmes gagnent du terrain. Parce que c'est les pensées les plus polarisées, et donc chacun sent qu'il doit se polariser encore plus. Et c'est pour ça qu'on assiste aujourd'hui un peu, c'est un raccourci assez vite, mais je peux expliquer le pourquoi du comment, ça prendrait un peu de temps, mais une démocratie est basée sur le principe que l'opinion de la majorité va être la meilleure pour le groupe. Mais ce principe repose sur certaines conditions. C'est que les citoyens forment leurs opinions à partir d'informations qui sont de bonne qualité, que les citoyens utilisent leur vote de manière informée. Quand tu as une société qui commence à voter sur des informations de mauvaise qualité sans être très informée, le principe fondateur que la majorité va avoir l'opinion la plus bénéfique pour le groupe s'effondre, parce qu'il n'y a plus vraiment de majorité commune. Et dans ce cas-là, les personnes qui ont les opinions les plus polarisées, donc celles qui sont souvent le plus à l'extrême, vont être les plus motivées pour s'emparer du processus démocratique. Et du coup, tu as les extrêmes qui sont supposés être minoritaires, qui deviennent majoritaires et qui gagnent des élections et qui rentrent au gouvernement et qui peuvent prendre la direction d'un pays.
1: Alors c'est par paresse que je ne veux pas me forger une opinion ?
2: Ça peut être par paresse ou par ce qu'on appelle raisonnement motivé. Il y a deux hypothèses. Ou bien c'est raisonnement motivé. En gros, on peut réfléchir soit comme un détective, soit comme un avocat. Un détective, il suit les preuves, il arrive à une conclusion. Un avocat, il sait d'avance qu'il veut défendre son client, il va réorganiser les preuves pour avoir raison. Un raisonnement motivé, c'est réfléchir comme un avocat. Je vais décider d'avance que le politicien de droite est pourri, je vais réorganiser tout ce qu'il dit pour avoir raison. Donc ça, c'est la première raison de pourquoi je peux perdre en qualité de mes opinions. Et la deuxième, c'est effectivement ce qu'on appelle la flemmardise intellectuelle. Je m'en fous. Mais les forces sont trop difficiles pour explorer une idée. Et donc je me dis, je m'en fous, voilà, je crois que ça, et puis c'est tout. Je sais pas.
1: on ne peut pas tous s'intéresser à tout.
2: Non, c'est pour ça qu'on a besoin de se refaire confiance les uns aux autres.
1: Et comment ?
2: C'est pour ça que moi je travaille sur le doute de soi et la confiance en l'autre. On est dans un monde où on dit aux gens, doutez des médias, doutez des politiciens, doutez des experts, doutez d'Internet et faites-vous confiance. C'est très problématique ça. Il faut au contraire douter de soi, faire confiance aux autres. Mais aux autres, c'est beaucoup de gens, pas une personne, pas avoir un gourou, pas avoir un politicien. C'est très problématique ça. Il faut au contraire douter de soi, faire confiance aux autres. Mais aux autres, c'est beaucoup de gens, pas une personne, pas...

0: c'est ta connaissance, ouais, c'est tes opinions.
1: Genre, fais-moi confiance sur des choses qui sont liées, et pas absolues, fais-moi une confiance au-dessus du hasard, on va dire, sur des connaissances liées aux neurosciences et à la psychologie, mais ne me fais absolument pas confiance si tu veux décider quelle équipe de foot tu veux supporter la saison prochaine. Ne me fais absolument pas confiance si je te donne des conseils sur comment courir ou sur quel muscle faire travailler si tu veux être plus musclé. Le problème, c'est qu'on a tendance à identifier des gens et leur faire confiance sur tout. Ça, c'est pas bon. Et du coup, comment tu reconnais un expert, par exemple, sur un sujet est capable d'expliquer avec des mots simples des sujets complexes, alors qu'un non-expert souvent utilise des mots complexes pour expliquer quelque chose de simple. Est-ce que je peux te dire tout ce que je ne sais pas encore, mesurer l'étendue de ma non-connaissance? Les personnes qui ne savent pas beaucoup souvent surestiment leur connaissance, sous-estiment leur non-connaissance. Alors que quelqu'un qui s'y connaît dans un sujet, surtout s'il est pointu, et on n'a pas encore tout découvert comme le cerveau, c'est la limite de ses connaissances et l'étendue de sa non-connaissance. Et surtout de varier. C'est pour ça que nous, en sciences, moi j'écris un article de recherche, c'est pas moi qui l'évalue, c'est mes pairs. L'évaluation par les pairs. Ça aussi, c'est important.
0: Mais des fois, on dit que la connaissance, on la garde pour soi et on la donne pas aux autres, justement, pour garder le pouvoir. Donc faire confiance.
1: Sauf que c'est pas vrai. Michel Serre, qui vient de nous quitter malheureusement, il disait, si j'ai deux pommes, je te donne une pomme, moi j'ai une pomme, mais toi tu as une pomme. Moi je perds une pomme. Mais si moi je connais le théorème de Pythagore, et je te l'apprends, moi j'ai encore le théorème de Pythagore et toi aussi. Et du coup, la connaissance, ça se partage sans que la personne qui la partage perde. C'est pour ça que je suis un très fort militant, ce qu'on appelle l'open science, la libération de la connaissance. Que la connaissance soit accessible à tous gratuitement. Mais la connaissance aussi, c'est quelque chose de dangereux. Alexander Pope disait, un peu de connaissance, c'est quelque chose qui est dangereux. Quelques gorgées enivrent l'esprit, et ce n'est qu'en s'y abreuvant à flot qu'on retrouve la santé de notre cerveau. Parce que si tu apprends quelque chose très peu, tu as une illusion de connaissance. Tu penses que tu as compris, mais tu n'as rien compris. Il faut continuer à apprendre. C'est en s'y abreuvant en flot. Mais il faut que la connaissance soit libre. Parce que la connaissance, c'est une de ces rares choses. Et si je la partage, moi, je ne perds rien. C'est quand je la cantonne et je fais des brevets. Et ces brevets nous rapportent de l'argent. C'est l'argent que j'ai peur de perdre, pas la connaissance. Les gens qui ne veulent pas partager la connaissance, ils n'ont pas peur de la perte de la connaissance. Ils ont peur de la perte de l'argent qu'ils sont en train de se faire basé sur cette connaissance. C'est pour ça que moi, quand je fais des confs, j'envoie mes diapos à tout le monde. On peut me filmer, faire ce qu'on veut, parce que ma connaissance, je veux la partager. Et si quelqu'un, après, transmet cette connaissance mieux que moi, et moi, je perds de l'argent, c'est mon problème. J'aurais juste qu'à devenir meilleur ou à trouver une autre manière de faire de l'argent.
0: Non, je pensais tout à l'heure en te posant la question que la connaissance était une forme de pouvoir. De ne pas partager la connaissance, c'est d'être face à des ignorants.
1: Donc, j'ai peur de perdre du pouvoir. Mais la connaissance, on ne peut pas avoir peur de perdre la connaissance. Encore une fois, je t'apprends le théorème de Thalès, moi je ne le perds pas. Mais je te donne 100 euros, moi je les perds. On appelle ça, la connaissance n'est pas un jeu à somme nulle. C'est pas un gâteau qu'on divise, à chaque fois que tu donnes une tranche, tu perds. Ce qu'on appelle des jeux à somme nulle, la connaissance est un jeu à somme non nulle. Tu peux la partager, et les personnes qui la partagent ne perdent pas.
0: Albert, si la télé c'est volontaire, Albert...
1: C'est pas moi qui l'ai choisi. C'est mes parents, j'étais trop petit pour choisir mon nom, mon prénom. Faut demander à mes parents. C'est mon grand-oncle qui s'appelait comme ça, qui n'a pas eu d'enfant et qui n'était pas marié. Mon grand-frère a le nom de mon grand-père. Et du coup, il a demandé à mes parents de me nommer... Et mes parents voulaient aussi parce qu'ils l'aimaient beaucoup. Et c'était mon parrain. C'est vraiment les anciens trucs de nommer des enfants basés sur le nom du grand-père ou du grand-oncle, etc.
0: Et tu as commencé à voir le virus à quel âge de t'intéresser aux neurosciences?
1: Ah, tard, c'est par hasard.
0: Comment c'est arrivé par hasard? Parce que tu crois au hasard, justement.
1: Je crois très fortement au hasard.
0: Qu'est-ce que le hasard? On dit que le hasard n'existe pas.
1: Après, ça dépend. Le hasard pour la personne. Parce que le hasard est tout le temps dépendant de l'observateur. Mais pour moi, oui, là, ma vie est pleine de hasard. Après, on peut faire un modèle déterministe, une matrice de fou, mais si personne n'a accès à cette matrice, bah c'est du hasard. On appelle ça du pseudo-hasard. Donc oui, je crois bien sûr au pseudo-hasard.
0: Et le hasard est déjà...
1: Le hasard, c'est que j'étais au Liban, je ne savais pas quoi foutre de ma vie, parce que j'étais paumé, comme beaucoup de gens. J'ai pris un cours par erreur de psycho, j'ai aimé ça. Puis une pote à moi qui était venue en France m'a dit « Ah, bah tu veux pas faire un master dans ma fac, comme ça on se retrouve ?» Je dis « Ok ». Présenté un dossier, j'étais pris. J'ai commencé à faire mon stage à la pitié. Mon directeur de stage m'a dit « Ah, tu veux pas faire un stage de neurosciences ?» J'ai dit « Ok ». Puis il m'a dit « Ah, mais tu veux pas présenter

0: pour une bourse et avoir une pour tenter d'avoir une thèse. J'ai dit ok, j'ai eu une thèse, mais c'est moi quand j'étais petit je voulais être coiffeur ou menuisier. Je fais encore des cours de menuiserie, la coiffure un peu plus compliquée.
1: C'est vrai, c'est drôle ta coupe de cheveux.
0: Bah mes cheveux ils font ce qu'ils veulent. C'est pas moi qui les coupe.
1: Plaisante, c'était pour la...
0: Allez voir.
1: C'était pour vous. Ça me dérange. Pour arriver.
0: Tes cheveux sont pas mal. Aussi, hein.
1: Il y avait une blague à ce sujet, mais je la dirai peut-être plus tard. Tu voulais rajouter quelque chose?
0: Non, merci beaucoup. C'est douter de soi, c'est bien, et faites confiance aux autres, c'est bien aussi.
1: Allez, c'est parti.
2: C'est parti pour une autre. Réfléchir, c'est juste une manière élégante de dire changer d'avis, c'est du docteur Wu. Chiasma, l'association des neuroscientifiques créée par, entre autres, Albert Moukébert, qui était notre invité aujourd'hui, il vous propose de vous intéresser aux mécanismes qui sous-tendent la formation et le développement de nos croyances, étant donné que ces dernières jouent un rôle primordial dans nos prises de décision. Il est très important de pouvoir évaluer les différentes sources d'informations qui façonnent nos opinions. Lors du traitement de l'information par notre cerveau, nous risquons parfois de commettre certaines erreurs de raisonnement, biais cognitifs ou erreurs de logique qui peuvent avoir des effets délétères sur notre qualité de vie au niveau individuel et sociétal. Donc, Chiasma, cette association, organise des débats, conférences, ateliers afin de mieux comprendre et expliquer ces mécanismes tout en préservant leur complexité. Le site, c'est www.chiasma.com. Chiasma, C-H-I-S-M-A. Et si vous voulez vous rapprocher d'Albert Moukébert, son livre aux éditions Alary, Votre cerveau vous joue des tours. Pour ma part, je vous donne rendez-vous la semaine prochaine. Portez-vous bien. Bye.
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2: Nous voilà de retour dans votre radio, les affreux Jojo, avec Yann Morel. Bonjour Yann.
3: Bonjour Karl.
2: Comment ça va? Non, c'est pas le flash, hein. vous emballez pas.
3: Pardon, excuse-moi.
2: C'est pas le flash, non, pas là, pas encore.
3: Ben écoute, ma foi, ça va bien.
2: Ouais.
3: Tu vois, souvent, non, là, ça va bien.
2: Cool, vous allez nous faire un petit billet d'humeur.
3: Oui.
2: Et on va parler des Jeux Olympiques.
3: Exactement.
2: Très bien, Jérôme est à vos côtés. Bonjour,
4: bonjour
2: Jérôme.
4: Monsieur.
2: Il est tout sage.
3: Oui.
2: C'est bien, vous êtes sage.
5: C'est bizarre.
3: Oui.
5: C'est étonnant.
2: Oui, ouais, ouais, mais ça, c'est l'eau qui dort avant la tempête. Vous dicton. L'eau qui dort avant la tempête. Lolotte, bonjour Lolotte.
6: Mais coucou Carlito.
2: Vous avez l'air d'une jonquille.
6: Oh mon dieu.
2: Voilà, je ne sais pas pourquoi. Je vous,
6: bien, bien.
2: Une jolie fleur.
6: Mais écoutez, arrêtons-nous là. Je prends.
2: Toute jeune comme ça.
6: C'est... Voilà, non.
4: Mais t'aurais dit des bifards, c'était pareil. Hein. Je n'aime pas qu'elle ait ça et le jonquille. Moi.
2: Si, il y en a deux.
4: Si, c'est joli.
2: Il y en a plein devant là, devant le studio.
4: Mais l'expression dit pas ça. C'est
6: non.
4: Pas une jonquille qu'on dit.
2: Non.
4: Non, on dirait je sais pas quoi, une rose.
6: Le sud.
2: Ah ouais. Vous êtes belle comme une fleur.
4: Ouais.
6: Oui.
2: Voilà.
6: Ça, c'est
4: ouais,
2: un cactus.
4: Voilà.
2: Un cactus.
6: Comme un cactus, par exemple, c'est pas possible.
4: Une
6: par
4: ortie. Ah, oh, tu es belle comme une bouche d'égout.
2: Oh, tu as la tête d'un pissenlit. Bon, Lolotte avec vous. Vous allez nous proposer un nouveau jeu. Enfin, c'est des prénoms insolites.
6: Ouais, en fait, je suis tombée dessus et je me suis dit, oh là là, il faut que je partage ça avec mes affreux. Ce sont de vrais prénoms donnés à de vrais enfants. Pour des vrais parents.
2: Aïe, aïe, aïe, aïe, voilà. Je m'attends au pire.
4: Écoute, moi, l'autre jour, ça m'est arrivé. Il y a un gars, un jeune, qui vit en bas et, tu sais, des fois, on note. Puis les mecs, ils payent à la fin, tu vois.
2: Oui.
4: Et puis là, le gars, il prend le café, machin, puis bon, il se casse. Et puis, il y a mon pote qui arrive, qui prend la relève, tu vois. Et je dis, ben, il y a lui là-bas, le jeune là-bas, il a un café, mais je connais pas son nom. Et lui, il me fait ta mère.
6: Non.
4: Je dis, qu'est-ce que ça te colère ou qu'est-ce qu'il y a? Non, il me dit, c'est son prénom. Ta
2: mais
4: mère.
2: Non, non.
4: Ouais, ouais.
2: Non.
4: C'est un prénom d'Afrique du Nord, toi.
2: Ah oui, T-A-M-E-R.
4: T-A-M-E-R.
2: D'accord. Ah, bon. Ah ouais. Ok. Bon, bah écoute.
4: Et moi, je commence à m'emballer. Je dis, qu'est-ce que t'as fait?
2: Commence à devenir
4: non,
2: tout rouge.
4: Non, il dit, non, c'est son prénom, ta mère. Et puis, alors, des fois, t'as des mecs qui jouent, tu sais, ils jouent contre son cheval, et puis il arrive pas à son cheval. Les mecs, oh putain, ta mère. Et l'autre, il dit quoi? Et puis, chaque fois, non, il répond pas, le pauvre, il est habitué.
2: Bon.
4: J'y mets à l'école, ça doit être compliqué.
2: Ah, c'est clair, on verra ça avec vous. Lolotte tout à l'heure. En
6: et
2: face de vous, il y a une autre fleur, c'est Virginie Bourdin.
4: Oui.
2: Oh. Virginie. Ah, oh, c'est beau. Non, mais il n'y a pas d'anguille sous roche. Hein.
6: T'as dû choper, toi.
2: Ah, une angine, ouais. Choper une
6: ça,
2: angine.
6: Ouais.
2: Eh oui. Vous allez faire la machine à café et vous allez parler d'excellence.
6: Oui, excellence en sport et en littérature.
2: D'accord. Et puis, Thierry Alonso est là. Bonjour, Thierry.
7: Bonjour.
2: On vous retrouvera tout à l'heure avec votre double, le Grand Sphinx.
7: Oui.
2: Et puis, on démarre avec vous.
7: Ah.
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2: Allez, c'est parti pour une tournée de blagounettes. Et c'est Titi qui ouvre le bal.
7: C'est un gamin.
2: Oh.
7: C'est un gamin.
4: Trois
7: qui
4: lettres,
7: en...
4: quoi.
7: C'est
6: il ouvre
7: gamin...
6: le bal.
7: Hop.
6: Hop là.
2: Alors,
7: bon.
2: Ouais, allez-y.
6: Ouh, t'es dit, oui.
7: C'est un gamin qui rentre de l'école, qui arrive un peu énervé chez lui. Puis sa mère, elle dit, qu'est-ce qu'il y a, c'est quoi qui va pas? Elle dit, ouais, ben j'aurais aimé vivre à la préhistoire. Alors sa mère, elle dit, ben pourquoi? Parce que j'aurais eu moins d'histoires à apprendre à l'école.
2: Ah, il faut quelqu'un,
6: mignon.
2: Vite, quelqu'un ouais. Relève le niveau, Yann Morel.
9: Alors, tiré du livre de Raymond, sans blague.
2: Ah, très bien.
9: Volume 1, parce qu'il y a deux volumes.
2: Ouais, le rouge ou le bleu?
9: Ça, c'est le bleu.
2: Le bleu. Le
6: et on peut les trouver partout, d'ailleurs.
9: Partout, en livre ou en CD.
2: Oui.
9: Voilà.
6: Et c'est
9: alors,
6: génial.
9: Donc, c'est un pêcheur. Il est en train de pêcher, voilà, hein, jusque-là, rien de...
2: Bon, ça va.
9: Et donc là, il y a un mec qui vient le voir, comme ça, et puis il se pose derrière lui. Puis au bout d'un moment, il fait... Alors, ça mord? Le mec fait bah écoute là si j'attrape celui qui tourne autour du bochon plus 2 ça m'en fera 3.
2: D'accord, Jérôme, vous avez une blague?
4: Ouais, c'est un couple qui discute et la femme elle dit à son mari ben moi j'aimerais bien avoir 3 enfants. Et le mari fait de 3? Non, pour moi ça sera 2, pas plus. Et après le deuxième, je me fais vasectomiser. Et la femme fait d'accord, alors j'espère que tu aimeras le troisième comme si c'était le tien.
2: Très bien. Virginie?
6: Oui. Oh merde. C'est une blonde. C'est une blonde qui veut vendre sa vieille voiture, mais elle a beaucoup de difficultés parce que la voiture, elle fait 250 000 km au compteur. Alors bon, les gens, ils ont pas forcément trop envie. Et après maintes réflexions, elle décide de demander conseil à une bonne amie à elle, qui est brune. Et alors elle dit, bon... La brune a réfléchi, il dit, bon, écoute, j'ai une solution, mais est-ce que t'es prête à faire un truc un peu illégal, quoi? Ah ouais, ouais, je veux la vendre à tout prix, là, il faut que tu m'aides. Bon, ok, alors tu sais quoi, tu vas aller voir mon ami Tony, là, qui est mécano, et il va mettre ton compteur à 50 000. Alors la blonde, elle va voir Tony, Tony remet le compteur à 50 000, et quelques jours plus tard, elles se recroisent les deux et débriefing. Alors, ton auto, ça y est, c'est bon, tu l'as vendue? Mais ça va pas, maintenant qu'elle a 50 000, je la garde.
2: Très bien.
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1: Retour de votre émission Les Affreux Jojo. Est-ce que vous voulez vous cultiver un petit peu, les amis?
2: Oh ouais.
1: Est-ce que vous voulez apprendre des trucs et puis briller en société?
3: Oui. Ah bah ça, on veut. Oui. On n'y arrive pas toujours. Ouais.
1: Et ben heureusement que Virginie est là pour nous donner des petites astuces, des petits conseils. C'est la machine à café maintenant.
4: Virginie Bourdin, c'est Nini.
1: C'est Nini que l'on retrouve avec ce thème aujourd'hui, excellence.
5: Excellence, bien. Oui, mes affreux. Connaissez-vous John Norman Surtees?
1: Bien sûr.
3: Évidemment.
1: Ouais. Évidemment.
3: C'est un cousin.
1: J'ai lu hier au téléphone.
5: Ah, bon, ouais. Alors ça m'étonnerait quand même. Mais bon, c'est un ancien pilote moto et automobile qui reste à ce jour le seul pilote de l'histoire à avoir réussi à être champion du monde en moto. Sept titres entre 1956 et 1960 en catégorie 350 et 500. Et en Formule 1, il a un titre chez Ferrari en 1964.
1: Comment il s'appelle?
5: Il s'appelle John Norman Surtees.
1: Mm-hmm. Ah bon? Jérôme, vous le saviez?
6: Parce que vous êtes quand même un peu sport.
1: Bon.
6: Ouais, mais c'est visionné. Non, mais je ne le savais pas.
1: Eh ben voilà, vous le savez maintenant. Ça sert à ça, cette émission.
5: C'est le seul. D'accord, excellence. Eh oui. De la même manière, Edward Higan est entré dans l'histoire des Jeux Olympiques de l'ère moderne comme étant le seul homme à avoir été à la fois médaillé d'or aux Jeux Olympiques d'été et aux Jeux Olympiques d'hiver.
6: Ah oui.
5: Et oui, quand même.
3: Il remporta... Est-ce que c'était la même discipline?
1: Et sans produit ni rien. Sans rien.
7: Non, et la même année.
1: Pas de dopage.
5: Année, ouais. Non, c'est pas la même année. Il remporta les Jeux Olympiques d'été de 1920 à Anvers en boxe, en mi-lourd. Et les Jeux Olympiques d'hiver de 1932 à Lake Placid en bobsleigh.
1: Où ça?
6: Sleigh.
8: En bobsleigh.
5: Oui.
1: En bobsleigh.
5: En bobsleigh.
6: En bobsleigh.
3: C'était mignon, bobsleigh.
6: Bobsleigh, c'est bien.
5: Moi, j'aime
6: mais
5: bien.
6: Mais bobsleigh, c'est dans les drôles de dames.
1: C'est pour ça.
5: C'est pour ça. Ça.
1: Bonjour, Charlie.
5: J'aimais bien. Non, mais enfin, Gaillard, quand même. Trois autres athlètes ont réussi à obtenir une médaille dans les deux saisons des Jeux Olympiques, mais seul Edward Higan a obtenu l'or dans les deux cas. C'est quand même pas rien.
1: Excellence
5: en littérature, pour finir, un seul écrivain a reçu le prix Goncourt à deux reprises, ce qui est théoriquement interdit. Alors il s'agit de Romain Gary, qu'il a obtenu en 1956 sous son nom usuel avec le livre « Les racines du ciel », puis sous un nom d'emprunt, Émile Ajar avec La vie devant soi en 1975. Petit malin.
1: Bien.
6: Petit filou.
5: Voilà.
1: Vous avez fini?
5: Oui, j'ai fini, j'ai dit voilà.
1: Eh ben, ah oui, vous avez dit voilà. On vous applaudit.
6: Eh ben oui.
1: Alors, on va aller direct au comptoir, si ça vous dit. On va aller retrouver quelques brèves de comptoir grâce à Jérôme qui
5: est merveilleux.
1: Parcourt les bars et qui relève les brèves de ces deux clients qui discutent sur le vin. Je l'adore ce jingle, vraiment.
6: Eh bien.
1: Ouais, il est chouette.
6: Voir Venise et mourir. Bon, nous on est allé à Lille, on a bouffé des moules.
1: Oui.
6: Un gramme 30 d'après les organisateurs, 2,40 grammes d'après la préfecture. Du vin à emporter dans un verre en plastique? Non. On boit sur place ici. C'est pas les restos du cœur. Hein. Un tiers de la nourriture qu'on achète part à la poubelle. Alors me dites pas que les livres sont lus. Hein. Il est tellement vieux son comptoir, il s'accoude sur le client. Pour te dire.
1: Ah ouais.
6: T'es trop jeune, toi, t'as pas connu Chauve-Souris. Il se pendait à la poutre dans sa grange et il picolait à l'envers. Il est tombé sur la tête. Il le fait plus d'ailleurs. On le voit plus, Didier. Il est devenu quoi, Chauve-Souris? Non, tu dis hôpital. C'est vraiment le Carlito qui a dit cascade.
3: C'est ça, j'avais l'image.
1: Ouais.
6: Là, le mec, il faisait le guignol. Bon, bref. Le temps passe, les gens qu'on connaît meurent les uns après les autres. L'autre, il fait, ouais, il y a quand même des naissances. Mais je m'en fous, moi, je picole pas avec les bébés.
1: Oh. Allez, une dernière.
6: Le ventre, c'est pas ce qu'il y a de plus propre pour mettre un bébé.
3: Et il avait une proposition de l'endroit où le mettre.
1: Ouais, sinon ailleurs ça va être compliqué. Merci Jérôme.
6: Eh oui, c'est comme ça, messieurs, dames.
3: Très bien.
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1: Nous sommes de retour dans votre radio. Yann Morel, vous avez des enfants?
2: Oui, tout à fait.
1: Ils savent, on peut donner leur prénom ou pas?
2: Oui. Juliette, Noé et Colline.
3: T'as 5 minutes à perdre, hein?
1: Alors on a dit Juliette,
2: Noé et Colline.
1: Et Colline.
2: Oui.
1: Vous, là-bas, vous avez des enfants. Comment s'appellent-ils?
3: Amy et Julia.
1: Très bien. Thierry, vous avez un enfant?
4: Nicolas.
1: Nicolas. Vous?
5: Moi, c'est Elliot.
1: Elliot. Pourquoi je vous parle des prénoms? Puisque Lorlotte, elle va nous donner des prénoms qui a... Alors vous avez des enfants.
6: J'ai deux garçons qui s'appellent Comme la ville de Comme.
3: Et Together.
1: Come Together.
6: Et mon deuxième garçon s'appelle Lenny.
1: Lenny,
5: et
1: voilà.
5: Et Karl, c'est quoi?
6: Et Karl
1: Moi, c'est Louis et Léna.
6: Et oui.
1: Les deux ailes.
6: Et à nous, on a fait beaucoup de monde sur la planète.
1: Ah oui, nous déjà, on est pas mal.
3: Attends, il y a la café.
6: 2, 4, 6, 8, 10, 12.
1: Et ouais, 12 gamins, hein. C'est pour ça qu'ils sont pas là quand on enregistre.
6: La planète, elle est pas bien, quoi. Déjà, avec nous, on met le bazar.
1: Alors, on a vu qu'il y avait des prénoms, un peu classiques, et vous avez trouvé des prénoms un peu insolites.
6: Alors, les prénoms que je vais vous donner sont de vrais prénoms donnés à de vrais enfants. Peut-être même que ceux qui ont trouvé ces prénoms, ce sont des gens qui sont allés faire un tour dans le bar de Jérôme. Parce que vous allez voir, donc, un petit peu incongru, il existe des zizi.
1: Non.
6: Zizi, Z-I-Z-I. Oui, il existe des tubas.
1: Zizi. Zizi, viens ici.
6: Zizi.
5: Non, mais c'est pas vrai. Zizi.
6: Voilà. Zizi, je vous jure. Alors attention, c'est vrai de vrai, ce sont de vrais prénoms. Il existe
3: tubas,
6: des tubas.
3: Tuba.
6: Mais je ne sais pas, mais je ne connais pas qui sont les parents, mais il faudrait leur envoyer un mail.
7: Il y a pas.
6: Lampe. L-A-M-P-E.
1: Non. Mais non. Lampe. C'est une actrice et un fils d'électricien.
6: Je ne sais pas,
7: lampe.
6: Alors, on pensait que c'était une blague. Parce
1: Yann, il est dépité.
3: Attention, il a une colline quand même, lui.
1: Mais c'est joli, colline.
3: C'est mieux que prairie ou étable, mais bon.
6: Et c'est que le début.
7: Attends.
6: Encore et encore.
7: J'ai connu quand même un King Elvis.
1: Un King Elvis. Ah ouais.
7: Un gamin qui
1: mais pour de vrai.
6: J'en ai qui arrivent qui sont pas mal, vous allez voir.
1: Ouais.
6: Donc, il y a une humoriste qui a fait un sketch. Le personnage principal s'appelle comme ça, mais c'est un prénom qui existe pour de vrai. Clitorine.
1: Oula, on a eu chaud.
7: Carton rouge.
6: Ah oui, Clitorine. Alors attends. Merdive.
1: Merdive.
6: Merdive.
1: Non.
3: J'ai connu un Clitis, moi.
6: Clitis.
1: Ah ouais.
3: Clitis Wood.
1: Ouais. Clitis
3: Wood. Les parents ils étaient fans de Clitis Wood.
5: Je connaissais un gars, il s'appelait Médicament.
1: Mais non, c'est pas possible.
6: Non, c'est des parents qui ont beaucoup d'humour.
1: Ouais, oui.
6: Berk. Non, E-R-K.
1: Ah oui, ça c'est un peu plus classique dans les pays.
3: Bah ouais, mais faut dire qu'il était moche.
1: Ouais.
6: C'est ça le problème. On va l'appeler Berk.
1: Et Berk.
6: Anesthésie.
7: Anesthésie.
3: Ouais, mais elle peut s'en sortir parce qu'on peut l'appeler Anna.
5: Anastasia et anesthésie.
6: Ouais, tu vois, il y avait anesthésie.
1: Ce qu'il faudrait, c'est trouver le métier des parents, du coup.
6: Mais oui, parce que Alors attends.
7: Elle est soporifique, la gonzesse.
6: Anesthésie, non mais sérieux. Effectivement, vous savez qu'en plus, les prénoms ont vraiment une grosse influence. Oh. Alors, des personnages héroïques. Ok, Al Capone.
1: Ah,
6: Je les enchaîne. Carrément. Batman. Non.
1: Yeah.
6: Non. Bruce Lee.
1: Oui.
6: Bruce Willis.
5: Non.
6: Barack Obama. Jules César.
5: C'est leur prénom?
6: C'est leur prénom.
5: C'est leur prénom.
6: C'est des prénoms composés. C'est leur prénom.
1: Alors.
6: Attends, on s'arrête pas là.
5: Oh non.
6: Rolls Romeo.
5: Non.
6: Prénom composé. Lola Poupoune.
5: Mais non.
3: Yeah, Poupoune.
6: Je pense que c'était pour Al Capone, tu sais, les genre des parents très, très drôles.
5: Lola Poupoune.
1: Ouais.
6: Dior Nyanya. Dior Nyanya, prénom composé. Ouais. Alors dans les marques, là on est plus classique. Il y a des Chanel, des Louboutin, des Maybelline et des Kenzo. Pour
3: faut
6: les
3: que
6: plus drôles. Et ouais. Maintenant il y a plus de.
5: Non,
6: tu peux faire ce que tu veux.
5: C'est terrible.
6: Alors les plus grands, les plus drôles. Beau gosse.
5: Non.
6: B O G H O 2 S E.
1: D'accord.
6: Beau gosse.
5: Youyou.
6: Y O U. Jésus net. T'as Jésus,
5: Nazareth.
6: Et t'as Jésus net.
1: Ah, d'accord. Voilà. Bien.
6: Merci Mireille, un prénom composé.
5: Mais non.
7: Ça aurait pu être
3: Carcassonne.
7: Il s'appelait Merci Jackie Michel.
1: Il y a Jackie Michel.
6: J'ai eu peur. J'ai vraiment eu peur. Merci Mireille. Ok.
3: C'est Mireille, c'était la mère porteuse.
6: C'est ça.
3: Merci Mireille.
6: Merci Mireille, c'était normal. Alors, les noms savants, attention, abstinence.
5: Oh là.
6: T'imagines, t'appelles ton enfant abstinence. Je crois pas qu'il va faire des années de thérapie. C'est
7: la personne va vouloir sortir avec. Est-ce qu'il y avait comme un regret là derrière?
6: Oui, c'est ça.
1: Ah oui, c'est ça.
6: Anaérobie. Euthanasia.
1: Oh non.
6: Utérin.
7: Oh non.
6: La bourgeoise.
1: D'accord.
6: Allez, et alors juste je termine parce que ceux-là ils sont mignons, enfin ils sont mignons, c'est presque les moins pires. Nutella, Choupi, Castor, Léon Mignon et Patchouli.
3: Bonjour Castor.
6: Voilà. Salut Choupi.
3: Et oui, ils passent pas aux gamins à l'école, ça les connaît.
6: Non, ah ben, je crois qu'ils les aiment pas.
3: Et moi je bah, OK, vous les appelez comme vous voulez. Par contre, si c'est pas normal, il y a pas de CAF.
4: Moi j'ai vu une femme dans un magasin qui appelait son fils Google.
1: Ouais.
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1: Et nous revoilà dans votre radio. On a bien rigolé là avec les prénoms insolites de Lolotte tout à l'heure. On va continuer à se marrer avec Yann Morel maintenant, qui nous propose un petit billet d'humeur sur les Jeux Olympiques.
2: Voilà, allez, on va dire plus ou moins un historique.
1: D'accord.
2: Voilà, hein, parce que j'ai envie de vous culturer un peu.
1: Mais on a besoin de vous alors.
2: Alors, d'où viennent les Jeux Olympiques? Eh bien, le nom vient, comme vous le savez, de cette montagne que l'on trouve en Grèce, le mont Vésuve. Alors, au départ, les JO, oui, je prends ce raccourci parce que dire Jeux Olympiques, c'est trop long,
1: ouais.
2: Et écrire aussi d'ailleurs.
1: Mm-hmm.
2: Alors, au départ, les JO étaient réservés aux hommes grecs et seulement à ceux qui étaient nus, comme en témoignent les statues de l'époque. On estime que les premiers JO ont eu lieu en 776 avant JC, Jésus-Christ.
1: Mmh.
2: Alors au départ, ne figurait au programme des Jeux que la course à pied sur une longueur de stade. Il y eut ensuite les doubles longueurs, puis 24 longueurs. Et ensuite, la lutte fit son apparition, précédant le pugilat, une sorte de boxe anglaise, et le pancras. Alors là, c'était l'ancêtre de l'UFC. Pour ceux qui connaissent pas, un sport de combat, ou plutôt un jeu de massacre, dans lequel tous les coups sont permis, même manger des chips. Et...
3: On le dit à nos amis auditeurs.
1: Oh, il faut le dire, bah oui, sinon ça comprend pas.
3: Alors juste petite parenthèse, il y a une poche de chips qui est en train de tourner entre les auditeurs et on fait tout pour pas nous entendre.
4: Les gars, il faut prendre des chamallows pour chips. On se fait crever avec les chips.
3: Mais grave.
2: Donc voilà, donc tous les coups étaient permis, hein, donc à part les morsures et l'arrachage des yeux. Il y a ensuite la course de 2 chevaux et de 4 chevaux, je parle des chars bien sûr, hein, chars construits à la chaîne par la firme Ben-Hur, dont le PDG n'était autre que l'ancêtre de Francis Ford, le fabricant de jouets en bois qui mettait ses Coppola.
1: Alors, oh, joli.
2: Oh, bien sûr, les jeux ont changé, puisqu'ils ont disparu pendant plusieurs siècles et ne sont réapparus qu'à la fin des années 1800. Avec la découverte de vestiges olympiques antiques, il a fallu de la patience pour que la flamme de cette tradition renaisse. Oui, c'est le baron Pierre de Coubertin qui tenta de dépoussiérer les jeux afin de les adapter à son époque. On était encore loin de nos jeux actuels, mais on s'en approchait avec des disciplines telles que la course en sac, les fléchettes, le ping-pong et l'épreuve redoutée des marins, le macramé. Alors bien sûr, dans cette nouvelle version, plus question de se balader le sifflet à l'air, hein, heureusement. Les hommes avaient en cours de route appris deux choses. La confection des vêtements, ouais. Et la pudeur. Alors les JO d'hiver ont quant à eux fait leur apparition en hiver. Alors ça bien sûr, mais en 1924 plus précisément. Au départ on y trouvait les mêmes épreuves que l'été, mais en hiver. Alors déclarant que ceci était stupide, le CIO, Comité International Olympique, mis en place par le susnommé Coubertin, a réfléchi à plusieurs alternatives, la première étant carrément de supprimer les Jeux d'hiver. Ils ont ensuite pensé à adapter les épreuves, comme remplacer les balles de ping-pong par des glaçons par exemple. L'idée n'a pas fonctionné. Ils ont donc opté pour une troisième option, créer de nouvelles épreuves, le ski, la luge, le bobsleigh.
3: le salaud.
5: Ça va, hein. Tu diras le bobsleigh, s'il te plaît.
2: Le bobsleigh. La chasse à l'ours polaire et le rafting sur rivière gelée. Cette dernière a été supprimée lors de la 5e édition des JO d'hiver en raison de trop grand nombre de décès chez les compétiteurs. Et nous en sommes donc parvenus.
3: Ah, parvenus.
2: Tout à fait, tout est normal. Nous en sommes donc parvenus
4: au bobsleigh.
2: Petit à petit aux JO tels que nous les connaissons aujourd'hui. C'est à peu près tout ce que je peux vous instructionner sur le sujet. Merci de m'avoir presque écouté. Salut.
1: Oh non, on vous a écouté.
5: Merci Charlie.
1: On vous a écouté. Merci Charlie. C'était bien ça.
4: Et j'avais fait un truc, mais je me rappelle plus. Il y avait des épreuves qui ont disparu, tu sais, mais genre le duel par exemple.
3: Oui.
4: Aux Jeux Olympiques.
1: Ouais.
4: La joute. Peut-être. Ouais, je sais pas. Il y avait des épreuves qu'ils ont. Je sais pas s'il y avait même pas la chasse, vraiment la chasse.
3: Ouais, il perdait trop de monde.
4: Genre la chasse au cerf ou autre comme ça, tu vois.
1: D'accord.
4: En épreuve olympique.
1: Possible.
4: Il y avait des épreuves bizarres.
1: Merci Yann. Dans un instant, nous allons retrouver le Grand Sphinx et je lui ai prévu un petit truc. Vous allez voir, une petite surprise pour le Grand Sphinx. Restez avec nous, ouais.
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2: Vous entendez ces petits crépitements, ce sont des chips que les Jojo sont en train de déguster. Merci. Merci à Monsieur Chips de nous envoyer 40 poches, puisqu'on a cité votre nom dans cette émission. On a besoin de chips. Bien. Et bien maintenant, nous allons retrouver notre grand sphinx, si vous voulez réfléchir.
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2: Bonjour grand sphinx.
5: Bonjour.
2: Comment allez-vous?
5: Ça va bien.
2: Ça va bien. Ça va bien, vous avez fait bonne route.
5: J'ai freiné trop vite, j'ai glissé.
2: Bah, j'ai vu ça. Ouais. Alors, vous nous faites souvent des énigmes.
5: Oui.
2: Des petites devinettes, des charades et tout ça.
5: Oui.
2: Et ben, moi, j'ai quelque chose pour vous.
6: Ah. Oh là là.
2: Ouais. J'ai quelque chose pour vous, grand sphinx.
5: Qu'est-ce que c'est, un cadeau?
2: Il va falloir réfléchir. Oh, je vais faire mon petit grand sphinx.
5: Voilà.
2: Et vous allez me dire, grand sphinx,
5: oui,
2: qu'est-ce qu'il ne faut jamais faire devant un poisson-ci?
5: Devant un poisson-ci.
2: Un poisson-ci. Qu'est-ce qu'il ne faut jamais faire devant un poisson-ci?
6: Montrer son zizi.
2: Non. Alors, grand sphinx, allez-y là.
5: Devant un poisson-ci.
2: Nananère.
7: Danser la lambada.
2: Non, pourquoi?
7: Je sais pas, si la scie est collée, tu te coupes tout seul.
2: Ah non, non, non, non. Vous l'avez pas?
5: Non.
2: La planche. J'ai trouvé que ça collait tellement à ce que vous nous faites d'habitude.
5: C'est bien.
2: Voilà. Ça vous plaît?
5: Je la mettrai de côté.
2: Mettez-la de côté, vous la ressortirez dans une vingtaine d'émissions,
5: c'est
2: d'accord?
5: Ça. Tout à fait.
2: C'est à vous maintenant de nous coller.
5: Bien. Alors, une petite question.
2: Oui.
5: Léon et Cam sont deux grands amis. Quand ils vont dans la forêt, ils s'habillent aux couleurs des feuilles afin de passer inaperçus.
2: Oui.
5: Et souvent, ils marchent dans les broussailles et on peut pas les voir. Quel nom commun peut-on leur donner?
2: À Léon et Cam?
5: Oui.
2: Alors, ils se cachent avec des feuilles dans les bois.
6: Et on ne peut pas les voir.
2: Et on ne peut pas les voir.
6: Parce qu'ils sont dissimulés. Dans les feuilles, dans les bois.
5: Ils se cachent dans les feuilles.
8: J'en connais un qui a tapé dans mon stock de drogue.
2: C'est ça.
8: Parce que je ne comprends rien à ce qui se passe.
2: Oui, c'est
7: une fois, j'étais inquiet parce que je croyais être le seul.
2: Non.
7: Quand je disais rien.
2: Non, ce qui serait bien, c'est de refaire l'énoncé.
5: C'est dur comme la feuille.
6: Allez. Ah, oh là là.
2: Oh, mais il est en grande forme.
6: Et bim. C'est quoi, Léon et Cam?
5: Oui, ce sont deux grands amis.
2: Ouais.
5: Qui vont dans la forêt, qui s'habillent aux couleurs des feuilles afin de passer inaperçus.
6: Oui. Ouais.
5: Souvent, ils se cachent dans les broussailles et on ne peut pas les voir.
2: Ah, ben ça y est,
7: parce qu'ils sont en tenue de camouflage.
6: Ouais. Oh,
2: c'est pas mal.
5: C'est ça, c'est pas mal.
6: Mais c'est pas mal. Ça.
2: Non, c'est pas ça. Moi, je l'ai.
7: Ah oui, un Léon. C'est quoi, Léon?
2: Eh oui, inversé.
7: Ah, Noël.
8: Ah, mais oui.
2: Non.
7: Mais oui, ça y est.
2: Mais non, vous l'avez aussi.
7: Ah, on est camoufle.
2: Non. Yann, là, moi, je l'ai. Virginie, alors, vous l'avez? Vous l'avez pas? Lolotte, ça va vous?
6: Mais moi, ça va.
5: Ça se passe bien.
6: C'est un anagramme de Léon et Cam.
2: Eh oui. Ben,
8: non, parce qu'en fait.
7: Ah, parce que Cam et Léon.
6: Cam et Léon.
5: Bravo. Il a trouvé. C'est bien.
2: Très bien. Allez, une autre.
8: Ah, moi, j'étais à Arbre à Cam, moi.
2: Ah oui, d'accord.
7: Toi, de suite.
5: Celle-ci est plus difficile.
2: D'accord.
5: Ça, c'est pour Virginie Bourdin.
2: Pour Virginie?
6: Ah.
2: Virginie.
6: Et laissez-moi tranquille. Hein.
5: Olivier est fier de son écurie.
6: Ah.
5: Il y a là 10 beaux chevaux pesant chacun plus de 700 kilos.
6: Oui.
5: Quand ils ne sont pas actifs, ils sont mis à liberté dans un pâturage près de l'écurie.
6: Oui.
5: Quel est l'étalon le plus précieux?
6: Ah oui.
8: Et surtout où? C'est ça qui est important.
2: Ouais.
6: Alors, d'accord, il y a 10 chevaux.
2: Ouais.
6: Chacun plus de 700 kilos.
2: Ouais.
6: Donc il y a 7000 kilos.
7: Ça, c'est pour te perdre.
2: Ouais.
8: Tout ça, ça sert à rien.
2: Parce que
8: c'est de l'enrobage.
2: C'est quoi la question en vrai?
6: Quel
2: est
6: l'étalon le plus précieux?
2: Ah, le plus précieux.
7: L'étalon de sa chaussure.
2: Ah, pas mal.
6: D'Olivier. C'est Olivier.
2: C'est Olivier?
6: C'est Olivier l'étalon le plus précieux.
5: Non.
2: Pourquoi Olivier?
6: Eh ben parce que c'est le gardien de l'écurie.
2: Ah oui, c'est pas bête ça.
8: Ah non, c'est celui qui a du vernis à ongles.
6: Ah, oui. Celui qui a du rimmel.
5: Écoutez bien cette phrase.
2: Oui.
5: Il y a 10 beaux chevaux pesant chacun plus de 700 kilos.
6: Oui.
2: Ouais.
6: 10 beaux chevaux.
9: 10 beaux chevaux.
2: Eh bien, allez-y, dites-nous.
9: Ils sont beaux.
6: Chacun. Oui.
2: C'est ouais, c'est fini.
6: Ah là là.
7: 7000, ça fait 7000
5: oui, kilos. Dans le pesant d'or, donc c'est l'étalon d'or, l'étalon monétaire.
6: Ah, ah.
5: C'est l'or.
6: C'est l'or.
5: Donc, l'étalon le plus précieux, c'est l'or.
6: C'est l'or.
2: Ah, oui. D'accord.
9: Ouais, là, on l'aurait pas eu, là. Hein.
2: Non, là, c'était compliqué.
5: Vous auriez pu,
2: Ah, ouais. Merci, Grand Sphinx. Et belle performance aujourd'hui.
5: Bah, merci beaucoup.
2: Bravo, bravo, bravo.
5: Adichas.
6: Bisous,
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2: Allez, nous allons. Oui, c'est la fin. Nous allons terminer cette émission avec vous, Lolotte. Ouais, ça passe vite. Hein. Bah oui. Ah ouais.
3: Et ben, d'accord. Alors, petite question, les amis, parce que je compte sur vous et votre culture générale.
4: Oui.
3: Non, je déconne. Quel record mondial? Je suis tombée sur des trucs un petit peu foufou. Quel record mondial détiennent les figurines fabriquées pour le court métrage d'animation en stop motion? Vous avez vu un peu? Stardust Odyssey, réalisé en 2019 par le français Thibaut Pinsard, avec la participation du CNRS.
2: Ça, c'est une question pour Yann.
5: J'ai pas du tout compris le début.
3: Il n'a pas écouté.
2: C'est pas pareil.
3: Rien à voir.
4: Quel est le record mondial des figurines?
3: Exactement. Voilà. Quel est le record mondial détenu par les figurines fabriquées pour le court-métrage animation en stop-motion Stardust Odyssey, réalisé en 2019 par le français Thibaut Pinsard, avec la participation du CNRS?
5: Ah oui, d'accord.
2: Ils
5: ont été faits en pâte à modeler, non?
3: Ah non.
4: Non, c'est leur réalité. Leur ressemblance avec la réalité, c'est ça?
3: Alors, il y avait
4: mondial.
3: Une très bonne ressemblance avec la réalité, mais non, c'est la figurine a vraiment une particularité dingue.
4: Ah oui, elle est en or.
3: Non, vous pouvez développer, Jérôme.
5: Non. J'ai plus le droit.
2: Allez-y.
3: Non, ne le tentez pas.
4: Elles sont plusieurs figurines.
3: Ah oui, bien sûr.
4: Et elles ont toute cette particularité. Elles ont une énorme paire de...
3: Valise.
5: Dans les mains. Le CNRS, c'est quoi ça? Ce centre national de recherche.
4: Eh bien, elles sont vivantes.
3: Non. Et voilà.
4: Eh ben non.
3: Non, c'est un peu fou, vraiment. C'est une grosse performance d'ailleurs.
5: Les figurines, c'est un truc du corps humain, non?
3: Non, ce sont vraiment des petites figurines. Vous savez ce que vous voyez des films d'animation
6: en pâte à modeler là.
3: Alors c'est pas des pâtes à modeler, mais ce sont des effectivement. Donc ça joue sur la taille. Je vous donne quelques petits indices.
6: Elles sont géantes.
5: Ah, elles sont minuscules.
3: Elles sont minuscules, mais allez chercher un petit peu plus loin. Minuscule, c'est quoi pour vous?
4: Un mini pouce.
6: Microscopique.
3: Eh ben, effectivement, non. C'est ça. Ouais. Elles ne sont visibles uniquement qu'au microscope. En fait, elles font 0,3 mm.
2: Non.
3: Enfin, 0,3 cm. Donc, tu vois, 3 mm. Elles sont vraiment toutes petites. Elles ont été faites avec des imprimantes 3D.
6: Mais pourquoi elles ont été faites si petites?
3: Écoute, on va les appeler.
4: Pour le record mondial.
3: Allô?
5: Moins de place.
3: Ça prend beaucoup moins de place beaucoup moins de matière. T'imagines, faite en imprimante 3D.
6: Ah oui.
3: Et puis bon, on est très très loin des 300 000 figurants. T'as bien compris. Du coup, pour le catering, c'est plus pratique. Yeah. C'est dingue, 0,3 cm. C'est complètement fou. Alors, on continue avec, allez, soit plus classique. Quelle longueur peut atteindre le cou d'une girafe?
2: Ah, ça, Titi doit savoir.
6: 6 mètres.
2: Voilà.
3: Non, tu t'emballes.
6: 5.
3: 4, non, 4, on vous en parle.
5: 6, 1.
3: 0. Et bisous, les affreux.
5: Faut arrêter avec 4. Les questions combien. Voilà, déjà, les questions qui vont commencer par combien, 4. Faut les arrêter.
3: Vous ne saurez pas.
5: 3m50, 3m20, 3m30, 3m50, 3m80, 4 mètres.
4: Le juste prix est
5: 3m80.
3: Les grandes girafes peuvent aller jusqu'à 6 mètres, ce qui est quand même 3
5: étages.
3: Non, les girafes en entier, les pattes.
2: Ah oui, de la tête aux pieds.
3: Les pattes, tête aux pieds, là on parle juste de la taille de son cou. La taille de son cou, ce qui est quand même vraiment pas mal.

0: ce qui veut dire que ça peut être de nous mètres. Au plafond, un peu plus de 2 mètres. Vous vous rendez compte quand même?
1: Et ouais. Ah ouais.
2: Ah, il faut une belle écharpe.
0: Ah, il faut une belle écharpe, ouais.
1: C'est clair.
0: Alors, on reste sur les. Non, j'allais dire on reste sur les animaux, mais non, parce que je vais pas commencer par combien. Par contre, on va chercher un record du monde du Moulin Rouge.
2: Voilà.
0: Quel est le record du monde détenu par le Moulin Rouge?
1: Ah, ça, je le savais.
3: Et je crois que les jambes les plus grandes.
1: Non.
0: Non.
4: Est-ce que ça a un rapport avec les paillettes?
0: Ça n'a pas de rapport avec les paillettes. Non, enfin, il peut y avoir des paillettes.
5: Je crois que c'est le champagne. Le nombre.
1: C'est ça. Non. Ouais, c'est pas ça. Oh,
5: non. Les hectolitres de champagne.
3: Ça a un rapport avec les filles.
0: C'est quoi? Je donnerai la réponse la prochaine fois.
3: Ah non.
1: Oh non.
0: Allez.
1: D'accord. Allez,
0: ça
1: marche.
2: La revue la plus longue.
5: Le même numéro gardé.
0: Et non.
1: Bon, et ben on verra la prochaine fois alors.
0: Eh ouais.
1: Merci Lolotte, merci Yann, merci Jérôme, merci Titi, merci Virginie.

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Je salue tous les fidèles branchés de la 88.9 d'Amiga FM. Vous êtes dans l'émission Tempo Weekend de ce samedi. Nous allons parler de musique. Nous allons découvrir de nouveaux talents. Roger, on le connaît. Alda, c'est une star du côté dans le Nord, sur le Nord-Bastère aussi. Il y a aussi deux autres jeunes filles qui nous ont rejoint au studio d'Amiga FM. Il y a la reine. Il y a aussi Sam, elle. Tout le monde va se présenter tout à l'heure. Mais le temps qu'ils disent à tout le monde qui sont sur Omega FM, envoyer des textos, le lien d'écoute de la radio sur Internet, sur la bonne FM, regardez le Facebook Live puisque tout est en direct. Nous allons faire un clin d'œil à un artiste qui m'a envoyé un titre, c'est tout chaud. Ça vient d'arriver sur Omega FM. Il s'agit de Sista Killa. On va écouter le titre et on se retrouve tout juste après ça. À tout de suite.

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0: De retour sur le plateau de l'émission Tempo Weekend de ce samedi, nous allons retrouver les artistes invités. Nous les saluons. On salue ceux qui nous regardent sur le Facebook Live de la radio, ceux qui nous écoutent sur Internet. Internet, c'est partout dans le monde. Et ceux qui nous écoutent sur le 88.9 en Grande-Terre comme en Basse-Terre, nous vous disons merci de faire confiance à la radio Méga FM Danse Bertrand. Donc, on va commencer les présentations. Donc, Roger, tu sais que tu seras en dernier. Faut pas être jaloux.
1: Pas de souci, pas de souci.
0: Faut pas être jaloux. Hein. On fait honneur aux dames.
1: Honneur aux dames.
0: Donc, on va commencer par qui?
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0: Les plus nouvelles. Donc, on commence par qui? Par qui tu voudrais qu'on commence? Il faut parler dans le micro pour qu'on puisse vous entendre. Hein. Rapprochez-vous du micro. Donc, on va commencer par celle qui est à côté de moi. C'est Larine.
3: C'est moi. Donc, bonsoir tout le monde.
0: Donc, tu vas commencer par te présenter.
3: Ben, je m'appelle Larine. Ben, aujourd'hui, je vais faire mon deuxième passage à la radio, puisque j'étais déjà venue pour présenter mon premier projet il y a de ça 2 ou 3 ans. Et je suis toujours secrétaire. J'aime toujours autant le karaoké. Et j'espère que ce que je vais vous proposer cette fois va vous plaire. Non, pas j'espère, ça vous plaira.
0: D'accord, la dame à côté de toi.
4: Sam L.
0: Ouais.
4: Bonjour à tous. Moi, c'est Sam.L. Donc, vous voulez savoir quoi?
0: Et tu te présentes pour les gens qui nous écoutent, savoir c'est qui est Sam L.
4: Donc, Sam L. est une jeune dame qui habite aux Abîmes, une fan de karaoké. Aussi. Justement, c'est là qu'on m'a recrutée, donc voilà. Et je suis venue vous proposer un titre solo et un duo avec Roger.
0: D'accord. La dame à côté de moi, c'est Alda. Alda, tout le monde le connaît, cette dame. Hein?
5: Non, pas forcément.
0: Elle a fait exploser un public. Hein?
5: On peut dire ça.
0: Donc, tu te présentes. Moi, je te connais. Oui. Ou je te connais. Les autres te connaissent. Mais les gens qui nous écoutent, certains te connaissent.
5: Ça c'est vrai, mais c'est pas tout le monde. Donc, moi, c'est Alda. Et Carole pour les intimes, on va dire. Mais Alda, c'est toujours mon prénom. Hein? Mais c'est mon nom aussi d'artiste. Eh bien, j'habite les Abîmes, comme Sam. Et j'évolue en Nord-Grande-Terre. Donc, plus précisément avec le groupe Guadachou. Donc, moi, je suis très, très, très, très, très live. Et puis, la dernière fois qu'on s'est vu ici... Je t'avais dit que j'étais en train de préparer quelques petites choses pour ne plus chanter les chansons des autres, même si je vais continuer. Et donc, je suis présente ici pour ça, pour présenter mes 2 premiers singles en solo.
0: D'accord.
5: Voilà.
0: Donc, le monsieur à côté de toi, il s'appelle comment?
1: Ben, il n'a pas changé. C'est Roger Sliderf. Compositeur, auteur, interprète. Voilà, tout le monde me connaît. Un grand bonjour à tous nos auditeurs. Tous les Chapéliens. Anse-Bertrand, la Guadeloupe entière et au monde entier, parce que je sais que Méga FM est écouté partout. Voilà.
0: Donc, comment ça a commencé pour toi l'aventure musicale, Larine?
3: Ben, repérage au karaoké, il y a de ça 5 ans. À partir de là, comme je vous ai dit, j'avais enlevé mon premier projet de 7 titres. Et à nouveau, repérage au karaoké. Et recommandation de Rouget aussi.
0: Donc, voilà, et c'est ça. Où ça se passe, le karaoké?
3: Ben, le karaoké, nous sommes très fidèles. Sam, elle et moi, à Karaoké Eli. Donc, là où il est le plus souvent.
4: Voilà, nous sommes itinérants.
3: Voilà. Il faut le suivre sa page sur Facebook pour savoir où est-ce qu'il est exactement.
0: Je sais. Alda, c'est pourquoi je sais.
4: Dis-moi, vous savez, mais les autres ne savent pas.
3: Voilà.
4: Donc, il faut
0: Alda,
4: préciser.
0: C'est pourquoi je sais. Se trouve le karaoké Lilion.
5: Oui, je connais, j'ai suivi un tout petit peu Ellie. Mais moi, pour moi, le best, c'est Karazouk.
0: Mais tu sais que moi, je sais où ça se trouve parce que moi, j'habite aux Abîmes.
3: Ah, d'accord.
0: Donc.
3: Ok, d'accord.
0: Donc, la reine, la dame à côté de toi, elle va nous dire comment ça a commencé. Si c'est
4: mais
0: dans.
4: Mais pourquoi la dame à côté de toi?
5: Je me pose la question.
4: Sam,
0: comment ça a commencé pour toi? Peut-être que ça a commencé dans la salle de bain, on ne sait pas, a commencé à chanter.
4: Oui, comme tout le monde, sous la douche, c'est comme ça. Mais après, quand j'ai repris contact avec Rena, on a commencé les karaokés ensemble, et c'est comme ça que ça a commencé. Et au mois de décembre dernier, j'ai été repérée sur le karaoké d'Élie Le Lion.
3: Donc, le voilà. Best. On va se battre. Hein, là.
5: Le best, c'est Karazouk.
6: Pas du tout.
0: Karazouk, c'est à Sétane.
5: Non, c'est Abîme aussi.
0: Aux Abîmes, mm-hmm. Je ne connais pas celui-là.
5: Mais lui, il fait un peu partout. En fait, comme Élie. Hein.
3: Oui.
0: Karazouk, c'est avec Nadine.
3: Sil, parfois Dina.
0: Avec, ouais, Dina,
5: avec
0: je
5: Dina,
0: disais. Ouais.
5: Sil. Bon, ils ont une grosse équipe hein, maintenant.
4: Ouais.
0: Puisque eux, c'est partout. Hein. Ça
5: toute la
0: partout.
5: Guadeloupe, oui. Mm-hmm. C'était plutôt sur les Abîmes avant. Maintenant, c'est sur toute la Guadeloupe.
0: Donc, ça a commencé comment pour toi, la reine?
3: Non, Alda.
0: Alda.
5: Moi, j'ai commencé en live. J'ai commencé en live, ça fait un peu plus de 20 ans, quand j'étais en Martinique. Et puis, j'ai arrêté. Parce que j'étais jeune à l'époque. Donc, j'ai arrêté. Parce qu'il y avait. Enfin, commençait la vie familiale, la vie professionnelle. Donc, j'ai arrêté. Et puis, j'ai repris 20 ans plus tard. Je me suis dit, bon, les enfants ont grandi, maintenant je vais, voilà, je retourne dans la musique et tout et tout. Et j'ai commencé à faire les karaokés, effectivement, mais c'était juste pour, genre, me détendre et tout ça, mais je ne savais pas, hein, l'arena, c'est la reine et Sam, qu'il y avait, on va dire, entre guillemets, des prédateurs.
4: Non, il y a de la place pour tout le monde.
5: Non, quand je t'ai dit, non, pas vous deux, des prédateurs pour repérer, voilà. Non, ma fille. Non. Ouais, moi, j'aime tous mes amis.
4: Non, mais moi, je savais pas qu'il y avait ça
5: non
4: plus.
5: Même si c'est avec Ellie, même si c'est avec un tel ou un tel, la musique, ça nous réunit. Et voilà, il n'y a pas de chamaillerie. Ça qui veut chamailler, moi, non. Donc, je disais des prédateurs entre guillemets, puisque... Il y avait des gens qui te repèrent. Donc, quand tu as fini, on vient te demander « J'ai un petit groupe, est-ce que tu veux venir chanter avec moi ?» Et donc, du coup, je me suis retrouvée à refaire du live. Voilà. Et moi, c'était karaoké, mais vraiment, vraiment moi, ça. Ou presque pas du tout maintenant. Et ensuite, je me suis retrouvée avec Guadacho pour finir. Voilà.
0: Et c'est là, c'est parti l'aventure pour toi, avec Guadacho.
5: Je te jure, ça fait déjà 6 ans avec Guadacho. C'est vrai que j'ai eu d'autres groupes avant, hein. Mais Guadacho, c'est le best. Ah ouais, maman. Son radis, son nom.
0: Mais Judex, il doit être content d'entendre ça.
5: Ah oui, mais il est content, il est fier de ses chanteurs. Hein? Mm-hmm. Et le truc, c'est vrai que, comme j'ai dit, plus de 20 ans avant, j'avais déjà commencé en live. Et là, je m'y pas nuit, je m'explose et voilà. Ah ouais, rien à dire même.
0: D'accord. Donc Roger va nous dire comment ça a commencé pour lui.
1: Oula, ça a commencé
0: c'est pas dans Acacia, c'est pas
1: avant
0: dans Décibel.
1: Avant même Acacia, avant Décibel. On connaît pas vite.
0: Mais j'étais là.
1: C'est normal, il était là.
0: J'étais là aussi.
1: Il était là aussi. Ouais, non, ça a commencé avant avec cassette son. Avec Gonesse, Goulou, tout ça. On faisait les balades à charrette pour les touristes et tout ça. Ah non, c'était beau, ça. Ça a commencé là, tranquillement. Et ensuite, avec le carnaval et tout ça. Et tout le monde a commencé à chanter dans leur salle de bain. Hein, Sam? Mais moi, j'ai commencé sous ma charpente. Là, quoi, vous misez sur les shows, là, obligé de chanter. Pour pas sentir le soleil, il a aucun chanté. Ça a commencé comme ça, tu vois. Et je suis autodidacte. Et c'est venu tout seul, tu vois, avec le métier, avec le temps. Si c'était pour sortir des titres, 20 ans plus tôt, 25 ans plus tôt, je l'aurais fait, mais je prenais de l'expérience, Voilà.
0: Mais tu as sorti des titres avant ça avec, comment dire?
1: Avec Fatka.
0: Avec Fatka.
1: Oui, j'ai sorti un titre avec Fatka quand même. Et bon, on a composé deux ensemble, quoi. Mais un titre en solo avec Fatka, L'Esprit Enchaîné. Voilà. Et un deuxième aussi avec, ouais, on a fait des medley avec Cocktail Tropical aussi, avec Fatka et Jean-Philippe. C'est un mélange.
3: Tu peux rien cacher, hein, là. Je suis au courant de tout, moi.
1: Voilà, tu vois.
0: Jean-Philippe est toujours là?
1: Oui, Jean-Philippe est là. Normalement, il est en prestation ce soir, dans le bout.
0: D'accord.
1: Oui, il est là.
0: Y a-t-il un artiste qui t'a inspiré à tes débuts, la reine?
3: Dès, il y a mon PSE d'amour. 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
0: Eh bien, c'est dommage parce que la semaine dernière, elle était ici.
3: Oui, mais hier soir aussi, elle est passée dans une émission télé.
4: Qu'on ne citera pas.
0: Vous pouvez citer.
3: Donc voilà. Et puis, je suis une passionnée de Mike Brandt aussi. Mm-hmm. Mike Brandt, jeune, le dimanche, c'était musique, mes parents avec leur petit vinyle là. Donc, voilà, c'est ça. C'est tout ce qui m'a fait aimer la musique aussi, hein, très tôt. Mes parents. Ça a toujours fait partie de ma vie.
0: D'accord. Sam L.
4: Alors moi, je suis une fan de musique. J'ai grandi dans ça parce que mon père chantait, mon oncle chantait, donc on avait le tourne-disque, donc on avait plein de disques, plein de vinyles, machin, donc voilà. Mais je suis fan de zouk ancien. J'écoute de tout, mais je suis fan de rétro.
3: Le zouk rétro, ça n'existe pas, mais ça, c'est notre débat.
5: Voilà.
0: Ne va pas dire au zouk rétro quelque part où il y a beaucoup d'artistes parce qu'ils adorent ça.
4: J'ai bien précisé zouk ancien et j'ai dit rétro, bon, parce que voilà.
0: Ancien, le zouk est immortel. Voilà. Hein.
4: Oui, moi, le zouk est immortel, mais je veux dire les zouk d'avant.
1: Moi, je dis zouk nostalgie.
3: C'est du zouk.
0: Ouais, c'est du zouk. Voilà. C'est du zouk. Donc, Alda,
5: oui.
0: Fais soulever un petit peu ton micro un peu plus haut, ouais, comme ça.
5: Voilà.
0: Donc, tu nous dis tout, quel artiste qui t'a inspiré à tes débuts?
5: Alors, avant de parler des artistes, effectivement, il faut parler de la musique. Comme la reine a dit, ainsi que Sam, on a été bercés par la musique avec les parents. Moi, je suis bastérienne de base. Hein. Voilà. Et donc, du coup, moi, j'ai été bercée avec tout ce qui est typical. Donc, c'est pour ça que quand je suis en live, j'aime les morceaux qui... Ouais, voilà. Donc, c'est typical. Et à l'époque, c'était Tania Saint-Val, Tatiana Miat. Donc, voilà, c'est ça mon style et c'est ce que j'aime chanter aussi. Voilà. Et en variété, j'aime tout ce qui est Lara Fabian, etc. Les grandes voix, en fait, les grandes et belles voix. Lara, même s'il y a un peu aussi Fokio, hein. Mais...
3: Ça n'empêche pas d'aimer.
5: Voilà. Jocelyne Labille aussi, parce que j'aime trop les belles mélodies. Ah ouais, les belles mélodies, ah ouais, ça c'est mon truc. Et Jocelyne le fait bien.
0: Je rappelle aux auditeurs, auditrices, si quelqu'un veut appeler pour saluer les artistes, ils peuvent composer le 0590 23 17 11, et l'antenne est à vous. 0590 23 17 11. Roger, quel artiste qui t'inspire à tes débuts?
1: Moi, c'était comme tous les autres, Patrick Saint-Éloi et surtout Jacques Boisquemort. C'est un chanteur que là, j'adorais ce mec-là, la voix de ce mec-là, je l'adorais. Il composait sur les bandes d'école et tout ça. Boisquemort et Saint-Éloi. Voilà.
0: Et ça fait combien de temps que tu es dans le milieu, la reine?
3: Vous, ça dépend. Est-ce que vous parlez du milieu musical?
0: Musical. On parle
3: tout ce
0: de
3: qu'on
0: musique.
3: Aime, on va dire depuis toujours. Non, parce qu'il y a une différence entre ce qu'on aime et maintenant le travail qu'on effectue. Vous voyez, donc la musique depuis toujours, le milieu artistique, je dirais vraiment en produisant quelque chose, en proposant quelque chose au public, ça fait 5 ans à peu près. 5 ans. Même si le karaoké aussi, pour moi, je considère que c'est quelque chose qu'on offre au public aussi. Donc, ouais. Toujours et professionnellement, entre guillemets, 5 ans.
0: Et au karaoké, on te dit de bisser?
3: Il n'y a pas de bis au karaoké.
0: Il n'y a pas de bis.
5: Ah ben non.
0: Mais et si on te demande?
3: Ben, on va demander, mais on ne va pas s'occuper des gens qui demandent. Puisque vous savez, il y a tellement de monde. Il y a tellement de monde. Des fois, dans une soirée, on peut chanter que 3 fois.
5: Ah, oh.
3: Et pourtant, on
5: même,
3: est là.
5: Même,
3: bah oui.
5: Même une fois.
3: Bah oui, et on est là dès 19h des fois. Donc, vous vous rendez compte, on part des fois à la fermeture et on ne chante que 3 fois. Donc, bisser, c'est pas possible.
0: Et comment tu fais pour passer tu...
3: Le temps.
0: Il faut s'inscrire, comment ça se passe pour
3: ben
0: chanter?
3: Oui, on s'inscrit. Il y a ceux qui sont toujours à l'ancienne méthode où il y a le petit papier. Tu écris ton nom, ce que tu veux. Et il y a les gens comme Karazouk qui ont le QR code. Et tu vas directement sur Internet et tu fais rentrer ce que tu veux.
5: Ouais.
3: Et ensuite, tu attends ton tour, soit en patientant, en écoutant les autres, soit en chantant avec les autres, soit en dansant. Voilà.
0: D'accord. Alors, on va demander à Samuel, ça fait combien de temps que tu t'es lancé dans le milieu?
4: Ah, ça fait pas longtemps, ça fait pas très longtemps, puisque comme je vous ai dit, j'ai été repérée au mois de décembre et j'ai sorti le single au mois d'août. Donc, sinon, c'est karaoké, karaoké, karaoké. Ou sinon, je faisais du live, je faisais partie de 2 groupes. Mais c'est vrai que c'est pas évident. Être dans un groupe, c'est pas évident. Donc,
5: Et comment ça, tu peux expliquer?
4: Ah non, mais il faut faire avec le caractère de chacun, etc. C'est plein de petits trucs qu'il faut gérer et tout. Donc c'est pas évident du tout d'être dans un groupe. Mais bon, après, voilà, ça m'a fait une petite expérience, donc et là encore une avec le single qui est sorti en août et le duo avec Roger. Donc et voilà, je suis toute nouvelle.
0: Et quand tu as décidé d'aller chanter, est-ce que tes parents t'ont encouragé? Tout le monde était après toi?
4: Malheureusement, ils ne sont pas là. Mon père et ma mère ne sont plus là, mais c'est vrai que mes frères et sœurs me soutiennent, donc voilà. Au moins, ils sont là pour me soutenir. Et mes amis, que je n'oublie pas, bien sûr. Donc, heureusement que j'ai dit ça, mon Dieu. Donc, voilà. Mais j'ai des gens autour de moi qui me font confiance, donc voilà.
0: D'accord. Donc, on va demander la même chose à Alda.
5: Mais j'ai oublié la question. Non, c'est vrai.
3: Je t'entends. Que tu chantes.
5: D'accord. Alors, comme j'ai dit, ça fait plus de 20 ans que je faisais du live, mais pas en Guadeloupe, en Martinique. Donc, quand je suis revenue en Guadeloupe, c'était différent, c'était autre chose. Et donc, j'ai repris après. Donc, quand j'ai repris le live ici, ça fait ça fait déjà un petit peu plus de 15 ans que je fais du live ici. Et en tant que, on va dire, professionnel entre guillemets, puisque j'ai décidé maintenant d'être auteur, compositeur et interprète, même si on le dit au féminin, j'aime pas, c'est pas joli dans mes oreilles. Donc je dis auteur, compositeur, interprète. Voilà, donc c'est tout récent. C'est tout récent. Donc ça va faire un an en fait. Un an.
0: Nous avons quelqu'un en ligne. Mega FM, bonjour.
6: Oui, bonjour.
0: Vous nous appelez d'où?
6: De la France, à 8000 km.
0: Vous voulez parler aux invités?
6: Oui, un peu à tout le monde. Après, il y a deux que je connais.
3: Bonjour Ali.
5: Salut.
6: Et après il y a Monsieur Roger que je connais pas trop parce qu'il a chanté avec ma soeur, mais je le connais pas. Et la dernière dame, je ne la connais pas non plus. Mais en tout cas, je connais la patronne avec les cheveux jaunes. Là. La reine. Salut, ça va?
7: Oui, ça
6: et
7: va.
6: Après, il y a ma soeur avec la tête attachée en orange et noir. Et comme ça m'a fait plaisir de voir qu'elle s'est lancée, je lui ai toujours dit qu'il faut qu'elle se lance. Et là, elle s'est lancée. Je suis bien content et je peux lui souhaiter que des bonnes choses.
4: Merci.
6: Que des bonnes choses pour la suite. Et j'ai essayé de publier un peu tout ce qu'elle a fait. Tout ce qu'elle a fait déjà, son premier single, le duo avec Roger, que j'ai bien aimé aussi.
8: Merci.
6: Et voilà, hein. On essaiera de voir si elle peut monter, progresser jusqu'à aller rejoindre les plus grands chanteurs.
3: Faire un concert au Stade de France.
7: Oui, c'est ça même.
6: Voilà.
4: Merci en tout cas.
6: Ça fait plaisir de voir qu'elle est en live là, ça fait plaisir. Je suis au travail, mais j'ai dit non, faut que j'appelle quand même.
4: Merci.
8: Super.
0: D'accord, merci de votre appel. Vous avez d'autres choses à dire ou à quelqu'un d'autre, à Roger, à Alda, à la reine?
6: Non, en fait, moi, ce que je peux dire à tout le monde, c'est de continuer sur la lancée pour qu'on sache qu'ils existent au niveau de la musique, quoi.
4: Merci.
3: Bisous.
6: Désolé, hein, je roule un peu le français.
3: Eh oui.
6: Mais je sais parler créole, il ne faut pas s'inquiéter.
8: Il n'y a pas de souci.
0: D'accord, on te remercie de ton appel. À bientôt.
6: Non, il n'y a pas de problème. À bientôt et bonne continuation à tout le monde.
3: Merci.
6: Ok, au revoir.
0: Donc, si quelqu'un d'autre veut appeler, la personne fait la même chose. 0590 23 17 11, l'antenne est à vous. Donc, on était avec Alda. Maintenant, là, c'est Roger qui va nous dire son petit secret, là.
1: Ben, il n'y a pas de secret. C'est le travail. Il faut travailler, il faut chanter tout le temps. Voilà. Il faut aussi écouter les critiques. C'est très bien. Ça te permet d'avancer aussi. Mais moi, ça fait... Bon, l'expérience, ça fait déjà dans Guadacho, ça fait déjà 17 ans que je suis dans Guadacho, 17 ans de live, et ça te donne beaucoup, beaucoup d'expérience, le live. C'est très, très, très bien.
0: Donc, voilà. Guadacho, vous êtes déjà passé au casino ou ça encore?
1: Oh là là, casino, les deux casinos, Gauzier, Saint-François, ça fait longtemps, on est déjà passé partout.
0: Alda n'était pas là?
5: Si, j'ai commencé Saint-François.
0: Et elle est restée sur le podium?
1: Ah oui, non, au contraire.
5: Comment ça, tu je suis restée sur le podium?
1: Elle descend toujours. Non, au début, elle ne descendait pas dans le public.
0: Okay. Elle était...
3: Ah ben non.
0: Au début, elle était timide.
3: Non, j'ai jamais été timide.
1: Elle n'était pas timide, mais...
3: J'ai jamais été timide.
1: Elle osait... Peut-être qu'elle n'osait pas.
3: Mais maintenant... non, mais le casino, c'est un autre cadre. Mmh. Ça dépend du cadre et ça dépend aussi de la chaleur que tu ressens face à toi.
4: Mais oui, ça dépend.
3: Si le public est assis en train de faire genre.
4: Oui, mais en même temps, c'est à toi d'aller les chercher.
3: Ah, bah, allez chercher.
4: C'est facile à dire.
1: C'est-à-dire, quand tu joues, ils sont en train de manger en même temps.
3: Ouais, voilà. Ouais. Et j'aime pas trop c'est cette ambiance-là. Moi, j'aime l'ambiance quand ils sont devant nous, comme à l'Estefano. Donc, du coup, j'oublie les musiciens. Moi, j'adescends. Voilà.
0: Donc, on va parler maintenant de les premières compositions. Donc, la reine, tu écris des textes?
3: Oui.
0: Est-ce que tu peux nous parler du premier texte que tu as écrit? Ça parlait de quoi?
7: Mon Dieu, j'écris depuis toute petite, donc je suis amoureuse de l'amour, donc je suppose que c'était un texte d'amour. J'ai commencé par les poésies. J'avoue que j'écrivais beaucoup de poésie au début. Donc, dans l'adolescence, vous connaissez déjà, hein, les premiers coups de cœur, les petits chagrins, on te remarque pas, machin. Donc, c'était ça. Et quand on m'a contacté pour faire mon premier projet, là, je me suis vraiment mystérieusement écrit des chansons. Donc, sur le premier projet, j'ai 4 titres où je suis autrice.
5: Quand je n'aime pas.
7: Je ne les dis pas exprès pour t'empêcher. Donc voilà, donc sur mon premier projet, il y a 4 textes qui viennent de moi où je parle de tout parce que je ne suis pas vraiment cloîtrée sur l'amour, hein, parce que je suis très aussi, je ne vais pas dire le mot, mais je suis très Elie Domota. Donc Vous comprenez? Donc, j'ai aussi écrit des textes sur l'amour, mais aussi des textes sur la revendication syndicale. Aussi écrit des textes avec des petits sous-entendus, parce que des fois, il faut titiller le cerveau, pas qu'écouter, il faut réfléchir aussi. Et donc, voilà.
0: Samuel?
4: Ah, moi, je n'écris pas.
7: J'adore ça. Elle interprète.
4: J'interprète juste, je n'écris pas. Pour l'instant, je ne sais pas écrire. Donc, j'interprète juste les chansons et c'est tout.
0: D'accord. Alda?
9: Oui, j'écris.
0: Mais tu nous dis, tu nous as pas encore dit, c'était quoi le premier texte?
9: Alors, le premier texte, en fait, j'écris plein parce que, bon, j'écris plein.
4: Ah bon, ok.
7: Tu écris beaucoup.
9: Ouais, voilà, j'écris beaucoup. J'ai pas encore suivi qu'est-ce que j'ai raconté.
7: Mais on a tous compris.
9: Donc du coup, c'est vrai que j'écris beaucoup. Pas forcément poèmes, pas forcément textes, textes pour chansons et tout. Mais des fois, dans la vie, ce que tu as vécu et tout ça, tu as envie d'écrire des choses, machin. Mais c'était pas forcément pour les chansons, en fait. Et là, j'ai commencé vraiment à écrire il n'y a pas longtemps. Je me suis dit, bon, comme j'ai envie d'écrire mes chansons, j'ai plein de trucs, des mélodies dans ma tête et tout ça. Donc là, je vais vraiment m'asseoir et écrire. Et donc, j'ai commencé l'an dernier, en octobre. Ouais, ça fait un an. Octobre l'an dernier, ça fait un an. Ouais. Et la première chanson que j'ai écrite, c'est une chanson sur la douleur. Voilà. Parce que je ne suis pas trop amour non plus. Hein.
7: Ah, moi j'adore ça, l'amour.
9: Ouais, faut pas me forcer avec votre amour. Mais par contre, j'ai écrit des textes d'amour. Moi, je ne comprends rien. Voilà.
7: C'est parce que c'est en nous.
9: Oui, voilà.
7: C'est en nous, mais on voit. Je ne parle pas spécialement d'amour amoureux. Hein. Il y a les parents, il y a les enfants, il y a les amis.
9: Et bien, je préfère ça.
7: Voilà, ouais. L'amour, c'est vaste et ouais. C'est ça qui est passionnant avec. Voilà, c'est ça. Parce qu'il y a plein de sujets d'études.
9: Ouais, c'est vrai, mais moi, l'amour, comme tu dis, même avec les parents et tout ça. Déjà, je ne suis pas tactile. Donc, il ne faut pas trop m'approcher.
7: Ça ne veut pas dire que tu ne sais pas aimer et que tu n'aimes pas passionnément. Hein. Ça n'a rien à voir.
9: Mais le truc que je voudrais dire, que même avec les enfants, hein, tu vois, j'ai aimé mes enfants quand mes enfants étaient bébés.
7: Et c'est un gros travail que moi-même, j'ai dû faire sur moi. Parce que c'est vrai que nos parents, à l'époque, bon, on savait qu'ils nous aimaient, mais il n'y avait pas les preuves, il n'y avait pas les actes. Il n'y avait pas les gestes.
9: Ouais.
7: Il y avait les actes, pas les gestes. C'est quelque chose qu'on apprend à faire époque? Avec nos enfants.
9: Ah ben, à quelle époque?
7: Ben,
9: ah ben, moi, c'est ça aussi. Jusqu'à les maintenant, gestes, on n'avait pas les gestes. Oui.
7: Jusqu'à maintenant, malheureusement, non.
4: Après, ça dépend des parents.
9: Oui, ça dépend. Voilà, non, mais ça dépend des parents. Ça dépend des parents. C'est vrai, je suis comme toi. Il n'y avait pas les gestes. Donc, du coup, je n'ai pas pu reproduire ça avec les enfants. Sauf quand ils étaient bébés. Par contre, quand ils ont commencé à prendre un certain âge.
7: Je peux comprendre. Oh,
9: ça ne veut pas dire que je n'aime pas mes enfants. J'aime mes enfants. Par contre, il n'y aura pas le côté câlin qu'il y avait quand les enfants étaient bébés. Les enfants vont venir me faire un petit câlin, mais je sais très mal.
7: Je comprends parce que c'est une réaction qui reste. Mm-hmm. Moi, je travaille dessus, mais c'est quand même une réaction qui reste parce qu'il y a des moments où on n'est pas réceptif. C'est comme ça. Mais après, je me dis, oh zut, je vais aller me rattraper. Quand ils seront dans leur chambre, je vais aller dire, bon, excuse-moi, maman, on n'était pas trop. Et je vais faire le câlin. Mais ça se travaille petit à petit. Et voilà quoi. C'est comme ça. J'espère que. Je pense que mes enfants vont avoir le même trouble. Hein, parce que du fait que moi aussi, je ne suis pas tout le temps réceptif. Mais je pense que là, au moins, ils sauront se rattraper.
9: Pas forcément.
7: Je pense. C'est comme ça qu'on va évoluer. Hein, de toute façon. Mais voilà. L'amour.
9: C'est quand même, c'est une forme d'amour. Hein.
7: Oui. Et toi, Roger?
1: Moi, je compose beaucoup. J'écris sur tout. Par contre, quand j'écris, j'ai la mélodie déjà qui va avec. J'écris pas pour juste pour écrire. C'est-à-dire, écrire un texte comme ça, ça, je sais pas faire. C'est-à-dire, quand quelque chose me vient dans la tête, un mouchka volé là, j'ai une mélodie, tu vois. Et il en fait mélodie là. Je vois déjà tout ce qui va avec. J'ai déjà le thème et tout. Je fais le truc, je compose mon truc. J'arrête où je peux arrêter. Je peux faire le morceau entier, comme je peux faire une partie, et je mets ça de côté. Mm-hmm. Mais j'ai la mélodie. La mélodie, je l'enregistre et je laisse ça là. Cette mélodie-là, je peux le trouver après pour n'importe quel morceau. Je peux avoir les accords d'un autre morceau un jour. Et je pense à cette mélodie-là, je reviens dessus. Tu vois? Mais j'écris tout le temps, j'écris sur tout, tout ce qui se passe dans la vie. Tout, tout, tout, tout. L'autre jour, je t'ai donné un truc, là, tu te souviens? Sur le sable, là, tout ça.
9: Ah ouais, moi, ça fait une jolie chanson.
1: J'écris sur tout, tout, tout, tout, tout.
9: Ah ouais, une très belle chanson.
1: Avant, j'étais, tout au début, j'étais un peu plus rebelle, quand j'ai honni. J'écrivais plus sur l'esclavage, des trucs comme ça, la souffrance de l'homme et tout. Mais petit à petit, je me suis élargi à l'amour, la vie. J'écris sur tout. Tout ce qui me vient en tête, toutes les histoires, tout. Tout ce qui passe autour de moi.
7: De toute façon, te couper, il suffit juste d'un mot, hein. La dernière fois, je parlais avec quelqu'un, il me disait, ah non, je ne veux pas boire. Et après ça, Yoka, il dit, quand il ouvre un boulet, bah, le mot boulet, texte.
9: C'est parti.
7: Ah oui, juste le mot boulet, texte. Donc, c'est vrai qu'on écrit vraiment surtout en général. Même si au début, on commence par ce qui nous passionne, mais après, le chant s'élargit systématiquement parce qu'on côtoie du monde tout le temps.
0: Donc, nous avons un appel. Mega FM, bonjour.
10: Oui, bonjour.
0: Vous nous appelez d'où?
10: Alors, je vous appelle... Bah, je ne voudrais pas dire de suite. Hein. J'espère que peut-être qu'on
7: va... Allez, on sait déjà.
10: C'est pas possible, ça. C'est pas
7: on t'a reconnu.
10: Bah, dommage, je vois ça.
7: Il appelle du moule.
10: Je vais juste mettre ma voix et faire une surprise à ces dames qui sont actuellement en votre compagnie. Et aussi, je salue aussi les autres artistes que je ne connais pas.
0: Mais
10: je connais deux particulièrement, donc la reine ainsi que Sam L. Donc voilà, donc je voulais effectivement ben, témoigner effectivement mon soutien à ces dames, ces charmantes dames.
7: Merci.
10: Et ces dames de talent, parce que moi je peux le dire, parce qu'effectivement, je reconnais en elles beaucoup de talent. Et ça, elles peuvent en avoir conscience et aussi avoir confiance, surtout Sam L. D'accord ça? Ok.
7: Merci Alain.
10: Donc voilà quoi. Et puis bon, mais effectivement, hein, donc j'apprécie de les écouter chaque fois que je viens au karaoké. Parfois, ben, je me mets un peu plus en retrait parce que moi, je suis juste un chanteur de karaoké. Voilà, parce que j'aime m'amuser, j'aime chanter aussi, mais que du karaoké. Donc voilà, je sais, je fais un peu de tout, mais le karaoké, voilà. Mais par contre, elles ont beaucoup de talent. Je peux vous le garantir. Elles ont beaucoup de talent et je pense que pas je pense, je suis sûr qu'elles iront très loin. Très loin, et bon, j'ai déjà aussi assisté à leur prestation en groupe. Et puis voilà, donc je leur souhaite bonne continuation. Et puis voilà, et puis Saminouche, soit moins sur la vêtement parce que t'as, ok. Voilà, ok.
7: Tu veux garder ça pour toi? Voilà.
10: Non. Mais bon, si elle me bien, châssis bien, donc voilà, elle le sait. Donc voilà, elle le
7: sait. Merci voilà. Beaucoup, Alain.
9: Merci, Alain.
10: Je vous en prie. Allez, bonne journée, bonne continuation.
7: Merci.
0: Merci pour votre appel. À bientôt. Donc, la musique représente quoi pour toi dans ta vie, la reine?
7: Aïe, aïe, aïe. Est-ce qu'on peut qualifier ça? Quand je ne vais pas bien, il faut que j'aille au karaoké. Quand je suis bien, il faut que j'aille au karaoké. Quand je suis à la maison, il faut que je chante. Donc, c'est mon compagnon. Ma compagne, mon Dieu, la musique. C'est ma compagne de tous les jours, je dirais.
0: Sam, elle?
4: Bah, c'est exactement la même chose, parce que je suis au travail, j'ai ma musique, je danse. Je suis chez moi, j'ai ma musique. Quand je vais pas bien, je mets ma musique. Tout de suite, ça va mieux. Donc, moi, c'est musique tout le temps, tout le temps, tout le temps.
0: La musique pour toi, c'est une thérapie?
4: Ben, on dira ça comme ça. On dira ça comme ça parce que c'est le seul truc qui me... C'est vrai que ça ne se voit pas quand je suis, quand je suis au karaoké, mais c'est la musique, c'est, pour moi, c'est fort, c'est... Je ne sais pas comment exprimer ça, mais en tout cas, ça me fait du bien.
0: D'accord.
4: Alda
0: en train de sourire. Elle a dit quelque chose qui t'a fait plaisir.
9: Oui, c'est pareil. La musique, c'est une thérapie. Par contre, je n'avais pas écouté de la musique tout le temps à la maison. Hein. Ah ouais. C'est vrai que ça fait bizarre, mais j'écoute pas vraiment de la musique à la maison. Mais c'est ma thérapie. C'est mon échappatoire. C'est ma vie.
0: Voilà. Donc, tu ne pourras pas vivre sans musique.
9: Ah non! Ah non, non, non, non, non, non, non. Il faut de la musique. Mais le truc, c'est que quand je dis que je n'écoute pas de la musique à la maison, quand on... Comment te dire ça? Quand on a trop d'émotions, c'est pas trop bon pour le corps. Et moi, je le sens. Donc, du coup, tu écoutes de la musique, c'est quelque chose de bien. Mais quand l'émotion commence à monter...
4: Oui, mais voilà. Après, ça dépend de ce que tu écoutes.
7: Non, mais de toute façon, il pas... faut laisser l'émotion monter.
9: Mais ça fait trop. Ah, non, ça fait pas trop. Quand tu écoutes de la belle musique et tout ça, après, c'est encore qui met ton câble repos à
4: Oui, mais c'est pour ça que je te dis que ça dépend de ce que tu écoutes.
7: Non, mais ça ne veut rien dire. Tu peux être... pleurer de joie, comme tu peux.
9: Oui, voilà, mais c'est pas bon pour le corps.
4: Mais pourquoi?
9: Non,
4: c'est très bon. Il faut évacuer.
7: Ben oui.
9: C'est pas bon pour le corps.
4: Il faut évacuer.
7: Il y a un ami qui dit si t'es bon, il t'est resté. Ben bon. Non, c'est vrai. Parce que des fois, tu as besoin de ça. Justement, des fois, en étant trop dans la retenue, des fois, tu as besoin de ça. C'est ton moment, tu es toute seule, ben, tu écoutes quelque chose de joyeux, tu as envie de pleurer, tu pleures. Quelque chose de triste, t'as envie de pleurer, tu pleures.
9: Oui, je suis d'accord, mais le corps n'aime pas ça.
7: Comment ça, le corps?
4: Ton corps.
9: Oui, mon corps.
4: Ton corps, voilà, ton corps. Voilà, on est bien d'accord.
7: Bon, du moment que tu arrives à évacuer autrement.
1: Moi, musique 24 heures sur 24. Tout le temps, tout le temps, tout le temps, tout le temps. J'écoute tout le temps de la musique. De toute façon, depuis que je viens voir, moi, quoi, c'est musique en capote. Non, j'écoute tout le temps de la musique, moi, tout le temps.
0: Donc, on va écouter de la musique.
9: Ah ben oui,
4: volontiers.
0: Et qui est-ce qui veut chanter? On a un appel encore, on va voir c'est qui est au téléphone. Mega FM, bonjour.
11: Oui, bonjour.
0: Vous nous appelez d'où?
11: Alors, j'appelle le Mornalo.
9: Bonjour, Marie-Céline.
11: Bonjour, alors j'appelle pour les filles et pour...
9: Bonjour Marie-Céline.
11: Bonjour. Alors j'appelle

0: voilà.
1: Merci, ma merci.
0: Du nouveau projet. Et on a hâte d'entendre encore d'autres projets. Voilà.
1: Patience.
2: Bientôt.
0: voilà.
1: Merci beaucoup.
3: On te remercie de ton appel. Tu reviens quand tu veux.
1: Merci, bisous.
0: Ben, avec plaisir. Merci beaucoup.
3: À bientôt.
0: À bientôt.
3: Donc, tu nous proposes combien de titres?
1: Ben, actuellement, là, j'ai deux titres qui sont sortis. Indépendante et Ta prisonnière.
3: Ta prisonnière, pourquoi?
1: Ta prisonnière, ben, malheureusement, ça parle ben, des relations amoureuses qui se passent mal. Où l'un prend l'ascendant sur l'autre et forcément, il y en a un qui est malheureux. Voilà.
3: Et tu veux nous chanter quel titre?
1: Ben, je sais pas, hein, peu importe. Hein. Plouf, plouf. Qu'est-ce que vous préférez?
4: Indépendante.
3: Indépendante? Pourquoi indépendante?
1: Ben, indépendante, ce qui est bien avec cette chanson, c'est que je pense que... Bon, c'est vrai que c'est une femme qui chante, mais ça s'adresse quand même à la fois à la femme, à la fois à l'homme. Indépendante, c'est quand tu vis une histoire d'amour et où l'autre te laisse t'épanouir, tout simplement. L'autre ne cherche pas à te brider, à t'empêcher de croire en tes rêves. Donc voilà, c'est ça.
3: Eh bien, tu vas te mettre sur la piste à côté. Et puis, tu vas nous faire une petite prestation. Tu peux enlever le casque. Je vais te donner le retour.
1: Oui, bon Dieu, je vais oublier mes paroles, là.
3: Il ne faut pas oublier. Hein. Il ne faut pas oublier, tout se passe en direct. Est-ce que tu m'entends de l'autre côté?
1: Je t'entends bien.
3: Tu m'entends?
1: Oui.
3: Et qu'est-ce que ça te fait de chanter en direct sur Mega FM?
1: Ben, c'est comme au karaoké, hein. C'est simplement, il n'y a pas les paroles.
3: Alda, tu peux enlever ton casque, il y a un retour de l'autre côté. Tu vas entendre, tu l'entends de l'autre côté. Est-ce que tu l'entends?
5: Oh, tu m'as fait honte là.
3: Mais ben, je ne t'en fais pas honte. Donc, elle va chanter pour nous son titre qui s'appelle
1: Indépendante.
3: Indépendante, elle est déterminée. Hein? Je vais baisser dessus, t'inquiète. Attention, ça va partir, ouais.

0: Merci. On n'applaudit pas. Oh, c'est moi ça. Ah. Plus de chaleur. Vous avez vu ça? Merci.
1: On vient d'écouter le titre de la reine indépendante. Elle nous a interprété ça en direct sur Mega FM. Il faut l'applaudir. Hein?
0: Merci.
1: Parce que pour le faire, il faut avoir du courage. En plus de ça, on la voit sous le Facebook Live de la radio. Donc tout à l'heure, ce sera le tour de...
2: Dalda.
1: Est-ce que tu es prête à affronter le public de Mega FM?
0: Oui, ben oui, de toute façon, je suis déjà là, j'ai pas le choix. Donc, oui.
1: Oui. Comment s'appelle ton titre?
0: Rêve parfait.
1: Rêve parfait, c'est là, c'est déjà sur la platine. Tu vas sur la piste.
0: Sabrina.
1: Tu vas sur la piste. tu peux dire quelques mots aux gens qui sont là. On t'entend, tu es en direct sur la 88.9 de Mega FM. Tout à l'heure, ce sera le tour de Alda et de Roger. Et tu connais déjà. Tu es prête?
0: Oui, ça va. Oui, oui.
1: Le titre, c'est Rêve parfait. Je le mets sur la platine. Tu te concentres?
0: Non, ça va.
1: Parle dans le micro pour que je puisse t'entendre.
0: Vaut mieux ne pas stresser, ça sert à rien.
1: Et c'est parti.

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1: Il faut l'applaudir encore, hein, parce que moi, j'écoute religieusement et je trouve que les deux dames qui viennent passer, qui viennent chanter là, Sam El et la reine, elles chantent juste. Merci. Ça ne crie pas. Donc, non, il faut pas.
2: Moi, t'aimer là pour toi tout de suite.
1: Non, ça chante juste, c'est chanter. Non, c'est chanter. Hein. Donc, vous avez votre place sous la place du marché. Mm-hmm. Donc, il faut que vous ayez quelqu'un après vous pour vous booster, pour que vous allez très loin. Roger, tu connais la voix?
3: Ok.
1: Tu connais qu'est-ce qu'il faut faire? Tu dis ok.
2: Non, il pensait que c'était son tour à aller chanter.
1: Non, en fait. Non, maintenant là, c'est Alda. Elle se prépare pour aller sur.
2: Il y a tellement monté.
1: Maintenant, c'est Alda. Elle va sur la piste. Vous pouvez profiter pour faire des photos, faire des vidéos pour partager, pour faire aux gens voir que vous avez chanté. Vous étiez à votre 13 ici à Mega FM. Alors maintenant, là, Alda est en train de faire des étirements. Elle fait. Donc, tu es prête. On attend. Le temps, c'est Alda qui va chanter son titre qui s'appelle Vous et moi.
2: Vous et moi, ok.
1: Pourquoi vous et moi?
2: Je parle dans le micro?
1: Oui, tu parles dans le micro, tout le monde entend. Hein?
2: Eh bien, vous et moi, on va dire que c'est une prière, en fait. Une prière parce qu'il y a deux personnes qui se voient, qui se connaissent et tout ça. Mais il y a un petit truc qui se passe entre eux. Mais la fille a envie de faire le premier pas, mais ce n'est pas dans ses principes. Donc, elle prie pour que l'autre puisse aller, mais dis quelque chose hein, pour que
4: fasse le premier
2: pour
4: pas,
2: que ça
4: quoi.
2: Puisse, voilà, tu as compris, voilà.
1: Et ça se passe ça se passe où cette histoire?
2: Ah ben un peu partout hein. C'est pas chez moi quand je chante quelque chose, c'est pas forcément une histoire.
1: Je t'embête,
2: peut-être qu'il y a un petit brin dedans, voilà, mais pas tout, pas complètement.

0: L'émission Tempo Weekend continue. Nous avons déjà écouté Sam L. Nous avons déjà écouté La Reine. Nous avons écouté Alda. Maintenant, nous allons écouter Roger. Roger, il est là. Il va faire une petite prestation à Mega FM. Plus tard, il sera quelque part aussi sur un podium. Vous serez où?
1: Non, ce sera plus sur le podium. C'est annulé. C'est annulé pour nous.
0: Sur le podium. Mais je pensais que vous étiez sur le podium ce soir.
1: Oui, normalement, on devrait être, mais c'est annulé. Ce serait pour une autre fois. C'est pas perdu.
0: D'accord. Donc, on va écouter ton titre. Reste.
1: Reste. Et ça veut tout dire. Reste.
0: Pourquoi reste?
1: Ah bon? Non, c'est moi qui dis reste.
2: Justement, ce que tu as fait.
1: Non, après une petite discussion, quelques mots de temps, était comme ça, mais on doit se quitter. Okay. Et doit partir à droite, je vais partir à gauche. Merci, pas. Comment gérer la chose, toi? Okay. Voilà, c'est ça.
0: Mais est-ce qu'elle est restée? Est-ce qu'elle est restée?
1: Est-ce qu'elle est restée?
2: Ouais.
1: Dans la tête et dans le cœur. Dans la tête et dans le cœur.
0: Ah, après ça, ou t'as pas un limbé après ça?
1: Non, même pas. Ben, si on y aime là, si on veut voir.
0: Le téléphone sonne, on va voir aussi qui est là. Mega FM, bonjour.
3: Bonjour.
0: Allô, Mega, baissez votre retour, s'il vous plaît. Écoutez-nous. Écoutez-nous directement sur votre téléphone. C'est pas la peine d'avoir la radio comme ça. Il y aura moins de. Donc vous êtes toujours avec nous?
3: Allô?
0: Oui, vous êtes avec nous. Vous nous appelez d'où? Allô?
3: Oui, maître.
0: Allô, vous êtes avec nous?
3: Oui, je suis avec vous.
0: Vous nous appelez d'où?
3: 8 kilomètres. Oui, je suis avec vous.
0: Donc, il ne faut pas écouter la radio, il faut écouter directement sur le téléphone.
3: Bah justement, c'est ce que je suis en train de faire.
0: Donc, vous nous appelez d'où?
3: 8000 kilomètres.
0: Ah, 1000 kilomètres.
2: 8000
0: kilomètres maintenant, là, j'ai compris, parce que j'ai dit qu'est-ce qu'elle disait. Donc, vous voulez parler à mes invités?
3: Je les connais déjà.
0: Donc, vous pouvez parler, l'antenne est à vous. Hein. Allez-y.
3: Bonsoir, Alda, que je ne connais pas déjà, que j'ai déjà apprécié, j'ai déjà vu en prestation. Ce qu'elle fait, c'est magnifique.
2: Merci.
3: Je t'en prie. Hein. Après, c'est la petite femme, Sam L. Il va falloir que... Elle, comment dire, elle sait déjà ce que je veux dire. Elle sait déjà.
2: J'ai déjà compris.
3: Donc, voilà. Donc, sinon, ça va pas le faire, hein. Donc, voilà. Non, je rigole. La magnifique, la reine.
2: Salut, salut, allô? Comment tu vas?
3: Je vais bien, ça va. Ça va et toi?
2: Ça va. En pleine forme, je profite du moment.
3: Depuis tout à l'heure, je suis en train de vous écouter depuis 8000 kilomètres. Voilà. Et le fameux reste, je l'attends.
1: Reste.
2: Ah, reste.
3: Ah. Roger.
1: Non, je sais. On parle le même langage.
3: Et je ne suis pas restée.
1: Ça fait plaisir de t'entendre.
3: Ça fait plaisir, et toi?
1: Ça va.
3: Ça va, non, je rigole. Alors, je suis très contente du travail qu'ils font. Voilà. Ça prouve que ils perdent pas leur temps. Voilà. Donc, ça a été déjà compliqué de travailler avec Roger. Roger qui n'est pas disponible, c'est très difficile de l'avoir. D'accord. Allô, mais je vous entends pas.
1: Non, mais j'écoute.
2: On t'écoute.
1: On écoute, j'écoute.
3: Ah bon?
1: Et donc, t'as, voilà. T'as réussi à m'avoir quand même?
3: Oui, j'ai fait, il faut dire que j'ai couru derrière toi pendant presque 2 ans, quoi. Alors, c'est compliqué. Hein. Bon, maintenant, il a décidé de rester.
1: Ben, maintenant que tu m'as trouvé, tu profites, là.
3: Comment?
1: Maintenant que tu m'as trouvé, tu profites.
3: Oh là là, oh, je rigole. Et bon, alors moi je me présente. Donc je suis la personne avec laquelle les trois artistes, Sam, la reine et Roger, ainsi que d'autres artistes encore qui ne sont pas là malheureusement, travaillent. Et je me suis dit que ce serait sympa de les appeler, de leur dire de leur faire un petit coucou et de leur dire que même si je suis à 8000 km, je suis là avec eux. Voilà.
2: Merci.
1: Merci Marie-Chantal.
3: Non, monsieur. Oui, et prochainement, je serai dans les environs. Et bon, malheureusement, on n'a pas eu, ils n'ont pas eu l'occasion d'être sur le podium, sur les podiums dans ce Bertrand, hein, mais c'est pas grave. Hein. Donc, ça sera pour une prochaine fois. Voilà. Donc c'est quelque chose qui n'est pas perdu. Et il y a d'autres projets pour eux. Donc. On sera sur la Guadeloupe avec le producteur, parce qu'il faut que je présente le producteur. Alors, le producteur, il s'appelle Johan Pierre. Alors, de son nom, pas d'artiste, mais de son nom de producteur, c'est X-Road Production. Et c'est, comment dire, un organisateur de soirée. Je ne sais pas si vous connaissez Johan Infinity. Voilà. Et c'est avec lui que je travaille, que j'ai eu l'occasion de les produire. Voilà. Et apparemment, on voit que il y a beaucoup de gens, il y a beaucoup de retours. Hein, et j'en suis fière d'ailleurs. Et il y a d'autres sons qui sont en prévision. Voilà. Donc la reine, je crois qu'elle a 2 sons qui sera prochainement. Une prévision pour l'année prochaine déjà. Voilà. Sam qui a un très beau duo avec DOG. Voilà. Et Roger, c'est un touche à tout.
1: Ok.
3: Voilà.
0: D'accord. Vous avez d'autres choses à ajouter?
3: Bah non.
0: Donc on vous remercie d'avoir appelé les artistes. Vous allez les appeler après la fin de l'émission. Et
3: oui,
0: quand vous serez sous le département, vous pourrez venir à la Mega FM avec eux, avec les restes des artistes aussi.
1: Elle sera là bientôt.
3: Il y en a une malheureusement qui ne sera pas là. Elle sera peut-être pas là. À mon départ, je crois que moi, j'aurai le temps de partir, donc on va se croiser. Et je ne sais pas si vous la connaissez, l'INCM.
0: Non, je ne la connais pas.
3: Voilà, elle a un titre, un très beau titre, Tristesse Dorée, et Tu regardais dormir. Donc, c'est magnifique. Et il y a DOG, c'est Tidoudou. Et l'autre son, si je me souviens bien...
2: Floco.
1: C'est du dancehall.
3: C'est Floco, voilà. Ah, j'oublie. C'est grave. Voilà.
0: D'accord.
3: Alors, donc je vous souhaite à tous une bonne soirée. Voilà.
2: Merci.
3: Et à très bientôt.
2: Okay. À bientôt.
3: Voilà. Et Alda, on doit se voir.
4: Pas de souci.
3: Allez.
1: Ok, ben, pour toi bien.
0: À bientôt. Donc l'émission Tempo Weekend continue. L'autre artiste, elle est en Guadeloupe ou où est-ce qu'elle est?
4: Non.
0: Elle n'est pas ici. D'accord.
1: DOG ici, mais pas l'INSEE.
0: Mais bien la prochaine fois, Roger va emmener tout le monde.
1: Et Magica sera là aussi.
0: D'accord. Donc maintenant, on va écouter Roger. Alda est très pensif, je ne sais pas qu'est-ce qu'elle a.
4: Non.
0: On va écouter Roger, reste. Reste. Donc on va écouter le titre de Roger qui s'appelle Reste sur la 88.9 de Mega FM.

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0: L'émission Tempo Weekend continue. On a écouté tous les artistes. Ils ont fait un petit show à Mega FM. Et j'espère qu'ils iront loin parce que tout le monde a du talent, a du potentiel.
1: Merci.
0: Vous pouvez vous applaudir. Hein. On peut même faire oui pipi pour Alda. Oui pipi pour Alda.
2: Oui.
0: Oui pipi pour la reine.
2: Oui.
0: Oui pipi pour Sam.
2: Oui.
0: Et pas de oui pipi pour Roger alors. Oui pipi pour Roger. Donc, qu'est-ce qu'on va faire maintenant? On va continuer notre petite conversation. Comment ça se passe en studio quand vous allez faire vos enregistrements? Ça a été facile pour la première fois ou comment ça s'est passé pour toi, Larine?
1: La première fois, je découvrais, donc je ne peux pas dire que c'était difficile, mais il y avait des choses à apprendre. Il fallait bien écouter, essayer de reproduire ce qu'on attend de nous. Là, pour ce nouveau projet, ça a été, mais c'est toujours les mêmes choses. Toujours être à l'écoute, essayer de faire au mieux et puis de donner l'émotion qu'on attend aussi de soi. Parce que parfois, c'est pas évident. Mais on peut pas dire que c'est quelque chose qui est difficile.
0: Et que la première fois que tu es allé en prestation, par exemple avec le groupe que tu es là, comment tu as fait pour affronter le public? Ça a été facile?
1: Je pense que oui. En fait, je ne crois pas que je sache vraiment ce qu'est le trac. Peut-être parce que je n'ai pas encore joué devant 10 000 personnes, je ne sais pas. Mais je suis là, j'ai quelque chose à faire, je le fais. Voilà. Je ne sais pas spécialement. Non.
0: Tu t'adaptes?
1: Vite.
0: Vite, à moins que tu montes sur le podium et tu regardes pas la foule et tu fais ta prestation.
1: Vous savez, on vous dit toujours de ne pas regarder directement, mais des fois, je sais pas. Des fois, je regarde, des fois, je regarde pas. Des fois, j'ai les yeux fermés. Je fais comme ça vient, en fait. Comme ça vient.
0: Et Samuel?
3: Alors...
0: Pour l'instant,
3: premier enregistrement, du moins les premiers que j'ai fait, c'était pour des chœurs. Donc, ça a été, ça s'est bien passé. Pour mon single, c'est vrai que c'était un petit peu plus difficile parce que j'étais seule. Mais ça s'est bien passé. Je suis fière de moi.
0: Nous avons un appel, nous allons réceptionner l'appel. Mega FM, bonjour.
4: Alors, bonjour, c'est Mega FM.
0: Oui, c'est bien Mega FM.
4: Oui, j'appelle de la métropole.
0: Oui, vous voulez parler aux invités ou l'antenne est à vous?
4: Et je peux parler aux invités?
0: Oui, vous pouvez parler.
4: Oui, bonjour, je suis Madame Gane, j'habite en France. Oui, bonjour, c'est le Mega FM.
0: Baissez votre retour, écoutez-nous directement dans votre téléphone.
4: Ok, d'accord.
0: D'accord, baissez le retour, écoutez-nous dans le téléphone parce que il y a un retard et vous allez vous mêler les pinceaux. Donc, on attend notre... vous êtes déjà avec nous?
4: Oui.
0: Donc, vous pouvez intervenir. Allez-y.
4: Ok, d'accord. Baissez votre retour. Ok, d'accord. Je passe mon retour et je vais écouter.
0: Écoutez okay, directement d'accord. Dans le téléphone ou bien éloignez-vous de trucs que vous écoutez, soit votre télé, soit votre ordinateur.
4: Je vais aller directement sur le téléphone.
0: D'accord.
4: Ok, d'accord.
0: Donc, on... Donc la personne a raccroché, elle n'a pas compris, elle va rappeler. Donc on parlait de la première prestation, donc tu nous as tout dit.
3: Première prestation, c'est vrai que je suis quelqu'un d'hyper timide, donc c'est vrai que ça a été difficile pour moi de chanter devant le public. Quoi. Mais bon, au fur et à mesure, ça viendra.
1: Ça vient.
0: Ça vient parce que tu vas au karaoké, tu chantes et il y a beaucoup de personnes.
3: Oui, mais pour moi, c'est pas pareil. Pour moi, c'est pas pareil. Le karaoké, bon, voilà, mais être devant le public, vraiment, pour moi, c'est pas la même chose. Être sur scène, pour moi, c'est pas pareil. Bon, le karaoké, bon, on s'amuse, machin, on est entre nous, machin. Mais sur scène, pour moi, c'est plus sérieux. Donc, voilà. Mais sinon, ça va. En tout cas, comme je disais tout à l'heure, je suis fière de ce que j'ai accompli.
0: Donc, quand tu étais au karaoké, on t'a rapproché, on t'a dit pour venir faire le single pour devenir artiste. Est-ce que tu as répondu tout de suite ou bien tu as pris des mois à réfléchir pour donner une réponse?
3: Je vais préciser quelque chose. Quand on m'a approché, justement, j'ai pensé que c'était une blague. Donc, je n'ai pas répondu tout de suite. J'ai voulu me renseigner d'abord pour savoir si ce n'était pas une blague. Mais après, en parlant avec la dame, je me suis rendu compte que c'était vrai. Et oui, j'ai accepté tout de suite parce que pour moi, c'est une expérience à vivre, mais c'est aussi un moyen de grignoter un petit peu sur ma timidité. Voilà.
0: Je crois que c'est la personne de tout à l'heure ou quelqu'un d'autre va prendre l'appel. Méga FM, bonjour.
2: Oui, bonjour. C'est pas la même personne.
0: Ah. D'accord.
2: Vous reconnaissez la voix. Je pense.
0: Les invités qui sont là, vous voyez c'est qui?
2: Vous voyez pas c'est qui?
3: Non.
2: Ben, félicitations à tout le monde. Hein.
3: Merci.
2: Donc, la reine, Sabrina. Ah. Alda et Roger.
3: Merci Isa.
0: Salut.
2: Donc, bonne continuation.
3: Merci. Merci
2: vous
3: beaucoup.
2: Voyez toujours pas c'est qui sur la voix?
3: Non.
2: Et pourtant, on se voit tout le temps.
3: Moi aussi.
2: Et Tania.
3: Tania, pas normalement. Pas normalement.
2: Oui. Oui.
3: Tania, nous ne pouvons pas être vous-même, comme on est de ce côté, en soi, là, voilà.
2: Ouais.
3: Jean, là,
2: ben
3: non,
2: oui, on ne t'a
3: pas
2: reconnu du tout.
3: Ouais, mais ça a marché parce qu'on ne t'a pas reconnu.
5: Franchement, honnêtement.
2: Ah ben d'accord, donc je vous écoute et puis je vais vous suivre, hein, donc dans votre chemin d'artiste.
3: Merci. Merci.
2: C'est pas facile, donc serrez les dents et faites l'union avec votre public et puis le retour sera bénéfique pour vous.
3: Merci. Merci madame.
2: Passez à tous mes encouragements et à tout à l'heure.
3: Bisous.
5: Tout à l'heure. Ça va être chaud.
2: D'accord, merci. Bye bye.
0: Yao Melus qui t'a laissé un message sur le Facebook de la radio aujourd'hui. J'en connais Romulus.
6: Dis-moi, viens ton voix.
0: Eh bien, Kapoutou, Romulus, Kapoutou, Romulus.
6: Qui m'y a un champignon pour crier là?
0: Donc, on parlait de quoi encore?
7: Première scène.
0: Donc, c'est pas la reine, c'est Sam. Elle a tout dit, t'as déjà tout Sam. Dit.
3: Oui, j'ai tout dit, oui.
0: Donc, c'est Alda qui va nous dire. Sa première scène, comment ça s'est passé? Ça s'est bien passé, hein?
8: Toujours, la première scène, ça s'est toujours bien passé. Je n'ai pas le trac, moi c'est la folie. Par contre, le studio... Ah, mon Dieu.
6: Cauchemar.
8: Ah ouais, pour moi c'est un cauchemar. Tu vois, moi j'ai dépalé. J'ai un stress pas possible. C'est vrai qu'on ne va pas le voir, mais à l'intérieur, mon Dieu. Alors, en parlant de studio, je fais un petit coucou à Hardman, le studio X-Level à Capesterre. C'est vrai qu'il est très professionnel, il nous met à l'aise. Mais moi, c'est moi, le studio. Je ne peux pas me lâcher comme quand je suis sur scène. Je ne tiens même pas le micro. Je suis dans une petite cage. Il faut répéter. Donc, je perds mes moyens. Donc, pour moi, c'est un gros challenge. pour en fait m'améliorer, améliorer mon chant en studio. Parce que je sais, quand je suis chez moi, sous la douche, j'ai entendu parler de sous la douche. C'est toi, Sam? Hein, Roger, sous la douche?
6: Non, c'est pas la douche.
8: Mais tu as parlé de ça aussi tout à l'heure.
6: Voilà.
8: Sous la douche, à la maison, mon Dieu, je chante bien. Mon Dieu, je me dis, hey, c'est moi qui chante. Arrivé en studio, je comprends rien. Il y a un stress, mais vraiment, il y a un stress. Et il faut que je travaille ça. Ah ouais. Sinon, comme j'ai dit, en live... Tu m'as déjà vu en live. Voilà, c'est la folie. Je perds... qui j'ai encore
1: je te déconnecte.
8: Ah ouais, je suis déconnectée même. Hein. Et j'aurais bien aimé me déconnecter comme ça en studio pour montrer ce que je sais faire et ce que je vaux en fait. Mais j'ai trop peur. On entend tout dans le micro. Donc si tu respires mal, on entend ça. Mm. Oh, là, mais là, je vais... Ouais. Je vais essayer de m'améliorer. Voilà.
0: Roger. Roger, tu nous dis maintenant, là.
6: Ben, moi, j'ai pas eu de première fois. Hein. Depuis au berceau, ça a été toujours comme ça. Moi, dès que je prends mon micro, dès que je sors de chez moi, je sais pas quand il fait. Je sais pas. Peut-être un jour, j'ai eu le temps. Je sais pas pourquoi, mais non. Pour moi, c'est naturel. Je sais déjà ce que je vais faire. 10 personnes, 100 personnes, 100 000 personnes, c'est pareil pour moi. Dès que je tiens mon micro, c'est pour chanter, pour donner de l'émotion, du plaisir aux autres, c'est tout. Voilà.
0: Est-ce que vous avez tous l'intention de faire un clip avec un de vos titres?
8: Oui, mais pas dans les médias.
3: C'est prévu.
6: Ça viendra.
0: C'est prévu.
6: Ça vient de là.
0: Donc, ça sert
1: là,
0: à pour.
1: Là, ça dépend pas vraiment de nous.
3: Ça dépend pas de nous.
1: Parce que si ça dépendait de nous, on aurait dit oui. Ça dépend pas vraiment de nous.
8: Moi, ça dépend de moi. Mais il faut les finances.
3: Hein. Voilà, ouais. C'est ça. Mmh.
8: C'est ça. Moi, pour moi, oui.
1: Tu me manques un bon iPhone. Si tu as un bon iPhone, tu fais ton clip.
6: Moi, c'est prévu. Aussi. C'est prévu pour mon prochain Titan Solo. Là. Bientôt. Là.
0: Donc, vous avez tous un site Instagram, tout ça.
1: Oui. Moi, je suis très TikTok. La reine, LREYNE 30. Je suis plus TikTok. Je poste un petit peu sur Facebook, un petit peu quand même sur Insta, mais TikTok, c'est mon truc.
0: Et Sam?
3: Ah là là, vous me posez une grosse colle là. Je viens... juste d'ouvrir mon petit TikTok. Donc, faut que je me rappelle. Sam.L538, je crois. je crois que c'est ça. Je crois que c'est ça. Franchement, vu que je viens de me connecter sur le TikTok, je connais pas bien mon...
6: Elle vient tout juste de l'ouvrir, mais c'est bien alimenté.
3: Ouais, je viens tout juste de l'ouvrir. J'essaie de l'alimenter tous les jours. Entre parenthèses, parce que sincèrement, je m'étais toujours dit, pas de TikTok sur mon téléphone. J'ai pas Instagram, mais au moins pour le clip, j'ai fait l'effort d'installer TikTok. Mais c'est vrai que je suis pas très réseau, donc ouais, je crois que c'est ça. C'est
0: mais
3: ça
0: dans, le milieu, dans le milieu, tu es maintenant là, il faut que tu sois sur les réseaux pour...
3: Oui, oui, je sais, c'est pour ça que je dis, je fais l'effort.
6: Voilà, t'es un artiste.
3: C'est pour ça que je fais l'effort. Mais c'est vrai que, voilà, je suis pas très réseau, du moins, je suis pas très réseau. Façon de parler, je suis sur Facebook, je suis sur... j'ai WhatsApp, j'ai Facebook, et dernièrement, TikTok. Mais c'est vrai que c'est pas trop mon truc, quoi.
0: Alder Roger.
6: Moi, c'est Roger Sridev officiel. Dès qu'on cherche Roger Sridev sur tous les réseaux, on va me trouver.
0: Alda?
8: Mmh. Et bien, moi, sur Facebook, c'est Alda Fashion Abim. Sur TikTok, Alda 971. Et sur Instagram, c'est alda.musique. ZIK.
0: Donc, voilà. Bientôt Topic Live sera en mouvement là. Ça fait dans la semaine dernière, j'étais en relation avec au téléphone avec Christian.
8: Christian?
0: Ouais. Ça se prépare?
8: Oui, les répétitions commencent très, très bientôt. Donc, d'ici début mois prochain. Et après ça, on balance la sauce pour Noël.
0: Ce sera tous les soirs.
8: Presque. Presque.
0: Mais comment tu fais pour allier côté musical et avec ton travail?
8: Eh ben, je travaille pour moi-même, je travaille depuis chez moi. Donc je gère. Voilà.
0: Eh bien, c'est une bonne chose.
8: Ah oui.
0: Ben, c'est pas Roger. En fait, Roger obligé d'être sur les toitures. Oui.
6: Et je suis à mon compte aussi. Hein. Je suis à mon compte.
0: Donc, tu donnes les tâches et tu vas faire tes affaires.
6: Non, je suis libre. Je fais comme je veux.
0: D'accord.
6: Je me programme, c'est tout.
0: Avez-vous un objectif à atteindre durant votre cursus musical, la reine?
1: Un objectif déjà partager et espérer que ce qu'on chante peut toucher, peut aider quelqu'un. En premier objectif pour moi, c'est ça. Et puis pourquoi pas l'Olympia? Voyons quoi. Le Parc des Princes.
8: Bien.
1: Bah oui. Okay. Il y a un ami qui disait, je sais plus comment il dit ça, d'essayer d'atteindre les étoiles pour toucher la lune, je sais plus quoi. Donc faut voir grand, on verra bien jusqu'où on arrive.
0: Donc tu vas commencer par remplir le vélodrome.
1: Pourquoi pas? Si donc l'occasion se présente. Ben oui, même en tant qu'artiste invité.
0: Il faudrait que ton manager profite de l'occasion pour te faire passer en avant-première.
1: Voilà, c'est ça.
0: Avant-première. Comme ces jours-ci, là, au mois de novembre, il y a le concert de Francky Vincent.
1: Il y a beaucoup de choses, mais je pense que c'est déjà bouclé tout ça.
0: Méga FM n'est pas retenir.
1: Ben, Méga FM, vous allez m'imposer à la première partie de Francky Vincent en plein émission si la reine ne passe pas en première partie. C'est une évolution, hein. On fait une révolution.
0: Il faut voir ça avec ton.
1: Ah,
0: on n'est pas obtenu de ça.
1: Commencer quelque part. Hein.
8: Oui, mais pas Francky, excuse-moi.
1: Pourquoi? Qu'est-ce qu'il y a, Francky?
8: Ah, moi j'aime bien Francky.
1: Non,
8: bon,
1: non, oui. Viens dans mon duplex.
8: Aïe aïe aïe.
0: C'est oui, on n'est pas au ténèbre de l'événement.
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0: L'émission Tempo Weekend continue. Nous reste 50 minutes à passer ensemble. Le temps que vous, qu'on finisse l'émission d'aujourd'hui. Donc, on a déjà écouté un titre de chaque personne et tout à l'heure, vous allez chanter encore sur le plateau de Mega FM. C'est facile pour vous de trouver des prestations? Comment ça se passe à votre niveau?
1: J'avoue que c'est pas vraiment notre travail. On a notre inconnue bien connue qui a appelé tout à l'heure. C'est elle qui gère... C'est elle qui gère tout ça. Mais bon, de toute façon, les gens, s'ils ont envie de nous faire passer chez eux, réseaux sociaux, TikTok, nous contacter en direct s'ils ne peuvent pas joindre notre manager.
0: Vous aurez l'occasion de donner votre mail, numéro de téléphone pour vous appeler pour des prestations.
1: Mon lien TikTok. Le TikTok, il est fait pour ça.
0: D'accord.
1: J'ai un TikTok professionnel. Sans vous couper, parce qu'on parlait de prestations, mais tout à l'heure, quand je vais sortir de chez vous, je serai chez Pipo avec le groupe DR Express. Donc, moi aussi, je fais ma petite expérience de live. Voilà. Donc, tout à l'heure, chez Pipo, DR Express, à Grandfond, Macaï.
0: Donc, ça fait combien de temps que tu es avec DR Express?
1: Ça fait pas longtemps. J'avoue que c'est ma copine Tania qui a appelé tout à l'heure qui m'a un peu traîné parce que je suis pas groupe du tout. Je ne suis pas groupe du tout. Et donc ça fait quoi? Ça me loue. Oh. Ça doit faire peut-être 6 mois à peu près à tout casser. À peu près 6 mois. Voilà. Et voilà. Mais c'est, je suis franchement. C'est de temps en temps parce que c'est pas vraiment truc les groupes.
0: Donc tu chantes, tu es chanteuse, qu'est-ce que tu fais?
1: Oui, je suis chanteuse, chanteuse choriste.
0: Chanteur leader, leader vocal.
1: Nous sommes à plusieurs. Donc plusieurs. Moi je considère qu'on est au même niveau. Chacun a ses titres et voilà, on essaie de donner du plaisir aux gens, de les faire s'amuser.
0: Et comment vous faites pour faire la promotion de vos titres? Comment ça se passe au niveau des radios, au niveau de la presse?
1: Ben, c'est pareil. Ben, merci Roger. Déjà, merci Roger.
2: C'est grâce à lui si on est là aujourd'hui.
1: Et je pense que quand notre manager sera en Guadeloupe, ça va bouger un petit peu plus.
0: Parce que la fin de l'année arrive, c'est le moment de déposer des demandes, des devis. Pour que
3: mais
0: vous
3: c'est un coup, ouais. C'est un coup. Ouais. Elle est en train de faire ça avec le manager.
1: Avec Katie. Voilà. Donc c'est en cours.
0: Donc bientôt il y aura un podium avec Alda, Roger, la reine Sam.
3: Les artistes.
1: Alléluia.
0: Et avec les autres artistes aussi.
1: On va dire alléluia.
0: Alors.
4: Moi je ne suis pas encore prête, on va dire. Puisque moi, mon but, en fait, c'est de faire connaître ma musique, de créer, voilà. Et quand j'aurai une petite panel de chansons, à ce moment-là, là, il faudra que je fasse du live, en fait. Parce que le... Comment on appelle ça, là?
5: Chanter sur scène avec...
4: Playback. Playback, ouais. Playback, c'est pas trop mon truc, en fait. Moi, je veux vraiment chanter en live mes morceaux, voilà. Donc, ça, ce sera sûrement un projet avec Wadacho, c'est à voir. Mais il faut que je continue
3: ou un,
4: à...
3: Ou un petit concept.
4: Oui, voilà, ou bien un petit concept, effectivement. Mais là, je suis en train... Là, je suis à mon troisième titre, puisque j'ai un an duo avec Roger. J'ai un quatrième qui va sortir bientôt. Donc, là, j'ai agrandi les choses. Donc, on va... préparer ça pour l'année prochaine si Dieu veut puisque déjà bientôt c'est les chantés Noël donc pendant les 3 semaines de décembre je ne suis pas disponible et puis la dernière semaine pour ne pas crier moi je me repose. Voilà donc ce sera l'année prochaine si Dieu veut donc faire sortir mes titres en solo et commencer à préparer quelque chose. Voilà.
0: Ça t'est déjà arrivé pendant que tu dors, tu rêves que tu es en prestation?
4: Ah, c'est pas que je rêve en prestation, je rêve des chansons en entier même, depuis toute jeune. Mais le truc c'était vraiment rêver des chansons en entier même. depuis toute jeune. Mais le truc, c'était vraiment...

0: Et puis voilà quoi. Et à ce moment-là, je produis. Et je tiens à préciser que je m'auto-produis. Donc je fais tout. J'écris, je compose et je me produis. Voilà.
1: Et ça vous arrive de rencontrer des gens qui vous reconnaissent pendant que vous êtes après tapis quelque part?
0: Oui,
1: Tout le temps.
0: oh, sérieux, tout le temps.
1: Et ça devient de plus en plus, et c'est bien, c'est surtout quand tu as des félicitations et tout, tu vois que tu touches de plus en plus de monde, alors c'est encourageant et ça te donne la force de continuer ce que tu fais. Donner de l'émotion aux autres, c'est bien, c'est encourageant.
2: Et quel conseil vous pouvez donner à quelqu'un jeune qui veut rentrer dans le milieu que vous êtes?
0: Eh bien, de se lancer, hein, de ne pas se restreindre, de se lancer, parce que c'est pas peut-être que ce jeune-là a beaucoup d'idées, a beaucoup d'inspiration et tout ça, c'est pas là il peut que si tech et voilà, non,
1: Mais
0: c'est
1: il faut que ça vienne de lui aussi. Il faut pas, par exemple, que parce qu'il voit un tel qu'à chanter ou bien il entend un tel qu'à chanter, un tel venu artiste, un tel qu'à habiller bien, qu'il a dit, ah, ben, il fait ça aussi. Non, non, non, il faut que ça vienne de toi. Il faut que ça soit naturel en toi. Tu vois, il faut que ça soit naturel en toi. Et tu vas progresser, tu iras loin, quoi. Tu vas très loin même. Mais si tu te forces, ah ouais, ce sera pour quelques jours. Et peut-être quand ça n'a pas marché, tu vas laisser tomber. Mais nous, qui a marché, qui pas marché, on travaille, on donne on compose, on donne,
0: Oui, voilà.
1: on chante.
3: Faut surtout beaucoup croire en soi. Faut...
0: Et être entouré de bonnes personnes, pas de personnes mal intentionnées surtout.
1: Et dans la musique, il y a beaucoup. Les requins.
3: Faut croire en soi déjà. Et puis aussi, il faut ne pas avoir peur de se former. Moi, c'est mon gros problème. Hein. Je dis, allez prendre des cours de chant. Allez-y, je le dis.
0: La personne très mal
3: Je
0: placée
3: suis
0: pour
3: mal
0: dire
3: placée.
0: ça.
3: J'ai pris quelques cours de chant, mais je n'arrive pas à appliquer ce que j'apprends. Puisque c'est au karaoké. Hein. Quand je vais au karaoké, je ne vais pas pour me prendre la tête. Hein. Je ne vais pas pour me dire est-ce que je respire bien, est-ce que j'ai bien placé ma langue, est-ce que j'ai bien placé mes lèvres. Moi, je vais au karaoké m'amuser.
4: Oui,
3: Et
4: mais
3: mon
4: tout
3: prof
4: ça,
3: de
4: tu
3: chant me
4: apprends
3: disait
4: ça,
3: ça
4: tu
3: tout le
4: apprends
3: temps.
4: ça avec le professeur. Mais au fur et à mesure, ton cerveau, il s'habitue, donc tu n'as même pas à penser à ce genre de choses, quoi.
3: Non, t'as moins pas qu'à habiter.
0: Non, tu t'habitues.
4: Ton cerveau
0: Sérieux?
4: s'habitue au fur et à mesure. Tu n'es même pas obligé de
3: Ah
4: penser à
3: bah
4: ça.
3: là, ben ça vient toujours alors. C'est en route. Non, c'est vraiment, c'est ça mon gros problème. Et mon professeur me disait ça tout le temps. Je bouge trop, je bouge trop, je... C'est pas pour moi. Mais je sais que je dois le faire, mais... Alors formez-vous. C'est important.
4: Très important.
0: Oui, se former, mais après ça, il faut l'appliquer.
3: Oui. Ne me dis pas ça. Oui, c'est vrai.
2: Donc, tu es déjà allé à la Casa Autiste?
3: La Casa
2: Tu
3: Artiste.
2: connais pas?
3: Non.
2: J'avais des cartes là, mais j'en ai plus.
3: Non, je ne connais pas.
2: Mais c'est une fille des abîmes qui gère ça. Tu fais des formations et te montre le cursus, comment faire,
3: Non, non,
2: tout
3: je
2: ça.
3: connaissais
2: Les
3: pas.
2: tous les démarches, quand tu es autiste, on te montre tout.
3: Ah, d'accord.
2: Y
3: Bah.
2: a-t-il un autiste en particulier que tu voudrais faire un duo avec durant ta carrière?
3: Waouh.
2: Pas Roger, t'as déjà fait avec Roger.
3: Honnêtement, vous êtes là, vous me demandez ça, je pense à PSE. Mais PSE n'est plus. Donc, je vous avouerai que bah, j'aime beaucoup, je suis une habile. Donc, voilà, ouais, j'aime beaucoup, je suis une habile. Pourquoi pas, je suis une habile? Mais sinon, j'avoue que j'ai jamais pensé à cela.
2: Et tu as déjà rencontré Jocelyne?
3: Oui, j'ai déjà rencontré plusieurs fois d'ailleurs. Même la dernière fois, je lui ai laissé mon sac. J'avais un superbe savon en crochet que ma fille avait fait pour moi. Et je lui ai donné comme ça, elle a un petit truc de moi. Gisèle. Ouais, j'aime beaucoup.
2: Samuel?
4: Sincèrement, j'y ai jamais, mais jamais pensé, quoi. Je sais pas. Franchement, je sais pas. Mais par contre, j'aime beaucoup Yannick Cabrion. Donc, Yannick, si tu m'écoutes. Mais sinon, j'y ai jamais pensé. Après, Je suis là pour m'amuser, tout simplement.

0: voilà quoi.
1: Ouais, no prise de tête.
0: Ouais, non, j'ai pas envie de me stresser ni me prendre la tête, donc je m'amuse et on verra où ça me mène.
1: Ce que ça attire.
2: Alda.
1: Oui, alors moi, ben, j'y avais pas pensé vraiment, mais comme tu en parles, donc pendant que les filles parlaient, je réfléchissais. Moi, je suis quelqu'un, j'aime bouger. Et c'est vrai que les artistes féminins qu'on a actuellement, c'est plutôt des chansons douces et tout ça. Donc, moi, je veux faire la différence. C'est vrai que, bon, la petite chanson là que je viens de chanter, c'est une petite chanson douce quand même, mais bon, elle est très un petit peu, enfin, c'est rythmé. Mais moi, je veux aller encore plus loin dans le ouélélé, tu vois. Donc, Monsieur Éric Négrit, si vous m'entendez, tu vois, hein, ou bien Jean-Marc Ferdinand, pour nous faire un petit chalet. Ouais, ça, oui. Je veux bien faire un duo, mais chalet, c'est... Voilà.
3: Donc, les chanteuses, non, il n'y a pas assez.
1: Ouais, au niveau des femmes, il n'y a pas, tu vois, genre, ouais. Comme et à l'époque, Zaza, la Martiniquaise, ouais. Tu vois. Des chanteuses comme ça, il n'y en a pas. Mais moi, je voudrais bien être une... Comme
0: mais
1: ça,
0: lance-toi,
1: voilà.
0: Lance-toi.
1: Mais je me lance. Mais il y a quelque chose qui arrive, ça.
3: D'accord.
1: Il y a un petit ouélélé qui arrive, mais c'est pas encore assez ouélélé pour moi. Voilà.
2: Il y a que des ambianceurs sur le marché, et il faut avoir une ambianceuse.
1: Voilà, effectivement, c'était ouais. Ça, c'est ambianceuse. Tu as bien trouvé le mot, c'est ça. Je veux être l'artiste, même si je chante des chansons... poser, mais poser avec quand même un petit rythme bien cadencé. Mais je veux vraiment l'ambiance aussi. Ça, je veux ça. Ouais. Alors, les gens de Typical là aussi. Ouais, un petit chalet comme ça.
2: T'as pas encore. T'as déjà rencontré les gens de Typical?
0: Quel Typical?
1: Pressé.
4: Oui, ils ont déjà
1: joué. Ah, pardon. Oui, pressé.
3: Elle était déjà dans le groupe, vous avez vu ça?
1: Oui.
4: Mais la dernière fois qu'on était à l'Estéphano, il a joué avec nous, Archelon.
1: Oui, Archelon. Tien aussi, je connais Tien. Et j'ai croisé, il n'y a pas longtemps, la femme d'un des musiciens de Typical Pressé, qui m'a reconnue. Je ne l'ai pas reconnue, mais elle m'a dit, « Ah, mais c'est la chanteuse !» J'ai dit, « Oui, mais je n'avais pas encore vu c'est qui. » Et puis, elle m'a dit que, « Ouais, elle aime bien ma façon de faire et tout ça. » Donc, madame, dites à votre mari que...
3: Je suis intéressée.
1: Papa, oui, hein.
3: Pas pour chanter dans le groupe.
1: Oh, moi, je ne quitte pas Guadacho. Hein.
3: Pour faire un duo.
1: Ouais, pour faire un petit chanter bien ambiancé. Ouais. Pour faire... Parce que j'ai déjà vu... En plus, surtout, on se Bertrand. C'est mon ami Chalet. Hein. Oh,
3: Merci.
1: Diffeu.
3: Merci.
4: Non, mais on a des projets à venir quand même pour Guadacho.
1: Oui, c'est vrai, on a projet à venir pour Guadacho. Mais comme il a demandé faire un duo, donc moi j'ai pensé plutôt à, tu vois...
4: Quelque chose d'autre,
1: ouais. Éric Négrit, Monsieur Négrit. Aïe, aïe, aïe. Moi, même pas à parler trop.
2: Jean-Marc Ferdinand.
1: Ferdinand aussi. Tchoukou tchou. Aïe, aïe, aïe.
2: Il y a JF Mitch aussi. Il y a JF Mitch aussi qui chante. C'est un tout nouveau ambiance.
4: Oh, ouais, j'ai entendu.
2: Ouais.
4: J'ai entendu.
2: Roger.
4: Quoi?
3: Duo.
2: Avec Céline Dion.
4: Avec qui?
2: Céline Dion.
4: Il faut que j'écoute la voix bien pour savoir. Je ne vais pas répondre d'un coup. Quand on me dit un duo comme ça, il faut que j'écoute.
3: Donc ça veut dire que tu n'y as jamais pensé en fait.
4: Hein?
3: Ça veut dire que tu n'y as jamais pensé.
4: Non, je ne pense jamais à quelqu'un à l'avance comme ça. Si quelqu'un vient me proposer, il faut que je sache déjà ce qu'on va faire. Je ne réponds pas oui parce que c'est
3: un tel ou un tel.
1: Ouais, mais dis quand même que tu te vois chanter avec. Mais c'est ça, il y a comment dire là.
4: C'est pas encore.
1: Ou pas voyer.
3: Il y a une chanteuse que tu as déjà entendue, un de ses titres, et dire ah ouais, pourquoi pas.
4: Pas pour l'instant.
1: Ou chanteur, hein?
4: Pas pour l'instant.
2: Avec Princess Loger.
4: Je prends la vie comme ça. Pas pour l'instant, j'ai dit. Je prends la vie comme
1: Loger, ça. Princess Loger, un petit peu trop chaud.
4: Je prends la vie. Non, je prends la vie comme ça vient. C'est une position de mère. Puis, ouais,
3: ah, je l'aime bien.
4: Non.
3: Ah,
4: ouais. Pas pour l'instant. Voilà.
2: Il y a Béot, quand les problèmes qui
4: nous ont rejoints. Je ne pense jamais à ce que tu crées à l'avance. Hein.
2: Donc, tout le monde a un duo sur le panel de titres qu'on m'a envoyé.
1: Ah oui.
2: Et vous chantez tous avec Roger.
1: Oh oui.
3: Comme de par hasard.
4: Comme par hasard. Tu vois, je ne pense pas à ça à l'avance, ça vient comme ça.
2: Donc, on va faire Roger chanter. Et tout le monde l'attend, le manager est là, il y a mon ami Lucas Z qui est là, il nous salue. Il y a aussi Bertré Olem qui est là.
4: Ben, on va écouter les beaux duos.
2: Romulus est là aussi, tout le monde, tous les gars de chapelle, ils sont là.
4: Je me disais où étaient les chapeliers.
1: Et ils n'appellent pas, je ne comprends pas. Mon chapelle.
2: Ils vont appeler après.
4: Chapelle, c'est là, il n'est plus musicien. Chaque chapelier est un musicien.
2: Donc, on va commencer avec quel duo?
1: Ben, vu que j'ai commencé la première, je termine.
2: Et ça s'appelle comment ton titre? Le titre, ça s'appelle comment?
1: Roger va... Alors, mon duo avec Roger s'appelle Ta prisonnière. C'est pas vraiment un duo, puisque Roger, il a 5 phrases.
2: 5 phrases.
1: Mais il intervient dessus.
3: C'est un semi.
1: C'est un semi-duo.
3: Semi-duo.
1: Par contre, il a de vrais duos avec Alda et Sam L.
3: Qu'est-ce que j'ai
2: vu
3: là?
2: Est-ce qu'on m'a envoyé ça? Sous silence.
1: Amour sous silence, c'est ça. C'est le duo de Roger et de Sam L.
2: On me l'a pas envoyé. Tu as le titre par hasard? On m'a pas envoyé.
1: Non, je ne l'ai pas. Tu peux le récupérer directement sur Google ou pas? Sur Google. C'est compliqué.
2: Sur Google.
1: Sur YouTube. Tu peux récupérer directement sur YouTube?
2: Il faut que je le cherche.
1: Mm-hmm.
2: Et tu l'as pas sur ton téléphone le titre?
1: Oui, il suffit de le chercher. Ah non, si tu veux dire la... Non.
2: Roger va me l'envoyer.
1: Ah, ok, d'accord.
2: Donc, on va continuer. J'ai celui de Guadacho. J'ai celui de...
1: Tu as ta prisonnière ou pas?
2: Non, je ne l'ai pas.
3: Il a un mot sous silence.
2: Nous avons un appel. Méga FM, bonjour.
5: Oui, bonjour, bonjour, la compagnie. Vous allez bien?
2: Vous nous appelez d'où, s'il vous plaît?
5: C'est Didier des Abîmes. Didier, je suis sur la route, donc je suis entre les Abîmes et Mao.
2: D'accord.
5: Bah, non, j'appelle pour faire un petit coucou à Elsa, à Sam.
1: Salut.
5: Je ne connais pas trop.
1: Bonjour.
5: Mais voilà, ce sont mes potes et mes. Compagnon de route musicale, surtout Alda, japonaise.
1: Didier, dis ton nom de famille.
5: Ah, excuse-moi, Didier de Robabel. C'est pour moi.
2: Ah, je vois c'est qui.
5: Voilà.
1: Oui, on travaille ensemble. On est dans une association ensemble. On crée de la musique, on fait de la production. Voilà. Donc, avec Roger à présent, avec Didier, j'ai aussi des projets. Donc, on a des choses qui vont sortir aussi bientôt. Donc, je suis à mon propre compte, mais je travaille aussi avec Didier et je travaille aussi en collaboration avec Roger.
2: Voilà. D'accord.
5: Dire aussi que Sam a rejoint sur un projet qu'on a en première place pour la fin d'année concernant la drépanocytose. C'est un titre qu'on est en train de réaliser et Sam fait partie des chanteuses. Voilà. Ada a travaillé avec nous sur Just L'Amour pour les enfants maltraités et Petit Arnaud pour les enfants autistes également. Voilà.
1: Mm-hmm.
5: Voilà, donc de belles collaborations en perspective. Et comme disait Alda, il y a des projets à venir. Voilà.
1: Ok.
5: C'est pas comme se profiler à l'horizon.
1: Et ça, c'est ça. Et tu vas où, hein, Didier?
5: Ben, je vais sur le tournage du clip, c'est le dernier jour pour Izima et le jeune Matt.
1: Ah, ok. L'ingénieur
5: qui était avec nous en studio la dernière fois.
1: Oui, Mathis.
5: Et ok, que tu connais, que tu as rencontré. Voilà. Donc, on va sur le dernier tournage du clip à la plage de Cluny. Voilà.
1: Ok. Nos soucis. Merci pour l'appel. Voilà.
5: Gros bisous à vous tous.
1: Merci.
2: Merci.
1: Bye bye.
2: Je vois que vous êtes déjà des artistes très connus.
1: Mais ça fait longtemps que je travaille avec Didier, ça fait longtemps même.
2: Il est chanteur ou ça? Il était venu à Mega FM quand on était dans le bourg.
1: Alors, Didier n'est pas chanteur, peut-être que mais tu te trompes voix. Avec son frère. Rappelle-moi de son frère. J'oublie le nom, mais c'est effectivement sa sœur chante, Dominique. Didier, il est auteur-compositeur, il a écrit sur pas mal de titres. Il refuse de chanter, mais l'année prochaine il va chanter. Ah, il va chanter l'année prochaine.
0: Non, si sur le projet là, par contre, il a placé sa voix. Hein.
1: Oui, il a placé sa voix, mais dans le projet avec moi, il va chanter parce que effectivement, il a une jolie voix.
6: C'est vrai.
1: Mais il écrit pour les autres. Il écrit pour les autres et il écrit pour lui-même aussi, mais bon, il n'est pas interprète.
2: Et ça t'est déjà arrivé d'écrire pour quelqu'un?
1: Pas spécialement, on va dire. Lorsque j'ai travaillé sur le projet des autistes avec Didier, j'avais pas vraiment envie de faire du studio. Comme j'ai dit, je stresse en studio. Mais il m'a traîné en studio et il m'a donné une partie à chanter. Mais moi, quand je suis en studio, je peux pas rester là et écouter. Quand quelque chose... Je ressens quelque chose, je vais dire. Donc, du coup, sur ce projet-là, il y a des trucs que j'ai modifiés sur place. Il y a des paroles que j'ai changées sur place. Et lui, il a approuvé. Ouais.
2: Donc, comment dire, le temps que je récupère le titre, que je le mette...
6: Non, de toute façon, je ne passe pas la première. Hein. Comme j'ai dit tout à l'heure, j'ai chanté la première. Là, je ne passe pas la première. Hein.
2: Donc, Roger va se lancer avec qui?
6: Roger, tu te lances en premier avec qui?
3: Avec le son de Bois d'Achou.
6: Donc, tu commences avec Alda pour finir avec Alda?
1: Parce qu'on a deux titres en audio.
4: Il est celui de Bois d'Achou, là?
1: Oui, je lui ai envoyé.
2: Si, je l'ai. J'ai un titre de Guadachou, je ne sais, puisqu'il y en a beaucoup. Hein.
1: Danser avec. Je
2: c'est te l'ai envoyé. C'est là.
6: Ben c'est on là. Commence par danser avec. Hein?
1: Ben oui, nous avons fait moins danser.
6: En piste.
2: Vous pouvez danser aussi, hein? Tout le monde vous regarde.
6: Ah oui,
1: danser chez vous. Hein?
2: Tout le monde vous regarde. Regardez si le micro. Le micro.
7: Ok, ok.
1: Un, deux. Yes. C'est bas. Hein? Ouh. C'est vrai, j'aime pas chanter petit comme ça. C'est pour ça que le studio me stresse.
6: Attends, il fait signe. Okay.
1: Oui, ah, ok. Oui, vas-y, augmente, c'est bon. Ok, ouais. Okay. Ah mon Dieu, yes, c'est bien ça.
7: Ok.
2: Donc, on va commencer avec le titre de Guadachou. Qui a écrit le titre?
7: C'est moi.
2: C'est moi. Et tu pensais à quoi à ce moment-là?
6: Danser.
7: Amusement, danser. Et c'est simple, c'est-à-dire, où il va dans mon salle, ou quand on dit, je n'ai pas gardé, ou bien dans mon salle, j'ai fusillé, tu vois. Et j'ai dit, c'est vous, il voulait.
2: Et vous, papa, si, ouais.
7: Alors, débrouillez-vous. Voilà, dansez avec vous.

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1: On applaudit, on applaudit. Hein. C'est Guada Show. Hein. Partout Guada Show passe, Guada Show laisse des traces. C'est bien ça, Roger?
2: C'est une composition pour le groupe Guada Show.
1: C'est une composition de qui?
2: C'est une composition que je fais, mais c'est pour le groupe Guada Show.
1: Donc ça fait, ça c'est le deuxième ou troisième?
2: Oui, deuxième. Le premier c'était Koui la vie. Et ça, c'est le deuxième pour Guada Show.
1: Donc, bientôt, vous allez sortir un single. Vous allez faire
2: on verra. USB. On a un troisième en préparation et peut-être un single, on verra.
1: D'accord. Donc, on va continuer avec qui? Là, il nous reste 25 minutes d'émission. On va continuer avec Samuel. Donc, le titre qu'on va... C'est comment s'appelle le titre?
3: Le titre, Amour sous silence.
1: J'ai des titres que j'ai pas le nom. C'est
3: Amour sous silence.
1: C'est pas renommé le truc. Je ne sais pas si c'est bien ça. Je vois Sam et Roger.
3: Oui, c'est ça.
1: Je mets Sam et Roger. Je crois que c'est bien. Si c'est bien ça, c'est ça.
4: C'est le sourire unique.
1: C'est ça?
2: Ouais.

0: continue toujours l'émission. Roger a déjà fait trois. Il y a trois duos de choc là. Il y a un cinquième, un sixième. Il y a d'autres à venir dans les jours qui viennent, Roger. Dis-nous tout. Tu as le
1: Alors,
0: micro,
1: Roger, il y a tout d'autres duos à venir.
2: Il y a encore des duos à venir. Oui, il y a des duos à venir. T'inquiète pas, tu verras.
0: Donc, on va écouter.
2: On m'a proposé d'autres, on verra.
0: Tu vas en composer d'autres?
2: Ouais.
0: Et tu vas mettre ça sur quoi? Sur un support? Qu'est-ce que tu as l'intention de faire?
2: Non, bon, comme d'habitude, on fera sortir comme ça, mais c'est à réfléchir pour les
1: de
2: autres.
1: Téléchargement légal.
2: Voilà, sur toutes les plateformes.
0: Ils sont sur tous les titres, sont sur les télécharge, sur les sites de téléchargement.
2: Sur toutes les plateformes, voilà.
0: Donc, vous allez tout dire tout à l'heure, avant la fin de l'émission. Il faut que tout le monde sache tout.
2: Okay.
0: Où est-ce qu'on peut trouver vos titres, comment faire pour vous avoir en prestation?
2: Pour nous avoir en prestation, je suis sur les réseaux. Et vous pouvez laisser des messages, on va vous contacter. Mais pour les titres, ils sont sur toutes les plateformes. Toutes les plateformes de téléchargement. Voilà.
0: D'accord. Donc, le titre qu'on va écouter là, c'est Prisonnière. Ma prisonnière. Parle dans le micro. Il faut que tu parles.
1: Ta prisonnière.
0: Tu es la prisonnière de Roger.
1: Je m'entends pas beaucoup. De Roger, non, puisque ce n'est pas une autobiographie.
2: C'est une prisonnière.
1: Mais c'est quelque chose qui peut arriver malheureusement.
0: Ah, il fallait pas dire ça en direct.
1: Non, je veux dire que c'est vraiment une situation.
2: Elle a bien expliqué. Voilà.
1: Vous avez compris quoi? Dites-moi ce que vous avez compris. Débattons.
2: Ça peut arriver à n'importe qui.
1: Ah, que je sois la prisonnière de Roger. Roger, tu veux me séquestrer, Roger?
2: Je ne ferai jamais ça. Je n'ai pas envie de me faire tuer.
0: Donc, on va écouter le titre qui se retrouve tout juste après. Attention, ça va partir.

0: Donc, nous venons d'écouter le titre de Roger et de la reine ma prisonnière. Et j'espère que Roger, il a arrêté de mentir.
1: Il faudrait inviter Madame Roger pour qu'elle puisse répondre à cette question.
0: Alors Roger, qu'est-ce que tu disais?
2: Non, je te dis de ne pas rajouter. Il faudrait que Madame qui?
1: Roger, pour qu'elle puisse répondre à cette question.
2: Ma femme, c'est la musique.
1: Ah, bon, un cœur à prendre, mesdames.
2: Ma femme, c'est la musique, mesdames.
0: Donc, on arrive pratiquement à la fin de l'émission. Donc, on peut trouver vos titres, quoi, où ça, on rappelle ça, on rappelle, on dit tout aux auditeurs, qu'est-ce qu'ils nous écoutent.
1: Ben, sur toutes les plateformes de téléchargement légal, Spotify,
3: YouTube, Spotify, Deezer.
1: Deezer, voilà.
0: Et si quelqu'un veut vous avoir en prestation, qu'est-ce que la personne fait? Il contacte directement le manager ou...
1: Pour le manager, on n'a pas encore vraiment son contact professionnel. Je ne sais pas si on peut donner son numéro de téléphone personnel.
2: À partir de la semaine prochaine,
1: c'est délicat. Voilà. Mm-hmm. Donc sinon, ce sont nos réseaux. Pour le moment, TikTok, larena@0yne30,
3: sam.l538.
1: Alda
3: sur TikTok.
1: C'est Alda.
2: Vous pouvez laisser des messages sur tous les réseaux et on va vous contacter. En attendant que tout se mette en place pour le manager et tout.
1: Voilà. Et pour Alda, elle pourrait dire.
3: Oui, alors pour moi, alors j'ai dit que je m'autoproduis, donc vous pouvez me contacter en privé sur les réseaux. Donc comme j'ai dit, Alda Fashion Abim pour Facebook, alda.musique.zik sur Instagram ou alda971 sur TikTok. Mais pas de prestations cette année. Ce sera l'année prochaine parce que je dois me préparer à ça. Voilà.
0: Il y a Sandra qui vous salue.
3: Sandra?
0: Je vois que...
2: Oui, je lui fais un petit coucou.
3: Quelle Sandra?
2: Je lui dis merci.
0: Donc, dans les jours à venir...
2: Salut Sandra.
0: DR Express sera où en prestation?
1: Ben, normalement, aujourd'hui... comme Grand je fond. Grand Fond, Macaï, chez
2: Pipo.
1: Voilà, et on n'a pas encore d'autres dates, donc on travaille à de nouveaux morceaux pour présenter autre chose.
0: Et du côté de Guadachou,
3: pour l'instant on est en pause avec Guadachou. Je sais bien ça, on est en pause. Ouais. Ouais, on est en pause, puisque de toute façon l'année se termine bientôt et je ne serai pas disponible. Voilà. Donc, si on a des prestations à Guadachou, ce sera au mois de novembre.
0: Oui. Et après novembre, tu ne seras pas disponible.
3: Ah, mon pas là, mon fait chalet sur scène.
2: L'air n'est pas disponible, moi en congé. Je ne veux pas d'autres chanteurs, d'autres chanteuses à côté de moi.
4: Il vaut l'être en même temps hein, quand tu regardes.
0: Donc, l'année prochaine, vous allez faire d'autres titres, vous allez vous réunir ou faire quelque chose
2: par exemple. On a déjà des trucs de prévu, Alda a des trucs de prévu là. Moi j'ai un titre qui viendra bientôt avec le clip et tout. Un titre en solo. Ça va faire un peu mal.
1: Un peu mal, beaucoup mal.
3: Ça va faire un peu mal, oui. Parce qu'on a quand même pas mal de choses. En solo, on va dire. Chacun de son côté. Et donc ça va sortir un après l'autre. Voilà. Et même si on nous dit pourquoi ça sort trop rapproché, je répète encore, c'est pas l'un qui est mort qu'il est sorti, parce que je vais pas les laisser dans un tiroir. Voilà. Donc je vais faire sortir dès que c'est prêt, balancer. Et on en a en réserve.
0: Donc tes titres que tu vas pouvoir les chanter avec Guadachou?
3: Oui, on va travailler pour ça.
2: On a commencé à travailler avec
1: lui. C'est une chance d'être dans un groupe. Oui, et surtout voilà. Que tu aimes le live. Les musiciens du groupe, organisation.
3: Oui, comme on a dit, si on ne chante pas avec Guadachou, eh bien, on fera peut-être une petite formule pour faire du live. Moi, je veux chanter mes chansons en live. Ouais.
0: Mais Roger jouait au clavier au début.
3: Ouais, c'est ça que j'ai entendu.
2: j'ai commencé par le clavier. Au cas où j'ai ça. Mais si, j'ai commencé par le clavier.
1: J'ai dit que je ne peux rien cacher aujourd'hui, là.
2: Et j'ai commencé par le clavier quand je suis arrivé à Guadachou. Ils m'ont recruté en tant que pianiste.
1: Ah, ok.
2: Mais on était en train de jouer, il n'y avait pas de, il n'y avait pas de chanteur. On était en train de jouer
1: c'est,
2: entre nous.
1: C'est comme mon PSE.
2: Ils ont dit, il n'y a personne qui peut prendre le micro. Comme il y avait un deuxième pianiste aussi, j'ai dit, bon.
1: Je laisse ça je passer, sais. Je deviens chanteur.
2: Non, j'ai dit, je fais un petit truc. Et dès que j'ai pris le micro, j'ai dit, bougre moi.
3: Tu l'as jamais lâché. Dépose le piano, là. Là.
2: Ils m'ont dit d'aller mettre le piano dans la voiture.
3: Non, sérieux, c'est ça qu'ils ont dit?
2: Va mettre le piano dans la voiture. Et depuis ça, depuis 17 ans, c'est micro. Voilà.
0: Et Roger, pas même ça vaut piano là-bas. Hein.
2: Non, mais je composais avec. Je composais avec, quoi.
0: Au bas, j'en fais. Au bas, j'en fais.
2: Quand tu fais un instrument, c'est bien parce que ça te permet de composer plus facilement. Et, ouais, c'est bien quand tu joues un instrument.
1: Oui, c'est vrai.
0: Mais avant ça, vous avez créé un groupe.
2: Avant ça, je travaillais avec Jean-Philippe et Oumulus. Ouais, on avait le petit groupe Zécré, là. Aïe, aïe, aïe. On faisait, tu te rends compte? Chaque semaine, on faisait une composition. On allait chanter dans les fêtes des mères, des trucs comme ça. Nos petites compositions comme ça, tu vois. Ah, ouais. On travaillait beaucoup avant la musique, hein. On composait, nos 4-5 morceaux souvent. Avant, chaque semaine, on avait un nouveau morceau, hein. On avait un nouveau titre chaque semaine. Dans ce temps-là, c'était les maquettes. J'ai travaillé beaucoup avec Michel Ménard aussi, David Denain, Rigobert, Rich. J'ai travaillé beaucoup avec eux aussi, Richemont Amor,
1: Rich,
2: tout ça.
1: Excuse-moi, Rich, cette nuit?
2: Ouais.
3: Non, sérieux?
2: Mais si, Rigobert, ouais. C'était curiste.
3: D'accord.
2: Okay. On travaillait beaucoup ensemble.
1: En soi, c'est pour ça que ça m'avait dit.
2: On a travaillé aussi, on travaillait chez Jean-Michel Belgium aussi à Orizy, si on faisait nos maquettes. Ça fait longtemps que. Ouais, ça fait un petit bout quand même que je suis là. Et on faisait nos maquettes avec Ominus et Jean-Philippe, tu vois. Parce qu'on aimait ça, on aimait la musique, voilà. Et c'est resté.
0: Il s'est passé beaucoup de choses.
2: Ouais, beaucoup, beaucoup, beaucoup de choses. Voilà.
0: Donc, on arrive à la fin de l'émission. Chaque personne va dire un message pour la Guadeloupe, un message pour ses fans. On commence par qui?
1: Non, mais non, c'est pas sur les messages pour la Guadeloupe. On va pas finir aujourd'hui.
0: On est là pour ça. Hein.
1: Bon.
0: On commence.
1: Mon message pour la Guadeloupe, j'aimerais que les Guadeloupéens prennent exemple sur ce qui se passe en ce moment avec les collégiens de France, voir que en étant unis, tout est possible. Ils ne voulaient pas qu'ils arrivent à la Bastille. Il y avait tellement de monde qu'ils n'ont pas pu les arrêter. Mais moi, c'est ce que j'aimerais pour notre Guadeloupe, c'est qu'un jour tout le monde se mette debout et qu'on aille chercher notre autonomie. Voilà. Donc. Je suis très, très stricte sur ce cadre-là. D'où ma chanson Les Végaoulés que j'avais fait, pour demander le rassemblement de tous, parce que quand quelque chose de positif arrive, tout le monde en profite. Donc voilà. Arrêtez d'avoir peur, d'oser se prendre en main, parce qu'on est petit, mais on est fort et on est riche. Voilà. Pour mes fans, j'aimerais dire que là, j'ai la chance de faire un nouveau projet avec Marie-Chantal, donc j'ai sorti deux titres, le premier et le deux, Indépendante et Ta prisonnière, d'aller l'écouter, de le partager au max, de me laisser les ravis sur TikTok, et que j'ai une petite surprise pour eux fin novembre, j'aurai une nouvelle surprise, et que là, par contre, c'est moi. Ça veut dire que sur ce projet que je viens de sortir, je dis « Bye la reine », parce que c'est par moi. C'est chanté par moi, mais ce n'est pas de moi. Mais à la fin du mois de novembre, normalement, j'ai un titre, si Dieu veut. J'ai un titre qui va sortir, mais là, c'est moi. Voilà, c'est moi en entier.
0: Donc, c'est toi qui as écrit le texte?
1: Oui, le texte. J'ai eu la chance de, grâce à Sam L, je ne vais pas dire Sam, grâce à Sam qui m'a fait connaître X-Level, qui est aussi un très bon compositeur. Donc avec lui, il m'a proposé une mélodie et tout de suite le texte est venu. Je pensais fouiller dans mes anciens textes après moi, faire un petit coup de feignante, mais avec la mélodie, le texte est arrivé, donc on a posé. Donc, si tout se passe bien, fin novembre, le jour de mon anniversaire, c'est moi. Donc voilà, de toute façon, ça arrive.
0: D'accord. Donc, on va laisser le micro à Samuel.
3: Bon, un message, ce serait quoi? Si vous avez un projet, lancez-vous. Lancez-vous, n'ayez pas peur, allez-y, foncez. Donc, moi, c'est... Je n'allais pas dire que j'ai foncé, mais bon. J'ai essayé. Je vais continuer sur ma lancée, du moins. Ouais. Et on verra bien ce que ça donne. Et à mes fans, je ne sais pas si j'en ai, mais bon.
1: Et moi?
3: Aux gens qui me suivent, je leur dis merci de me faire confiance et merci pour leur soutien surtout. Voilà.
0: Alda?
3: Oui. J'ai toujours l'air perdue, en fait. Alors, pour la Guadeloupe, qu'est-ce que je vais dire? Aimez-vous les uns les autres? Je sais que c'est difficile. Mais bon, essayez quand même.
1: On en revient à l'amour, hein, dites donc.
3: Mais oui, mais non, mais ils sont méchants. Donc, c'est pour ça que je parle de ça. Oui, ils sont méchants. On fait qu'entendre. T'as là, tu es là, t'as là pas. Tu vois, toujours, il y a toujours un désaccord, une mésentente. Et puis, ça finit toujours par un drame.
1: Des fois, bon, des trucs bêtes.
3: Moi, comment c'est là, c'est vrai, ça, tu vois. Mais j'ai pas envie de parler de ça. J'ai pas envie de, tu vois, quand je vais parler de ça, tu vois, la pression va monter. Et puis, ça, peut-être, tu vois, l'intonation va changer, hein, qui commence à coller. Mais bon, voilà, aimez-vous les uns les autres. Aimez ma musique, écoutez ma musique. Vous pouvez l'écouter sur YouTube. Alda. A-L-D-A, avec un point. Parce qu'apparemment, il y a d'autres Alda. Je ne savais pas. Pas en Guadeloupe, mais en Afrique, machin. Donc, si vous tapez juste Alda, vous allez tomber sur d'autres sons. Mais si vous voulez mes sons, c'est Alda avec un point derrière. Et à mes fans... C'est vrai, ça nous pas gagné en l'eau, mais bon.
1: Ah, Alda. Arrête.
3: Non, nous pas mis en l'eau.
1: Tout le monde connaît, d'accord, hein.
3: Alors tout.
1: On peut pas exagérer non plus.
3: Alors le type de fan que j'ai. voilà, ça me fait plaisir quand vous écoutez mes sons, quand vous me faites des retours. Mm-hmm. Et c'est vrai, du fond du cœur, merci à ma famille aussi, parce que c'est mon premier soutien, et mes enfants, ouais. Et j'aimerais bien avoir encore plus de fans, encore plus, enfin, quand je dis fans, des gens qui écoutent ma musique, voilà, pour découvrir mon univers, parce que je sais que je n'ai pas le même univers que certains chanteurs. Donc, je propose autre chose. Donc, voilà, allez découvrir. Voilà. Et un gros bisou à tout le monde. Et aimez-vous, hein. Aimez-vous. Arrêtez faire la guette, si bon. Arrêtez goumer pour rien.
0: Roger.
2: Ben, moi, je voulais dire à toute la Guadeloupe, l'amour, l'amour, l'amour, l'amour. Je sais qu'il y a beaucoup de problèmes. Il y a beaucoup de problèmes autour de nous. Surtout l'eau et tout ça. Et problèmes des lycéens et tout ça aussi. Mais l'amour, l'amour, l'amour. Je sais qu'il y a beaucoup de personnes qui me suivent et qui me donnent des petits messages quand ils me croisent et ça me fait plaisir. Ça te donne envie de continuer. Ils apprécient ce que je fais, c'est très bien. Beaucoup de messages sur les réseaux, c'est aussi bien. Et je voulais envoyer quand même beaucoup de force à tous nos amis de la métropole, tous ceux qui sont en métropole, qui nous soutiennent et beaucoup d'amour pour tout le monde. Et vous dire qu'il y a des trucs à venir, restez connectés, il y a des trucs à venir. Et vous pouvez me rejoindre sur tous les réseaux, où je suis leader, vous pouvez laisser des messages, s'il y a quelque chose, n'hésitez pas. Un conseil, n'importe quoi, n'hésitez pas. Je réponds à tout le monde. Voilà.
0: Et surtout, n'oubliez pas de remercier votre manager, et, les gens qui vous soutiennent.
2: Un grand remerciement aussi à Marie-Chantal pour le travail qu'elle a fait et qu'elle fait.
3: Et, ainsi qu'à X-Level.
2: Voilà, X-Level. Voilà.
0: Parce que sans eux, les petites mains, les techniciens pour faire les montages, tout ça, les prises de son, il n'y aurait pas eu de musique.
2: X-Level est toujours dispo. Dès qu'on lui téléphone, il est toujours dispo. Félicitations. Il travaille très bien. C'est un bon professionnel.
3: Oui.
1: Voilà. À l'unanimité.
3: Oui. Oui, mais moi, je ne vais pas oublier Kainix non plus, hein, parce que j'ai commencé avec lui. Et maintenant, je travaille avec X Le Fil.
2: Tu travailles avec les deux?
3: Ouais, voilà, les deux.
0: Il n'y a pas de musiciens? Les musiciens de Guadachou.
2: Ah oui.
3: Oui, ah non, ça c'est pas musicien encore, ça c'est notre famille ça.
2: Ils savent déjà. Et un grand big up aussi à la famille Bretter, Franck Bretter et surtout Camille.
3: Et Camille.
2: Parce que mon prochain titre là, j'ai travaillé ça avec Camille, il a fait de belles choses dessus. Voilà. Et il verra le résultat après. Il verra le résultat bientôt.
0: Et voilà. De votre côté? Le groupe, vous ne connaissez pas les musiciens. C'est vrai, ça fait 6 mois ou trois mois que tu es là.
1: Ça fait pas longtemps. Monsieur Delcros, je ne peux pas ne pas connaître Monsieur Delcros.
0: Il faut remercier Monsieur Delcros de vous avoir fait venir dans son groupe.
1: Oui. Merci Monsieur Delcros. JP aussi. Tania. Parce que sans elle, j'aurais... honnêtement pas à tenter l'expérience du groupe parce que, comme je vous ai dit, ça ne m'intéresse pas plus que ça. Mais voilà, c'est vrai que c'est une expérience et c'est toujours avec plaisir. Hein. De toute façon, ce que je fais, dès que c'est pour chanter, c'est toujours avec plaisir. Donc, merci au groupe DR Express de m'avoir accueilli. À tous les musiciens, c'est vrai que je ne peux pas nommer tout le monde, mais ils se reconnaîtront.
3: Moi, je ne fais partie d'aucun groupe, donc je ne peux pas dire merci. Mais par contre, je voulais juste dire merci à mes profs de chant. J.C. Travis, Tania Saint-Val et Monsieur Koyou. Franchement, je les remercie parce que au début, c'est vrai que chanter, prendre des cours avec ce genre de personnes, franchement, ça fait peur, mais franchement, ce sont de belles personnes et ça fait plaisir parce qu'ils m'ont beaucoup aidé. Voilà.
0: Et JC est très talentueux, il fait des, comment dire, comédies musicales.
3: Ouais, c'est avec lui qu'on a commencé. Oui, les deux. C'est avec lui qu'on a commencé.
0: Vous avez déjà participé à ces comédies musicales?
1: Participer,
3: on a juste été regarder un de ses concerts.
0: C'est quelqu'un que je connais,
1: il court beaucoup, à tel point qu'il ne peut même plus donner de cours de chant, donc j'ai abandonné les cours de chant. Aussitôt commencé, aussitôt abandonné. Parce qu'il n'est plus disponible en fait. Ouais. Hein. Dieu merci, tant mieux. Ça veut dire que sa carrière avance, que ça bouge bien.
3: Voilà.
1: Mais j'en pâtis, moi.
3: Bon, en même temps, excuse-moi. Mais non, mais tu prends des cours de gens pour progresser, pour écouter ce qu'on te dit. Non, normalement.
2: Surtout pour les mettre en pratique.
1: Honnêtement, voilà. Moi, je prenais les cours de gens par plaisir. Plaisir d'y aller.
3: Excuse-moi.
1: Plaisir de chanter.
3: Tu payes. Donc, excuse-moi.
1: C'est vrai, mais dès que je suis dans la musique, je suis dans le plaisir. Je ne peux pas associer musique et contrainte. Je ne peux pas.
2: Moi, j'aurais aimé.
3: Quelle contrainte est ça?
1: Le fait de devoir écouter, se concentrer pour chanter. C'est vrai qu'on te dit qu'au début, c'est ça, mais après, ça vient naturellement. Mais voilà. Voilà. Je n'aime pas. C'est comme les jeux. Il y a des gens qui adorent jouer, mais moi, je n'aime pas jouer. Je trouve que c'est une perte de temps. Tu ne t'amuses pas vraiment. Au Scrabble, tu es obligé de réfléchir quel mot poser ou machin. Monopoly, pareil. J'aime pas les jeux. Les jeux, c'est fait pour s'amuser. Je vais jouer à Mimo ensemble parce que c'est drôle. On va crier, on va s'amuser, on va dessiner. Moi, il me faut de l'ambiance dans tout. Tout ce qui m'ennuie, j'arrive pas. Voilà.
3: OK.
0: Donc, je vous remercie d'être venu à Mega FM tout à l'heure.
1: Ah, c'est nous.
3: Merci à toi. Juste une dernière petite chose.
0: Tu peux y aller.
3: C'était juste pour remercier Rudy Gustin parce qu'il il participe aussi au projet. Donc, voilà.
4: À quel projet?
3: Avec Marie Chantal.
2: Mm-hmm.
4: Oh.
3: Oui. Mm-hmm.
1: Découverte.
0: Je vous remercie d'être venu à Mega FM. Vous revenez quand vous voulez. Dès qu'il y a quelque chose, vous savez qu'est-ce qu'il faut faire.
1: Alors, qu'est-ce qu'il faut faire? Dites-moi tout.
0: Vous me contactez et puis vous choisissez votre samedi et vous venez présenter votre projet.
1: Ah, c'est que le samedi?
0: Ouais, pour c'est les que le samedi que je
3: donc
0: suis.
3: Donc, on se donne rendez-vous le mois prochain, alors, si Dieu veut.
0: Dès que c'est...
2: Non, peut-être bientôt aussi pour les autres artistes avec
1: ah ouais, Marie-Chantal. Tout le monde, oui, Marie-Chantal.
3: Non, mais moi, je parlais de moi, puisque ouais, je ne suis pas dans l'écurie de Marie-Chantal.
1: moi, j'ai entendu, je dois te voir.
3: Oui, wow.
1: Donc, peut-être pas encore. Je plaisante.
2: De toute façon, il y a des trucs à venir, alors on se verra.
1: Oui.
0: D'accord. Donc, vous me dites, Roger a mon numéro, tu as mon numéro.
2: Il n'y a pas de souci.
0: Je peux donner aux autres et vous me dites.
1: Il n'y a pas de souci, merci beaucoup.
0: S'il y a d'autres artistes qui sont avec vous, vous pouvez venir avec et puis, on fait l'émission.
3: Il n'y a pas de problème.
0: Il faut, okay. il faut savoir que l'émission est enregistrée, c'est rediffusé le lundi soir, le mercredi matin et le vendredi soir aussi.
1: Okay. Bon, okay. Je pense que les gens vont passer une bonne prochaine semaine avec nos rediffusions.
0: Donc, je vous dis à bientôt. La semaine prochaine, jouez avec moi Jacques Abon.
2: Ah ouais.
1: Un ambianceur aussi, hein, Alda. Tu parlais d'ambiance.
0: Il y a aussi deux autres personnes avec lui. Okay. Donc, je vous dis bon week-end.
1: Merci.
3: Merci.
1: Prenez soin de vous, tout le monde.

0: Malheureusement, nous avons retardataire, il vient tout juste d'appeler. Mega FM, bonjour.
1: Bonjour Mega FM, bonjour Ronnie, bonjour Roger, l'homme le plus chanceux au monde. Il a accompagné un paquet de madame à la radio là. Et bonjour aussi aux filles qui sont sur le plateau que je connais pas trop bien.
2: Bonsoir,
3: bonsoir. Bonjour.
1: Bonjour. Et ouais, et bonjour aussi à Radio les auditeurs, auditeuses à Mega FM, mais bon, c'est la fin, nous en prolongation. Non, mais je voulais appeler depuis longtemps, mais j'ai pas pu parce que je prépare un truc, parce que je dois aller un coup de tambour, parce que moi, c'est gros car à jouer. Et je tenais quand même à vous féliciter pour le courage et féliciter Marie-Chantal, Roger. Et l'écurie, parce que je connais pas les prénoms, hein, vous allez m'excuser, mais
4: Larine, Sam.
1: voilà, elles sont nouvelles, donc sauf qui non Aïda, à part vie,
2: qui non
3: Aïda,
1: à part vie écorchée, Alda, voilà, Alda, son grand professionnel de live, et puis mais les autres je connais moins, donc bientôt, ben en qui connaît yo, en qui peut prendre billet, moi peut aller à Bercy. À part c'est au cas viser.
2: Tu as une idée.
1: Il faut viser Bercy, il faut toujours viser où.
2: Voilà. C'est ce que je disais, merci.
1: Viser.
2: Tu as une idée.
1: Il faut viser Bercy, il faut toujours viser où.

0: ça ou j'ai célibataire. Donc quand tu poses une question, c'est après d'interrogation. C'est vrai ça, c'est bon.
1: Donc il n'y a que Roger qui croit qu'il est célibataire.
2: Ah bon?
0: Tu sais, il y a une question à poser à Roger, c'est de, la définition qu'il donne de célibataire. C'est ça, vous avez là.
1: Roger, qu'est-ce qu'un célibataire?
2: Ben, comme vous voulez l'entendre. Je laisse à chacun le choix de l'interpréter comme il veut.
1: C'est ce qu'on appelle fuir.
0: Ouais, donc en tout cas, super, super. Et Roger, n'oublie pas le morceau là. Encore bien morceau là, ça.
2: Je l'ai chanté tout à l'heure, reste. Reste.
0: Qui nous a montré là?
2: Et maintenant, parle-moi, regarde-moi.
0: Ça tombe bien.
2: Voilà. Je l'ai chanté tout à l'heure là.
0: Oui, non, mais en poteau, nous sommes arrivés parce qu'on a fait pas mal de bites.
2: Ah, ouais.
0: Et on a essayé de dépêcher mon si moi, puis adore un coup de tambour.
2: Oui, oui.
0: Et voilà. Mais sans dire là, et puis les autres aussi,
2: il y a pas de souci.
0: Je pense que c'est ce qu'il faut faire. C'est-à-dire la partie,
2: on va dire comment
0: ça, la partie phare de vos morceaux. Faites une captation de quoi, d'une minute maximum, et faites tourner. Et faites tourner et revenez souvent avec cette même partie et revenez avec souvent. Et c'est comme ça parfois, malheureusement aujourd'hui, il faut chercher le buzz, il faut matraquer, c'est comme ça, parce que la musique est devenue jetable. Donc
2: il faut
0: faire tourner. Voilà. Et Roger, moi sur là, ça, personnellement, voilà. Surtout si parti là, ça c'est mal. Faye.
2: Il n'y a pas de souci, mon ami.
0: Et puis voilà. Et puis ça m'est ironique, on va battre une chance à eux aussi, ben, ça belle. Hein. Ça paraît facile comme ça, mais.
2: Bravo, non, mais Onik a fait un gros travail. Là.
1: Ah oui.
2: Onik a fait un très gros travail pour les artistes antillais. Rien à dire.
0: Non, ben, ça peut paraître facile. Ça me démunit qu'il peut peut-être un dit, ouais, bon, il suffit que, ouais, mais c'est bien. Puis j'ai sur un bouton là, il y a un fait, c'est un en local, brancher des micros, et puis voilà, maintenant, ni travail des doigts, ça, et
2: mais, voilà. Mais avant samedi arrivé, il y a une préparation pour faire pendant 3 semaines, hein, pour savoir qui est artiste qui a venu après, voilà. Alors, il y a un bel travail qu'il a fait, hein, Oni.
0: J'imagine. Et ça a été bien aussi de vous voir aussi chanter, ça, j'ai aimé,
2: ouais,
0: de vous voir chanter le morceau.
2: C'est le concept qu'il a fait, là, c'est... Merci, Oni.
1: C'est pas nouveau. C'est pas nouveau.
2: Non,
1: parce que la première fois où je suis venu, il m'a fait le même coup.
2: Ah bon?
0: Ah bon?
1: Ah ben, j'avais. Ah ouais, quand même, 3 ans.
2: Mais d'abord, tu chantes, on est assis, on chante.
3: Mais oui, voilà, c'est ça. Moi, il m'a surpris ce matin.
1: Moi, je m'étais mise debout là, j'avais chanté mon essentiel. Oui.
3: Il faudra mettre un tout petit podium.
0: et dommage aussi, Ronnie, tu nous mets la vidéo, on peut regarder par internet, en visualisant, on va mettre ça sur grand écran, on va mettre des madames, dos. Chaque fois, je suis obligé de passer des doigts à l'écran, là, moi, je vais regarder. Est-ce qu'on va tout dire à ces madames-là?
4: C'est qu'elle mis ces caméras-là, tu n'as pas rien à brancher, là, pour faire ces va-et-vient, puis ça, c'est qu'elle est beaucoup branchée, c'est pour ça.
0: Ah, mais comment c'est ce qu'on fait ça?
1: On garde toujours un peu le mystère.
4: En plus de ça, caméra-là, posée.
1: C'est le suspense.
2: Vous me dites, vous dites qu'on va passer des télés pour regarder madame-là.
0: Oui, parce que comment pas vous dire que vous ne pouvez pas passer derrière moi, regardez ça, vous voyez.
1: Et ça a donné quoi?
0: Ben, je ne vous ai pas vu, donc j'ai, voilà. J'ai fait arrêt sur image quand vous êtes passé chacune en duo avec Roger.
1: Ah, super.
0: Bah, non, parce que c'est important, je rigole avec ça, mais quand je vous entends, j'ai la possibilité de vous. C'est dommage que moi qui ne vous connais pas, de ne pas mettre un visage. Donc c'est surtout pour ça quoi. Mais après vous inquiétez pas, hein, donc c'est déjà très très bien comme ça.
2: Ben nous allons se voir plus souvent, c'est belle
0: fête. Non, parce qu'il y a le monde qui a coûté seulement, il n'y a pas forcément regardé si internet quoi.
2: Ouais. Ouais.
0: Donc voilà,
2: okay.
0: En tout cas, Oulo, bravo, je suis désolé de faire la prolongation, mais
2: mais au contraire, c'est bien, c'est super.
4: Et donc, puis aussi, la prochaine fois, l'homme, on t'est passé vraiment.
0: Oui, non, mais obligé. Voilà. Et faut, je vois ça, il faut dire merci, Roger, célibataire, toujours.
1: Si vous

0: Là, nous sommes obligés de faire un biteur. Bon, enfin, moi, personnellement, pas à quoi ça, hein, mais bon. Bon, oui, j'apprenais tout mal.
1: J'apprenais plein de soucis.
0: En tout cas, bon courage à vous tous. Et
2: merci bon courage, beaucoup.
0: Mega FM et puis ONU Force aussi. Et puis, on va des autres. Adon Pita.
1: Ok, merci.
2: Merci, Omar. Okay.
0: Quand on va dire, foutez fait, pas prendre fait.
2: C'est Molly qui veut.
0: Voilà, Molly là qui veut. Surtout pour nous les hommes. Bah, hey, on va dire. Bon, à Pita. Ouais, bye.
1: Ok.
2: Bye bye.
1: Eh bien, on va se quitter sur ces...
2: C'est mots, belle parole.
1: Roger, c'est célibataire. vous pouvez faire des photos et puis les vidéos, vous pouvez les partager. Il n'y a pas de souci ici. Et en sortant, vous allez vous désaltérer à côté.
3: Merci beaucoup. Bien,
2: merci.
1: Ok.
3: Bon, je crois que ça a duré bien plus que prévu. Mais ça...
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1: Eh bien, soyez les bienvenus à bord de votre émission Faut qu'on en parle. Dans cette émission, on va parler commerce local, pas seulement des vitrines, des boutiques ou des achats du quotidien. On va parler de nos centres-villes, de nos quartiers, de nos villages, de ces lieux où l'on se croise, où l'on discute, où l'on connaît parfois le prénom de son commerçant. Aujourd'hui, beaucoup de commerçants tirent la sonnette d'alarme. Concurrence des grandes surfaces, explosion des achats en ligne, loyers, charges, stationnement, baisse du pouvoir d'achat. Une question revient souvent, comment redonner envie aux habitants d'acheter près de chez eux ? Faut-il miser sur les animations, les événements, les réseaux sociaux, le stationnement ou une vraie stratégie collective entre commerçants, habitants et collectivités ? Comment dynamiser le commerce local ? On en parle tout de suite dans Faut qu'on en parle. Nos invités sont donc en plateau avec nous et vous aussi, vous pouvez participer au débat avec le hashtag FQEP ou sur notre répondeur le 07 839 839 75. Et pour co-animer cette émission avec moi, bonsoir Mylène.
2: Bonsoir, bonsoir à tous.
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1: La question du commerce local est aujourd'hui au cœur des préoccupations de nombreuses villes et villages. Rideaux baissés, concurrence des grandes zones commerciales, explosion des achats en ligne, difficultés de stationnement, baisse du pouvoir d'achat. Comment redonner envie aux habitants de pousser la porte des commerces de proximité ?
2: Pour certains, le commerce local est bien plus qu'un simple lieu d'achat. Il crée du lien social, anime les centres-villes, fait vivre les quartiers et participe à l'identité d'un territoire. Soutenir les commerçants, c'est aussi préserver des emplois, encourager les circuits courts, favoriser les rencontres et maintenir une vie de proximité essentielle au quotidien.
1: Mais pour d'autres, dynamiser le commerce local ne peut pas reposer uniquement sur la bonne volonté des habitants. Les commerçants doivent aussi s'adapter aux nouveaux modes de consommation. Présence sur les réseaux sociaux, horaires plus souples, animation, fidélisation, click and collect, qualité de l'accueil. Face aux plateformes en ligne et aux grandes enseignes, le commerce de proximité doit-il se réinventer pour rester attractif ?
2: Faut-il davantage de soutien des collectivités avec des stationnements facilités, des loyers maîtrisés, des marchés, des événements et une meilleure communication ? Ou faut-il d'abord responsabiliser les consommateurs en les invitant à acheter local plutôt que de commander en quelques clics sur Internet ?
1: Comment faire revenir les habitants en centre-ville ? Les animations suffiront-elles à relancer l'activité ? Les réseaux sociaux aussi ? Et demain, à quoi ressemblera le commerce local dans nos communes ? Nos invités en plateau répondront à vos questions.
2: Dynamiser le commerce local, comment faire revivre nos centres-villes ? C'est tout de suite dans Faut qu'on en parle.
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1: Et nous recevons Harmonie Bertrand, qui est fondatrice de trois magasins à Saint-Cyr-sur-Mer, Maison Inès, boutique multimarque pour femmes, Maison Léo pour hommes, Maison Charlie pour enfants dans le village de Saint-Cyr-sur-Mer. Bonsoir.
3: Bonsoir.
2: Bridget Conchicello, qui est fondatrice aussi des trois mêmes magasins à Saint-Cyr. Bonsoir.
4: Bonsoir.
1: Nous avons aussi Benoît Adet, qui est président de l'association des commerçants d'Olioul, artisan nougatier à Maison Jonquier et aussi élu à la ville d'Olioul.
5: Bonsoir.
2: Pierre, qui est gérant d'Apimagnette à Saint-Cyr, bonsoir.
6: Bonsoir.
1: Nous avons Vincent aussi, qui est responsable commercial de Daniel Nouvelle Automobile à Saint-Cyr-sur-Mer, bonsoir.
7: Bonsoir.
2: Et enfin, Yves, nouveau commerçant sur Saint-Cyr avec Adécycle, bonsoir.
8: Bonsoir.
2: Et Fabienne Crouzet, co-créatrice de la carte Varactu du média de presse Varactu, bonsoir. Le commerce local, on en parle souvent avec nostalgie ou inquiétude. On pense aux vitrines qui ferment, aux rues qui changent, aux habitudes d'achat qui évoluent, mais aussi à l'attachement que beaucoup d'habitants gardent pour leur commerce de proximité. Alors avant d'ouvrir ce débat et de parler des solutions possibles, il faut d'abord regarder ce que disent les chiffres.
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2: Luc, peux-tu nous donner quelques chiffres sur l'état du commerce local aujourd'hui ?
1: Oui, ces chiffres montrent bien que le sujet est loin d'être anecdotique. En France, le commerce de centre-ville traverse une période difficile. En 2024, la vacance commerciale a atteint environ 11% en moyenne dans les centres-villes. Cela signifie qu'en moyenne, plus d'un local de commerce sur 10 est vide. Derrière ce chiffre, il y a des vitrines fermées, des rues moins animées et parfois un vrai sentiment de déclin dans certains quartiers. Autre chiffre marquant aussi, selon les données relayées par les pouvoirs publics, la vacance commerciale serait passée de 6% à 14% même en un peu plus de 10 ans. Elle aurait donc bien plus que doublé, c'est donc un signal fort. On voit aussi le nombre de magasins clairement qui baisse, puisqu'on comptait 272 000 magasins avant, et aujourd'hui il y a une baisse de ce nombre de magasins, ça représente 11 000 magasins en moins de 5 ans, et le recul touche tous les départements, avec une baisse plus marquée aussi dans les espaces urbains. Ces chiffres posent une première question simple, quand un commerce ferme, est-ce seulement une boutique qui disparaît, ou est-ce une partie de la vie locale qui s'éteint ?
2: On passe tout de suite aux réactions de nos auditeurs.
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1: Nathalie, dans ma ville, il y a de plus en plus de locaux vides. On a l'impression que les centres-villes se meurent petit à petit.
2: Romain, moi j'aimerais acheter plus souvent chez des commerçants, mais entre les prix, les horaires et le stationnement, ce n'est pas forcément évident. Et avant de parler de solutions, on va d'abord poser une question essentielle. Qu'est-ce qu'un commerce local apporte vraiment à une commune? Parce qu'un commerce de proximité, ce n'est pas seulement un endroit où on achète du pain, un café ou un produit ou même un service. C'est aussi un lieu de passage, de rencontre, de discussion, parfois même peut-être un repère dans la vie d'un quartier ou d'un centre-ville.
1: Peut-être Benoît?
3: Qu'est-ce qu'un... Je vais refaire toute la question qui était un petit peu longue, excusez-moi donc... Est-ce que vous pourriez recommencer la question du départ? Parce que
2: en gros, quand on parle de commerce local, ouais. Qu'est-ce que c'est?
3: Qu'est-ce que c'est être commerçant local? Ça, c'est une drôle de question, parce que moi, je suis pas sûr qu'il y ait vraiment une réponse à ça. C'est plutôt, moi, je pose la question de pourquoi je deviens commerçant local. Pourquoi, tout d'un coup, je me dis que dans ma vie, je vais pas être salarié, je vais pas être à mon compte, et je vais prendre ce risque-là d'ouvrir un magasin, de me casser la tête à essayer de convaincre un banquier, convaincre un comptable, convaincre même ne serait-ce que le greffe pour déposer, pour ouvrir. Et je vous assure que l'ouverture d'un commerce, c'est déjà pas mal de complexité au démarrage. Donc la vraie question, c'est pourquoi j'ai envie de devenir commerçant avant de savoir qu'est-ce que c'est. Parce qu'aujourd'hui, en fait, c'est vraiment un parcours du combattant d'y aller. Et puis quand vous y êtes arrivé, là, vous croyez avoir fait une bonne partie du chemin. Et puis en fait, vous en avez peut-être fait, je vais être généreux, 10%. Puisque là va commencer la deuxième étape de, il faut que je me fasse connaître maintenant. Il faut que j'ouvre le magasin et quel est le marché. On l'analyse, on essaie de le comprendre, on discute avec les commerçants qui sont déjà présents. Et donc, c'est vrai, c'est toujours un petit peu compliqué déjà de savoir pourquoi on devient un commerçant finalement en centre-ville. Et après, là, qu'est-ce que c'est? Finalement, c'est celui qui va, qu'est-ce que c'est un commerçant? C'est peut-être celui qui va répondre à tout ça. Qui va justement se dire, je suis commerçant parce que c'est important pour moi d'amener ce service-là dans cette commune, d'amener ce bien-là dans cette commune, et qu'en plus, ça me fait plaisir de le défendre. Donc après, voilà, qu'est-ce que c'est, à quoi ça va servir derrière un commerçant local? Ça va servir finalement à amener un service ou un bien en plus déjà dans le centre-ville dans lequel il va s'installer. Ça, c'est un peu ma petite vision, là, comme ça, en essayant de répondre à cette question. Mais c'est vrai, d'abord, je poserais bien la question de pourquoi je deviens commerçant avant de savoir qu'est-ce que c'est qu'un commerçant. Parce que c'est ça, pour moi, c'est une vraie question. Moi, je serais content de savoir pour tout le monde, pour tous ceux qui sont autour de la table, pourquoi, en plus, on a un nouveau un peu oui, parmi nous aujourd'hui qui a envie de se lancer dans cette aventure. Moi, j'ai envie de te poser la question. Pourquoi tu veux devenir commerçant alors que, justement, on te dit qu'aujourd'hui, c'est compliqué, qu'aujourd'hui, il y a de la vacance commerciale? Nous, ça fait maintenant 10 ans qu'on le vit avec la maison Jonquier. La question, c'est presque de tourner vers les nouveaux. Ma première question, c'est pourquoi? Pourquoi vous voulez devenir commerçant aujourd'hui?
4: Pourquoi? Il y a plusieurs choses qui vont rentrer en compte. Le premier, pour moi, c'est qu'on est dans une façon de vivre où on veut juste consommer et les gens se perdent là-dedans. De créer ce commerce de proximité va apporter... ce qui s'est perdu et la perte des villages et des villes. Donc moi, par exemple, le commerce que je vais faire, ça va être dans le vélo sur Saint-Cyr. Saint-Cyr a énormément investi dans ce domaine-là, avec les pistes cyclables, le skatepark, le pump track qui a été fait aussi. Et en fait, il n'y a personne pour satisfaire les gens qui habitent sur place et qui puissent avoir de quoi utiliser ces infrastructures.
1: C'est d'abord une question finalement de vocation, Yves.
4: Oui, c'est une vocation. J'ai été quand même 10 ans salarié juste avant. Le fait d'être salarié, oui, au bout d'un moment, c'est assez pesant parce qu'on ne voit pas d'évolution dans une vie comme ça. Et le fait d'être commerçant et d'avoir à son compte et de ne pas avoir de compte à rendre fait qu'on se sent mieux dans sa peau, quoi.
1: Une vision peut-être un peu féminine. Alors, Bridget ou Harmony? La version jeune ou version un petit peu moins jeune?
2: Expérimentée.
1: Je cherchais les mots, tu sais, pour pas dire une bêtise.
5: Intergénérationnelle.
6: Intergénérationnelle, oui. Je pense, moi, pour la version un peu plus jeune, c'est créer du lien, être vraiment en contact, en fait, avec les clients au quotidien, les rencontrer et pas juste être une plateforme digitale. Et nous, dans le prêt-à-porter, c'est habiller des femmes, leur donner confiance en elles, qu'elles se sentent belles. Et je trouve que ça, c'est quelque chose qui reste pour moi très local et physique, plus que digital, où en 3 clics, on va recevoir des chaussures, mais nous, on connaît le prénom de nos clientes, leur vie, elles viennent boire le café. Donc ça reste quand même un fort lien social, je trouve.
5: Nous, on a voulu en faire un lieu. Donc on fait beaucoup d'événements liés à la mode, à peu près un par mois. Et cet événement, chaque fois, amène des partenaires tout liés à la mode, sur les soins du visage, le massage, etc. Et moi, j'ai fait ça parce que déjà, avant tout, j'adorais ce village, Saint-Cyr-sur-Mer. Et quand j'allais m'habiller, je trouvais qu'il manquait des marques. Et j'étais obligée d'aller sur Aix. Et je me suis dit, peut-être que si on les apporte, il y a peut-être une demande. Et on s'est vraiment aperçu que la demande était là. Alors, c'est pas facile du tout, parce qu'il y a toujours les grandes, enfin la grande distribution qui fait des soldes toute l'année, qui fait des ventes privées. Donc, il faut lutter contre ça. Mais c'est vrai que le côté chaleureux, je pense que vraiment, on s'y retrouve mutuellement.
1: Pierre.
7: Alors, juste pour rebondir sur ce que tu viens de dire, moi, mon cas est un tout petit peu différent, puisque avec Happy Magnet, je n'avais pas de commerce avant. J'étais producteur, je n'avais qu'un atelier. Et avant de venir dans le Var, je travaillais en atelier exclusivement avec des clients que je ne rencontrais jamais. Et aujourd'hui encore, je fais plus de 80% de mon chiffre d'affaires en dehors du commerce local. Je travaille pour les grands musées nationaux, je travaille pour des groupements industriels, etc. Et tout un réseau de revendeurs. Par contre, je suis devenu commerçant par une volonté farouche de m'intégrer à un tissu social dans le village que j'aime. Donc, le fait d'être commerçant, c'est plus une envie de ma part qu'un besoin pour la vie de mon entreprise. C'est pour ça que je suis très attaché au fait que le village, le gros village, parce qu'on est quand même un peu plus de 12 000, mais le village garde un tissu commercial actif, et je suis toujours partant pour essayer de développer des activités, des fêtes, des choses comme ça, pour participer à ce tissu. Même si ça n'apporte pas quelque chose directement à mon entreprise, puisque mon entreprise, son marché est en dehors de Saint-Cyr.
1: Donc clairement, un commerce de proximité, ça apporte à une commune autre chose, finalement, qu'un simple point de vente ou un service. Vincent ?
8: Justement, la proximité, c'est ce que recherchent les habitants de Saint-Cyr. Moi, je suis varois depuis pas très longtemps. Et je m'aperçois qu'effectivement, on a un peu la même idée que Harmonie, c'est-à-dire qu'on aime bien avoir les clients qui viennent nous voir pour juste nous rendre visite, boire un café, et puis se dire qu'à un moment donné, ils ont peut-être cette volonté-là de se sortir des grandes villes et d'avoir cet accueil chaleureux qui est contre toute nature de vouloir vendre quelque chose, mais de se dire que voilà, on est dans un village comme Saint-Cyr. Saint-Cyr, c'est effectivement 12 000 habitants, mais c'est également un village qui vit à travers différentes activités. Notre activité est une activité quand même qui est une activité assez particulière, l'automobile. Je pense que les gens sont très attachés au fait de sortir des grandes villes pour ce genre de commerce, et ils aiment bien avoir ce côté... En fait, le client n'achète pas forcément une voiture d'une marque ou d'une autre, il achète une Daniel Nouvelle, comme il achèterait certainement une Harmonie ou une Pierre chez Pierre Magnette. Mais la démarcation, je pense que c'est quelque chose de très très important, et plutôt que de dire, effectivement, de se poser la question essentielle, de dire pourquoi... Ce qui est important, je pense, dans un village comme le nôtre, c'est de se dire comment, dans quelles conditions, et qu'est-ce que ça va m'apporter.
1: Je pense que c'est vraiment une problématique, puisqu'on nous écoute un petit peu partout au niveau national, et dans beaucoup de petits villages de France, je pense que c'est quelque chose, c'est un discours qui se transpose sans aucun problème partout, cette proximité, comment dynamiser les choses. Benoît, réagir ?
3: Non. Ah, pour l'instant, je t'écoutais
1: religieusement
3: et pieusement, parce que je sens que tu as toutes les statistiques sous les mains que nous on n'a pas forcément tout le temps. Non, mais c'est pour ça que moi, ce que j'aime beaucoup depuis tout à l'heure, et en écoutant notamment tout à l'heure, c'est qu'il y a des mots qui sont revenus et qui me permettent de répondre enfin à la question qu'est-ce que c'est. Et je crois que le rôle d'un commerçant aujourd'hui en centre-ville, c'est d'abord de satisfaire justement son client en lui amenant quelque chose qui répond pas forcément à ce qu'il y a sur le territoire, en lui amenant une certaine animation dans son quotidien. Et ça, c'est quelque chose qui est vraiment, à mon avis, assez primordial de bien le comprendre. Un commerçant centre-ville, c'est quelqu'un qui vient, à mon avis, pour dire, ici, je sens qu'il y a un manque et j'ai peut-être quelque chose ma pierre à l'édifice à amener pour que, ce lieu qui m'est cher, parce que depuis tout à l'heure, on l'a entendu, pas mal d'entre nous ont dit qu'ils étaient très attachés à leur commune. Alors, moi, je suis à Ollioules et non pas à Saint-Cyr, vous l'aurez compris, mais ça marche un peu dans toutes les communes de France. Bien sûr, cet attachement au village, il est assez important. Il est d'autant plus important parce que moi, je suis pas un ancien commerçant, mais je suis plus un tout nouveau. Et forcément, en bientôt 10 ans, j'en ai vu passer des commerçants qui arrivaient en ayant l'idée du siècle. Ça nous fait toujours un peu sourire.
1: Il y a beaucoup de villes, effectivement, où il y a des commerces qui ouvrent, puis un an après, ils ferment.
3: Mmh. Oui, mais parce qu'ils ont souvent l'idée du siècle. Vous savez, ils ont mieux compris que les autres, ils ont trouvé la bonne recette, ils ont le bon produit, ils ont le bon service, ils ont bien analysé, ils ont eu les chiffres, ils ont fait les statistiques. Eh ouais, mais moi, je pense qu'ils ont oublié la part humaine d'un projet comme ça, et c'est ce qui va toujours nous distinguer, notamment de la grande distribution. C'est que nous, il y a quand même un vecteur humain qui est hyper important.
1: On n'est pas dans l'impersonnel, clairement pas.
3: Tout à l'heure, on parlait du fait de venir prendre un café dans son Exactement. Commerce. Ben, c'est pas le rôle, normalement, d'un vendeur de voiture, tu m'excuses, mais c'est vrai que c'est ce petit truc.
8: Après, Benoît, je pense que ce qui est important, c'est la démarcation. La démarcation de quand on va... Moi, j'ai travaillé pour de grands concessionnaires, de grandes marques, depuis 34 ans que je fais ce métier. Et ce qui est frappant, c'est effectivement que lorsqu'on se démarque et que l'humain est au centre de nos préoccupations, avant même de vouloir lui vendre quoi que ce soit, avant même de lui vouloir lui vendre quoi que ce soit, si on s'intéresse à l'humain, on s'aperçoit qu'effectivement, il y a ce côté émotionnel qui était très important et qui aujourd'hui est valorisant pour la personne qui vient, mais aussi pour la personne qui reçoit. Et je pense qu'à un moment donné, moi, par exemple, quand je vais boire mon café, petit perso, quand j'arrive le matin, j'aime bien aller sur cette petite place de Saint-Cyr. Parce qu'il y a effectivement, elle vit cette place-là. Elle vit, on est capable de voir le maire passer, qui vous salue, on est capable de voir un élu qui vous salue. Et cette démarcation par rapport à la grande ville, elle est essentielle. Elle est essentielle. En dehors, encore une fois, du fait de se dire que, effectivement, voilà, les grandes villes, ainsi de suite, c'est très impersonnel. Aujourd'hui, nous, ce qu'on veut, c'est justement faire ce rapprochement, cette proximité. Et je suis content quand j'entends ce que j'entends tout à l'heure de la part d'Harmonie, qui disait qu'effectivement, il y avait cette volonté-là de se démarquer. Ben, c'est exactement notre leitmotiv quotidien. Voilà, quotidien.
3: Non, mais c'est pour ça, hein, moi, je suis à 100%. C'est ça qui est important aujourd'hui, c'est de bien comprendre. Pour moi, un commerçant, et ça, je le dis à tous ceux qui ont un petit peu ce questionnement en tête aujourd'hui, avoir un bon produit, c'est une chose, mais ça suffira pas pour que ça tienne, en fait. Il faut vraiment que la part humaine, ça fasse partie de votre projet, de vous dire que vous êtes pas juste j'en vois qui me disent, moi, j'ouvre pas plus, parce que moi, j'ai prévu dans Business Plan d'ouvrir de 8h à midi, de 14h à 18h. Mais si votre client, il est à 19h, c'est ça votre rôle, en fait, de commerçant, c'est vous adapter aussi à votre commerce,
8: complètement.
3: En fait. Et en fait, par contre, avec cette même liberté de dire, j'ai pas de client aujourd'hui, je le sens, parce que normalement, il y a l'instinct du commerçant qui fait, aujourd'hui, c'est une journée qui va pas marcher, je ferme, je vais prendre deux heures pour moi, il y a personne qui va rien me dire. Mais c'est ça, en fait, c'est la liberté du commerçant. C'est ça, et en fait, c'est ça que je reviens vraiment là-dessus, le commerçant, il doit avoir une part humaine et une fibre humaine très importante lorsqu'il vient. Parce que s'il a pas ça, il va tout simplement pas construire son tissu commercial. C'est pas joli, mais en gros, c'est que, bien sûr qu'on cherche des clients, mais derrière ces clients, il y a des humains, et je crois que ces clients-là qui sont prêts à prendre le temps de venir dans nos centres-villes, il faut forcément les accueillir avec beaucoup d'humanité et beaucoup de simplicité et pas commencer. Moi, j'ai un exemple très concret en tête. Lorsque nous, on a repris le nougat à la suite de ma grand-tante, très vite, on a commencé à faire les visites d'entreprise. Parce que, en fait, il s'avère que c'est les offices du tourisme qui nous ont demandé de le faire. On l'avait pas pensé lors de la reprise. Puis on a commencé à le faire. Puis on a vu que c'était sympa d'accueillir des gens, de discuter. On a des grands, des petits, des malades, des gens qui vont bien. On a de toutes catégories. On a même des Américains maintenant qui viennent. Et lorsque ça s'est un peu développé, très vite, on a dit, du coup, maintenant, c'est quoi le business plan par rapport au tourisme et tout ça? Du coup, c'est combien l'entrée? Moi, je suis commerçant. Je suis pas guide touristique. Donc, ça, je l'offre. Et aujourd'hui, on continue de l'offrir. Après, on est quand même un peu commerçant, parce qu'on a une phrase chez nous qui dit que chez nous, la visite, l'entrée est gratuite, c'est la sortie qui est payante. Mais ça, on sait le faire. Mais c'est vrai que, par contre, ce qui nous a vraiment motivé au début de le faire, c'est vraiment ce côté humain. Et parce qu'en plus, il s'avère qu'on travaille dans l'alimentaire, que je trouve que parfois, l'été, que ce soit TF1 ou M6, ils ont quand même le beau jeu de sortir les documentaires un petit peu à charge vers les petits commerçants qui, on passe avec l'inspecteur de l'hygiène et tout ça. Et souvent, on a les gens qui arrivent en visite en disant, mais moi, j'ai vu sur M6, il faudrait que vous fassiez ça. Je vous dis, attendez, vous avez vu quoi? Vous avez vu qui? Et c'est ça qui est hyper intéressant dans notre métier, notamment, c'est de pouvoir prendre ce temps-là avec eux et de pouvoir discuter avec eux de tout ça.
2: Là, tu parles beaucoup de relations humain avec le client, mais j'imagine aussi qu'en 2026, c'est plus comme avant, il doit avoir aussi une relation entre commerçants. Il y a peut-être plus la même concurrence qu'il y avait à 20 ans où il fallait éteindre son voisin.
6: Oula, aujourd'hui, est-ce qu'il faut une dynamique
1: on va laisser la parole effectivement aux anciens du commerce, ouais.
3: Je laisse la parole, mais c'est juste que ça fait 10 ans que je fais l'assaut des commerçants, et alors j'ai eu la chance de travailler avec des anciens de l'assaut des commerçants. Je crois que les vrais commerçants, ils se sont toujours soutenus entre eux. Vraiment, pour le coup, le fait de s'éteindre comme ça.
1: On va demander à Bridget et Pierre. Bien, Bridget.
5: Nous, on a été très mal accueillis par les concurrents.
1: Ouais.
5: Moi, je pensais que ce serait plutôt des confrères, mais le textile nous a très mal accueillis.
1: Est-ce que dans ces années qui sont passées, finalement, avec ton expérience, du coup, est-ce que ça a évolué, ça? Ou c'est pire qu'avant?
5: C'est peut-être pire qu'avant. Enfin, en tout cas, dans la même profession, parce que tous les autres nous ont super bien accueillis. Mais vraiment, le confrère qui n'est plus le confrère, qui est le concurrent, c'est à la mitraillette, quoi. Hein.
1: Ah ouais,
5: donc
1: carrément.
5: Là, j'ai vraiment pas eu.
6: Je pense qu'après, peut-être que le textile féminin, c'est peut-être différent pour d'autres commerces, peut-être de bouche, etc. Mais c'est plus des concurrents, des confrères. C'est une réalité, c'est vrai. Après, je trouve ça dommage.
1: S'ils vendent pas la même chose, pas les mêmes collections et tout, c'est pas la concurrence.
6: Quand même. Mais je trouve ça dommage parce que je pense qu'on peut s'entendre, organiser du coup des événements en commun pour faire rayonner
1: Des défilés,
6: tout le textile,
1: pourquoi pas.
6: Des défilés.
1: Il y a des communes qui font ça.
6: Bien sûr. Et je pense que c'est intéressant, mais pas facile à mettre en place.
7: Voilà. Vous l'avez déjà fait.
6: On l'a déjà fait une fois, c'est vrai.
5: On lâchera pas, hein, mais...
6: Mais c'est pas toujours facile, mais je pense qu'il faut essayer de voir un peu plus loin que le bout de son nez et se dire, plus il y a de magasins, plus les gens vont venir faire du shopping à Saint-Cyr-sur-Mer et donc consommer chez les concurrents, chez nous et tout le monde. Mais je pense que les mentalités évoluent, mais doucement, quand même doucement.
7: Alors, je suis très d'accord avec vous. Moi, j'ai pas ce problème-là, j'ai pas de concurrente sur mon métier à Saint-Cyr. Mais quand je suis arrivé...
1: Mais tu as la concurrence d'Internet.
7: Voilà. Alors, j'ai la concurrence d'Internet, ça c'est autre chose, et c'est un autre... on va certainement en parler, c'est un autre débat. Mais pour les commerçants locaux, moi, quand je suis arrivé, je suis allé voir ceux qui avaient un petit point commun avec moi. Le cordonnier qui fait des tampons, pour lui expliquer que je venais pas en concurrence et que je voulais connaître à peu près son domaine de compétences pour ne pas empiéter dessus. Je suis allé voir le photographe qui fait de l'impression sur objet. Je suis allé voir le marchand de journaux qui fait de l'impression numérique et de la plastification, de façon à leur expliquer quel était mon job. Parallèlement à ça, j'ai ouvert mon atelier au public pour que les gens me voient fabriquer. C'est-à-dire qu'ils viennent me demander ce que les autres ne leur font pas. Et finalement, ça s'est bien passé. J'ai eu... Après la première période, qui était une réticence assez ferme de se dire qui c'est celui-là, qui vient en plus de région parisienne, dans le Var.
3: C'est pour ça. Forcément.
6: Je suis d'accord, il y a d'abord un peu de réticence.
7: Il vient nous espionner pour savoir, grosso modo, comment nous piquer nos clients. Et quand ils ont vu que c'était pas ça du tout, maintenant je travaille en bonne intelligence avec à peu près tout le monde. Mais, pardon, je retiens quand même que il n'y a pas, dans une ville comme Saint-Cyr, alors je sais pas si c'est propre au sud ou si c'est général, j'étais avant dans une commune de 14 000 habitants qui s'appelait Moret-sur-Loing, où le matin au café, c'était pas sur la place Portalis, c'était dans la rue Grande, on se réunissait à une dizaine de commerçants, on parlait de nos affaires et on allait tous ouvrir nos boutiques après. J'ai essayé de faire ça place Portalis, je continue à prendre mon café tout seul ou avec quelques personnes, mais je vois passer des confrères qui me disent bonjour. Mais il n'y a pas cet esprit d'équipe. Moi, je suis convaincu qu'un commerce qui fonctionne, on va certainement en parler pour la suite, est organisé dans une commune comme une grande surface. On est chacun chef de rayon.
1: Ouais, c'est un rayon.
7: Notre rayon, c'est notre commerce, mais si le voisin ne marche pas, je ne marcherai pas. Je suis enchanté d'avoir un fromager excellent à côté de chez moi parce qu'il m'amène des clients, même d'Oyoul, mais il m'amène.
1: Il m'amène des clients
7: du Castellet, du Bosset ou autre, qui du coup se garant sur le petit parking derrière chez moi, viennent à ma boutique.
1: C'est vrai.
7: Il n'y aurait pas le fromager, je n'aurais pas ces clients.
5: Je suis d'accord, je suis vraiment d'accord.
1: C'est vraiment collectif, un esprit d'équipe finalement.
6: Tout à fait.
8: Je pense qu'en fait, ce qu'il faut souligner également, c'est que quand on fait un business plan, quand on doit justement ouvrir un commerce, il y a ce qu'on appelle la part de marché. D'ailleurs, la part de marché, c'est si on parle un peu technique, c'est, je vais imaginer ça, pardonnez-moi pour le parallèle, mais un gâteau où chacun a sa part pour pouvoir effectivement nourrir ce gâteau. Mais à côté de ça, Tu vois, tu as dit tout à l'heure quelque chose d'important, c'est la démarcation. Tu ouvres ton atelier, tu es allé voir les commerçants, et je pense qu'en fait, ce qui peut manquer, alors je n'ai pas assez d'expérience encore de retour sur le commerce du Var, mais ce qui peut manquer, c'est ce côté un peu participatif dans les deux sens. Que ce ne soit pas uniquement dans un sens où on attend les clients pour leur offrir un café, ça c'est bien. Mais par contre, si le commerçant peut également participer, et effectivement, plutôt que de dire un salut ou un bonjour, faire comme tu as fait dernièrement en discutant un peu avec Daniel, puisque j'étais là, en disant, voilà, il serait bien qu'on fasse ça, ça, ça, ça, ça, c'est constructif. Et forcément, ce côté participatif que nous mettons en avant aussi chez Daniel Nouvelle, c'est de pouvoir également être acteur dans les activités locales de la ville dans laquelle on est. C'est-à-dire que si on reste dans son petit commerce en disant, j'ouvre le matin, je ferme le midi, je réouvre à 14 heures, je ferme le soir, et puis c'est comme ça, et puis il n'y a pas de vie. Forcément, ben oui, ça a marché, mais forcément, ça va également. Il y a plein de commerces qui vont marcher parce qu'ils ne seront pas participatifs sur le côté de la ville. Et ça, je pense que c'est important de pouvoir être connu, mais se faire connaître aussi. Ça, c'est important et se faire reconnaître à travers les actions qu'on mène. Nous, notamment, on a mené très dernièrement une action avec l'Office du tourisme de Saint-Cyr, où nous avons fait un partenariat avec une livraison qui a été absolument formidable, où on avait effectivement fait ça comme une fête. Et qui a été relayé à travers les réseaux sociaux, et ça me permet également de rebondir très rapidement sur les réseaux sociaux. Je pense que c'est une partie essentielle au commerce, les réseaux sociaux aujourd'hui. On ne peut pas passer outre, c'est impossible. Pour se faire connaître et reconnaître, effectivement, et puis on voit le nombre de vues et de likes et tout ça qu'on a, puisque nous on fait beaucoup de publications sur les réseaux sociaux, et donc c'est ce côté participatif qui, à mon avis, ne doit pas être abandonné, quoi.
2: Toi, Yves, tu es nouveau commerçant, mais tu es parti d'une base où c'est un commerçant de vélo qui t'a aidé à te lancer, c'est bien ça?
4: Oui, c'est ça. En fait, j'avais un emploi où j'étais salarié pendant 10 ans, donc il y a eu ce qui s'est passé. Et donc, en fait, je suis reparti un peu là-dedans, en immersion, on va dire, pour découvrir ce métier-là, parce que c'est quelque chose que je faisais quand j'étais très jeune. Et en fait, on s'est rendu compte que la demande était importante et qu'il y avait une énorme évolution sur ce secteur-là. Et que les gens n'étaient pas satisfaits parce que pour avoir travaillé sur certains produits, beaucoup de gens achètent justement ces produits-là, donc sur Internet, sur des supermarchés, et c'est des produits qui ne sont pas forcément fiables. Donc on a beaucoup de retours par rapport à ça, et on se rend compte que les gens ont vraiment besoin de ça, et que on a une possibilité d'avoir un véhicule pour circuler dans sa ville et faire justement le tour de tous ces petits commerces-là qui en ont besoin. Avec une facilité, et justement, que ce soit pour les enfants, pour les amener à l'école, que ce soit pour aller faire ses courses en ville. Et du coup, ça réduit le problème de stationnement aussi, qui est important sur pas mal de villes.
2: Pour résumer, c'est beau quand vous parlez du commerce, ça donne envie, on sent qu'il y a de la passion. Vous donnez des conseils, il y a le côté humain, il y a les habitudes qui se créent, les discussions. Mais alors, comment on est arrivé à des villes désertes? Qu'est-ce qui... Bridget, peut-être, a changé par rapport à il y a 30 ans?
5: Alors, moi, je pars du principe que no parking, no business, ou parking payant, c'est compliqué. Alors, nous, à Saint-Cyr, on n'est pas trop embêtés quand même à ce niveau-là, parce qu'on n'a qu'un parking payant, et beaucoup sont gratuits. Donc, venez sur Saint-Cyr-sur-Mer. Après, c'est la concurrence déloyale, enfin, dans notre cas à nous. Nos marques nous vendent à nous, mais vendent aussi sur Internet. Oui. Donc, ils font des last chance, des ventes privées en permanence. Donc, déjà, par nos propres fournisseurs. Et puis après, il y a, bon, Internet, bien entendu, là, c'est d'année en année. On l'entend, hein, des millions de colis tous les jours. Donc, ça, c'est vrai que c'est un problème. Les grosses plateformes qui ont toutes les fins de série, et ou sinon, nous, je sais qu'on a vraiment un lot de clients qui est très fidèle, très très très fidèle, qui reviennent, qui attendent nos nouveautés, et ça nous demande beaucoup de digitalisation, hein, puisqu'on est de longue sur les réseaux, ça prend énormément de temps, ça c'est l'envers du décor. Il faut carrément des personnes dédiées complètement. À cette cause, quoi.
9: C'est juste que, oui, et pour revenir à ce qui était dit juste avant, en tout cas par rapport au fait de la rencontre entre les commerçants, j'ai réfléchi en me disant, tiens, c'est vrai que Benoît, en y réfléchissant, il y a quand même deux, trois commerçants qui, à Ouloul, c'est un peu compliqué quand tu les mets dans la même pièce. Donc c'est vrai que, mais c'est que bon, moi je reviens, il y a un mot qui m'est revenu, je sais pas pourquoi, tout à l'heure, en disant que c'est encore une commerçante qui récemment me parlait de la morosité ambiante, qui est compliquée dans le rapport client-commerçant, mais qui est compliquée tout simplement dans le rapport humain. Et en fait, ça répond aussi un peu à la question qui est posée de pourquoi il y a peut-être cette dégradation. Ben, c'est que déjà, il y a une morosité. Donc, il n'y a plus forcément l'envie de se dire, tiens, je vais prendre le risque d'ouvrir un magasin, parce que, enfin, et c'est pas du tout une critique envers les salariés, mais c'est quand même plus confortable de dire, j'ai une certaine stabilité, une certaine vision, même si on sait que, parfois il y a des patrons qui sont pas forcément agréables, n'empêche qu'il y a une stabilité économique qui fait que, j'ai pas spécialement envie de prendre le risque. Alors, pourquoi moi je prendrais le risque et pas un autre? Ça, c'est toujours un peu la même question de pourquoi je me dévoue à faire ça. Et en fait, c'est vrai qu'il y a aussi le contexte économique qui fait que, on n'est pas spécialement encouragé à venir s'installer en centre-ville. On n'a pas forcément une aide, ne serait-ce que déjà économique pour le faire. On a même une aide, tu viens de parler de la digitalisation. Aujourd'hui, faut se rendre compte que le commerçant, il doit être et comptable et commercial, et il doit faire la logistique, et il doit faire les réseaux sociaux, et en fait, il a que demain. Et s'il fait pas une de ces choses, c'est bancal, ça marchera pas forcément aussi bien, du coup il va être déçu, du coup il va plus aller, puis du coup il va vendre très vite son commerce, et puis du coup on va dire cet emplacement il marche pas. Ça, c'est aussi la grande phrase, c'est l'emplacement qui marche pas.
8: Alors moi j'ai juste quelque chose que je voudrais apporter par rapport à ce que tu viens de dire, Benoît, c'est que, alors j'ai pas d'exemple à donner, c'est pas le but, mais lorsque vous êtes dans un commerce, lorsque vous arrivez dans un commerce, moi je fais du détour sur certains commerces de la ville dans laquelle j'habite, parce que j'ai un bonjour, parce que j'ai un sourire, parce que j'ai quelque chose de différent. Et on revient toujours à la démarcation, on revient toujours à l'humain, on revient toujours à ça. Et à un moment donné, des fois, vous rentrez dans des commerces, qu'ils soient en centre-ville ou pas, lorsque vous rentrez, vous leur dites bonjour, on dirait qu'on vous dit au revoir.
9: Ouais.
8: Donc je veux dire, à un moment donné, ces gens-là, malheureusement, au bout de quelques mois, c'est eux qui se plaignent de dire « Oh, mon commerce, il marchait pas ». Oui, mais à un moment donné, voilà quoi.
9: Alors, je te rejoins à 100%, et alors là, ça me permet de nous rappeler... À un moment, on cherchait une vendeuse pour un magasin éphémère qu'on a ouvert sur Sifour, et puis on fait passer des entretiens, Puis, ce qui est rigolo, c'est que celle qu'on a retenue, c'est pas celle qui avait les qualifications, c'est celle qui arrivait en souriant à l'entretien, qui m'a dit bonjour, qui m'a dit au revoir, m'a dit merci. Et donc, c'est vrai que bon, après, par rapport à un autre, j'ai appris que ça s'appelait le SBAM et qu'on apprend ça, apparemment, en BTS, force de vente, peu importe. Mais c'est vrai qu'effectivement, ce sourire bonjour, au revoir, merci, c'est une base du commerce, et moi aujourd'hui c'est la seule chose que je regarde en entretien, parce qu'en 20 minutes d'entretien on sait jamais comment est la personne. Par contre, quelqu'un qui arrive en faisant la tête à l'entretien,
10: ça va pas être très vendeur,
9: c'est mal parti. Mais c'est vrai qu'effectivement ça tient entièrement raison.
8: Oui, le parcours client, si on peut pas appeler ça, si on parle encore de technicité, le parcours client, c'est quelque chose qui est la vente, ça vient juste après, le prix, que ce soit cher ou pas, internet, peu importe. Et si la base n'est pas respectée, quand on a envie de monter une maison, si on la monte sur des fondations qui sont bancales, la maison, elle s'écroule et elle n'est pas construite.
10: Mais aujourd'hui, on parle de parcours client, mais est-ce que finalement, c'est peut-être pas déjà une problématique côté client? C'est-à-dire que aujourd'hui, les horaires, le rythme de vie, le télétravail, les livraisons à domicile, tout ça, ça a changé la façon de consommer. Donc avant même qu'ils viennent, ces gens-là, dans les petits commerces.
8: Tu sais, quel est votre avis là-dessus? Je pense que, Luc, si à un moment donné, tu as un client qui, moi, me dit, je peux venir qu'à 19h30, je ferme à 18h30. Je reste moi à 19h30. J'ai pas de problème là-dessus. Si le client me dit je peux passer qu'entre midi et deux, je reste.
10: Oui, mais déjà, il fait cette démarche de passer un coup de fil et de dire est-ce que je peux venir à 19h, vous êtes ouvert, machin.
8: Ou un coup de fil ou une visite. Un client qui vient de visiter et qui te dit écoutez, demain je peux passer que demain entre midi et deux, demain je suis là, oui. Et j'ai pas de problème là-dessus.
10: Pierre?
7: Oui, c'est l'avantage du petit commerce normalement, c'est d'être adaptable et de s'adapter à son client. J'ai des souvenirs dans une commune qui était en périphérie d'une très grande ville. Que les boulangers s'adaptaient au retard de train. Parce que les clients qui rentrent par le train...
10: Oui, parce que c'est ça, après les grandes enseignes,
7: si le train a 10 minutes de retard et que à cause de ça, ils n'ont pas de pain, ils vont acheter leur pain dans leur ville de travail et non pas dans leur ville de résidence, parce qu'ils savent qu'ils auront du pain avant de prendre le train. Alors que si le commerce s'adapte à leurs besoins, et ensuite on a modifié les choses puisqu'on a fait un dépôt de pain à la gare.
10: Donc finalement c'est un faux problème, on est en train de dire que peut-être que ce nouveau rythme de travail des gens, le fait qu'ils rentrent tard ou alors qu'ils restent chez eux, qu'ils sortent pas finalement pour aller acheter leur pain en plein milieu de l'après-midi,
7: les commerçants s'adaptent. C'est pas forcément un faux problème, mais on s'adapte, puisque par exemple nous, chez nous, il y a des fortes chaleurs, je sais pas chez vous, mais moi entre 14 et 15h30, j'ai du mal à avoir quelqu'un.
8: Pareil.
7: Eh bien, en été, je suis fermé jusqu'à 15h30. Parce que ça sert à rien d'être là. Par contre, à 19h30, les gens peuvent venir. Ils remontent de la plage, Il passe chez moi, il n'y a aucun souci. J'aurai pas le même horaire en plein hiver. Parce que j'ai la facilité, étant un petit commerçant, de m'adapter à mes clients. De la même façon, si je suis, chocolatier, à la période de Noël ou de Pâques, je vais ouvrir plus qu'au 15 août. Quoi, ça me paraît.
10: C'est du bon sens. Ça me paraît logique. Bon sens.
7: Alors que l'Intermarché, il est ouvert de telle heure à telle heure, tous les jours, sur tous les jours fériés.
10: Ou le Carrefour, le Auchan, faut qu'on cite plusieurs marques.
7: Ouais, faut qu'on cite plusieurs, pardon.
10: On a pas le choix.
5: La grande distribution.
7: La grande distribution, en général.
5: Mieux, voilà. À des amplitudes horaires.
7: Voilà. Et quant à l'achat sur Internet, il faut pas hésiter à expliquer, quand on peut expliquer, c'est-à-dire qu'on rencontre la personne, que l'achat sur Internet est souvent un leurre. Si vous achetez un magnète personnalisé sur Internet, vous le payez deux fois plus cher que chez moi. Alors que vous avez l'impression.
10: Ouais, on va y venir justement au pouvoir d'achat dans pas longtemps.
7: Mais si vous achetez, c'est une vraie question. Si vous achetez, alors là encore, je ne vais pas citer une marque, mais dans une grande surface du groupe Auchan, un vélo.
8: Je n'ai pas cité une marque.
7: Vous aurez. Non, je n'ai pas cité la marque du vélo.
10: La marque du magasin, mais ouais.
7: Vous aurez ce pourquoi vous payez. Vous n'aurez pas la même chose si vous allez chez un petit revendeur qui écoute votre demande, j'allais dire doléance. C'est même pas une doléance, c'est votre demande. La définition de votre besoin et qui va vous conseiller sur votre achat. Alors, je suis peut-être un vieux. Et je le revendique. Mais quand je pianote sur Internet, j'ai tendance à me fier à ma seule compétence. Je suis pas un expert en vélo. Je suis pas un expert en automobile.
10: Pas influencé par les influenceurs.
7: Mais du coup, je vais faire un choix basé sur quoi ? L'esthétique et éventuellement le prix. Ça répondra pas forcément très bien à mon besoin. Si je rencontre Daniel et que je lui dis « Voilà, ma voiture est tombée en panne, voilà mes besoins, voilà le nombre de kilomètres que je fais par an, etc. J'ai besoin de ça pour transporter tel volume », il va me dire « Ah bah tiens, dans la gamme, il y a plus ça qui correspond à ton besoin que ça. » Et il va me citer des véhicules auxquels j'ai pas forcément pensé. Si je vais tout seul sur un site internet pour essayer de passer par la Pologne, la Belgique et d'autres pays pour récupérer 2% ou 3% moins cher que chez Daniel, je vais peut-être pas acheter le véhicule dont j'ai besoin. Quant aux vêtements, alors je suis le mauvais client, hein, je suis pas un fashion victime, mais le fait d'essayer et d'avoir l'avis de quelqu'un, ça me paraît être extrêmement important. Où est-ce que vous trouvez ça, à part dans le petit commerce? Mais il faut avoir, en effet, des jeunes femmes ou des vendeurs qui aient le sourire, qui vous engueulent pas si vous essayez votre troisième tenue.
10: Qui prennent le temps.
7: Et qui prennent le temps de vous conseiller.
6: Et qui faut être formé aussi à la colorimétrie et la morphologie, parce que les femmes sont différentes, les mettre en valeur.
10: Ça, c'est l'expérience, savoir expliquer ça aux gens.
7: Je te rappelle que t'as aussi un magasin homme.
6: Oui,
10: trois magasins. Et même enfants aussi, ils en ont jamais
5: enfants,
10: il n'y
5: a pas
10: longtemps.
5: Maison, chère,
6: la famille de 0 à 99 ans.
10: Voilà.
5: Ce qui est difficile pour répondre à la demande, c'est comment les faire venir avant qu'ils cliquent, quoi.
10: C'est ça. Parce qu'ils peuvent cliquer 24 sur 24, 7 jours sur 7.
5: Et surtout la génération inférieure à nous, parce que nous, à la limite, c'est la quali qui compte, on est toujours dans tout quali, hein. Mais la génération, les 30, 40 ans, c'est beaucoup plus compliqué.
10: Voir en dessous, c'est aussi le prix, et maintenant la seconde main qui arrive énormément. Donc on va y venir justement.
2: Oui, pour revenir tout à l'heure juste un peu aux influenceurs, à Internet, etc. Est-ce qu'aujourd'hui, certains commerçants n'ouvrent pas aussi une boutique pour les mauvaises raisons? On voit souvent des jeunes, ou des moins jeunes, hein, à France Travail, dire « Ah ben au moins, j'aurai pas de patron, je fais mes heures ». Je pense pas que quand on devient commerçant, c'est ce qu'il faut regarder en premier.
9: Et c'est pour ça que tu reviens au début du débat où je te disais « Pourquoi ?» Pourquoi tu viens
10: pourquoi tu ouvres un commerce si tu... Yves, c'est clair, voilà, il a expliqué le pourquoi.
9: Il y a un moment où nous, au lieu, on avait pléthore de tout le monde, c'était découvert une passion pour l'anglerie.
10: Il y en a partout maintenant.
9: Il y en a partout. Mais très bien, moi j'ai rien contre le fait. Moi, je suis pas particulièrement concerné par la chose. Et peu importe, moi, du moment que ça marche un peu. Mais c'est vrai que du coup, forcément, il y a un moment, je vois que un tel a fait ça et ça marche, et je vais le faire parce que ça marche. Non, fais-le parce que ça t'intéresse.
2: Mais est-ce que ces personnes-là, au final, c'est pas eux qui contribuent à la désertification des centres-villes?
9: Vous savez, c'est un peu comme tout, il y a toujours les effets. Alors, c'est fait de mode, où en fait, un coup, en ce moment, c'est ça qui est tendance. Donc, du coup, vu que c'est ça qui est tendance, je vais le faire parce qu'en ce moment,
10: c'est ça. Parce que tout le monde le fait, et puis,
9: au final... forcément, moi, je reviens à ce que je disais, hein, à ce que j'avais avant. À un moment, on avait tout le monde qui a fait de la vapote à un moment. Ça aussi, ça a pris
3: énormément de place dans nos centres-villes parce que c'était la vapote. Par aujourd'hui,
10: en ce moment, ça se transforme avec du CBD, voilà. Oui, ça commence à être réglementé, puis ça va disparaître.
3: Et moi, je leur souhaite vraiment sincèrement et profondément de marcher à chaque fois, mais sauf que c'est des marchés qui sont même presque trop spécialisés.
10: Et éphémères, au final.
3: Et au final, deviennent éphémères parce que, c'est des effets de mode et c'est pas des effets d'une certaine temporalité. Moi, je vois, alors, vous pourriez me dire, oui, mais t'es gentil, toi, que tu arrives avec le nougat. Le nougat, c'est plus quand même très, tout à fait à la mode. Et pourtant, nous, on n'a jamais vendu autant de nougat qu'en ce moment. Et pourtant, on navigue beaucoup sur la tradition des 13 desserts, qui est quand même pas quelque chose qui soit particulièrement à la mode, à mon grand regret. Mais c'est vrai que ça fait partie nous, notre force, je pense, c'est que, par exemple, dans le monde de la confiserie, nos clients savent qu'on a une tendance à se renouveler de manière très régulière, à se remettre en question, à essayer d'être à l'écoute aussi du client, parce que tout à l'heure, on parlait du fait d'avoir un sourire bonjour, au revoir, merci. Mais c'est vrai que souvent, il y a aussi des gens à qui on leur fait la remarque, mais de toute façon, c'est parce qu'on n'avait pas compris, ou qui vont mal parler au client, et après, qui vont s'étonner que le client, on le sait bien, un client insatisfait, c'est celui qui a offert beaucoup de mauvaises com. Un client satisfait, vous fera très peu de bonnes com. Mais si vous occupez pas de l'insatisfait, il faut s'occuper des deux, attention, je dis pas le choix.
8: Tellement facile, en plus.
3: Mais l'insatisfait, lui, il va y mettre tout son cœur et toute son âme à vous faire la plus mauvaise pub au monde.
10: On a aussi une autre problématique. Oui.
7: Oui, je voulais juste rebondir sur ça fait deux fois que tu utilises le terme désertification des centres-villes.
10: Oui.
7: Je pense que la première cause de désertification des centres-villes, ça s'est vu dans des grandes communes souvent, c'est qu'on a attribué des baux commerciaux
5: précaires.
7: Alors, pas forcément, mais à des boutiques qui étaient toutes du même type. C'est-à-dire les boutiques de marque dans la fringue. Ça, toutes les boutiques de marque, elles sont toutes en train de fermer. Et tous les petits commerces locaux n'ont pas été remplacés par des petits commerces locaux, mais par des grandes enseignes. Les grandes enseignes, ça travaille au chiffre. Si le chiffre est bon, on met 3 à 4 vendeurs et on essaye de tuer tous les concurrents. Si les chiffres sont pas bons, on ferme, on baisse le rideau, on va ailleurs. Et quand on regarde des villes de taille moyenne, moi j'ai en tête Montargis, Melun, Seine-et-Marne, Montargis dans le Loiret ou d'autres villes, des rues entières sont désertes. C'est les rues où il y avait que des boutiques de marque.
5: Marseille, rue Saint-Ferréol.
7: Marseille, rue Saint-Ferréol, c'est une catastrophe.
5: C'est
7: ce n'était que des boutiques de marque.
5: Il a raison. Ils sont
7: c'est pas les petits commerces qui disparaissent. Un ou deux petits commerces a disparu. On a mis des boutiques de marque. On s'est dit, tiens, ça va être la rue de la SAP. Ça va être la rue de la haute technologie. Ça va être la rue du téléphone. Alors ça, c'était la grande mode pendant un temps. Il y avait des boutiques Orange partout. Maintenant, Orange a compris que ça servait à rien d'avoir des boutiques. Ils ont tout fermé. Mais ça crée des déserts. Parce que le petit commerçant qui était entre...
10: Alors, faut encore citer plein de marques. Planté, au final.
7: Plein de marques de fringues, deux marques de chaussures, Orange, Bouygues...
10: Il se retrouve avec plus rien autour de lui.
7: Il n'y a plus rien autour de lui. Il est tout seul au milieu d'un no man's land et sa boutique ne tourne plus. Si on remplace le petit commerçant qui faisait des pâtes fraîches par un petit gars qui fait, du fromage battu, il a 9 chances sur 10 de fonctionner. Si on fait des choses de marque thématique, de marque nationale, on va à l'échec.
10: On va s'intéresser dans quelques secondes, on revient sur votre radio, on va être un peu focus sur le pouvoir d'achat.
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10: Après avoir effectivement parlé des centres-villes qui se vident, beaucoup d'habitudes de consommation qui changent, il y a une question clairement incontournable, c'est le prix. Est-ce que le local est devenu trop cher ou pas? Beaucoup d'habitants aimeraient consommer local, soutenir les commerces de proximité, c'est ce qu'on entend énormément, faire vivre leur centre-ville. Mais dans le même temps, il y a les budgets qui sont de plus en plus serrés. Alors, est-ce que vraiment le commerce local est devenu trop cher? Ou est-ce que c'est un cliché, clairement? Ou est-ce qu'on oublie parfois, tout simplement aussi, peut-être que derrière un prix, on l'a dit tout à l'heure, il y a aussi les charges, le loyer, il y a un conseil, il y a un service en plus, finalement. Est-ce que ces commerces de proximité sont-ils forcément plus chers que les grandes enseignes ou pas? Benoît, vous, allez Pierre, je ne sais pas qui veut se lancer.
7: Alors, moi, j'en parlais tout à l'heure avec la entre guillemets, la fausse impression.
10: Oui, dans ton cas de figure.
7: Dans mon cas de figure, mais c'est vrai dans plein de domaines. Si je vais acheter un article dans un magasin de vêtements, il faut que je compare ce qui est comparable. Et souvent, ça n'est pas tout à fait le cas. On a la comparaison entre le t-shirt de marque que va vendre Maison Inès, par exemple, et on va le comparer avec ce que je vais trouver sur Temu.
10: C'est pas la même chose. Il faut comparer ce comparable.
7: C'est pas la même chose.
10: Je pense qu'effectivement.
7: Et dans nos commerces, on a bien sûr des charges, mais on a aussi une adaptabilité au pouvoir d'achat local. C'est-à-dire qu'on ne vend pas la même chose à un client ici que à quelqu'un qui serait dans le besoin le plus profond. On essaye de s'adapter, d'avoir des produits qui correspondent à notre zone d'achalandise. Et donc, si très franchement, si les clients ne cherchent que le prix, le commerce local ne pourra que difficilement s'en sortir.
10: Oui, c'est sûr. Si on se balade à Saint-Tropez, on va pouvoir trouver des boutiques de luxe. On va se balader à Saint-Cyr-sur-Mer ou d'autres villes en France, on aura un autre style.
7: Voilà. Mais il faut être adapté à notre territoire. Je pense que c'est avant tout le cas.
8: Est-ce qu'il y a pas un problème de volume également, de volume de commerçants qui font la même activité? Alors, tout à l'heure, je parlais de part de marché. Pardon, je suis rentré dans le côté un peu technique, mais je veux dire, quand on voit le nombre de pharmacies, par exemple, dans certaines villes, ou de coiffeurs qu'il y a dans certains villages, est-ce que c'est pas ça qui crée une espèce de, pas de désertification, mais de doute dans la façon de consommer, en se disant, par exemple, il y a, 15 boutiques de fringues, ou ainsi de suite, ben, peut-être que on va plutôt vers la facilité, plutôt que de se dire qu'on va faire tous les commerces. Je sais pas si c'est une simple question que je pose, mais, la facilité aujourd'hui, à travers un téléphone portable, de pouvoir effectivement commander quelque chose d'une marque, comme disait Bridget tout à l'heure, je pense que le volume de commerçants en fonction de la densité de la population est un élément qu'il faut prendre en compte également, parce que forcément ça crée des doutes sur le type de produit qu'on veut acheter, et puis du coup on va vers la facilité peut-être après derrière. Je sais pas, ton activité toi Pierre est assez précise, la concurrence, mais forcément t'y a pas 15 boutiques
10: possiblement moins qu'effectivement Harmonie et Bridget avec des boutiques de mode. Il y en a pléthore, donc qu'est-ce qui va faire effectivement la différence? Est-ce que les prix finalement, puisque c'est ça, on est focus sur les prix là. C'est plus cher? Est-ce que c'est moins cher?
6: Nous, les prix, ils sont imposés.
10: Voilà, après, donc s'ils sont imposés, c'est les mêmes prix.
5: C'est les mêmes prix qu'Internet, exactement.
10: Parce qu'il y a ce cliché aussi où les gens pensent que le petit commerçant local... Voilà, après, donc s'ils sont imposés, c'est les mêmes prix.
5: C'est les mêmes prix qu'Internet, exactement.
10: Parce qu'il y a ce cliché aussi où les gens pensent...

0: gros qu'ils pouvaient avoir et qui du coup survendaient les produits.
1: Ah, est-ce qu'ils le payent encore ça aujourd'hui? Aujourd'hui c'est plus le cas.
0: Ah non, mais aujourd'hui non, parce que
1: tout le monde s'est rallié.
0: Tout le monde peut comparer très facilement les prix.
1: Ah oui, mais même dans un magasin, il y a des gens qui rentrent dans les boutiques, qui regardent, oh tel machin, elle la vend 50 euros,
0: il y a des applications là-dessus. Après, bon. C'est un peu particulier dans mon commerce, puisqu'à la Maison Jonquier, forcément.
1: Oui, c'est très spécifique.
0: C'est très spécifique. On vient aussi, les gens,
1: dans les consens. C'est l'artisanat. C'est l'artisanat. C'est du yoga,
0: on vient dans une entreprise qui a 140 ans. On vient pour le moment. On vient pour plein de choses. Surtout que maintenant, on a ouvert un salon thé-restaurant juste à côté. Donc, il y a double raison de venir. Mais c'est vrai que sur cette question d'un petit peu de la guerre des prix, moi, en tout cas, c'est plus pour les auditeurs que pour le débat, j'ai envie de le dire. C'est vraiment sortez de l'idée que les prix sont plus chers dans les centres-villes. Je vous assure que moi, je l'ai vu au quotidien. Je le vois vraiment, en tout cas, vraiment sur le territoire d'Audioul. Et entre les prix du centre-ville et les prix de la grande distribution, on est même souvent moins cher.
1: C'est ce que j'allais dire.
0: On est même souvent moins cher.
1: J'ai vu un magasin dans une autre commune, pas très loin, sur le Bossey, pareil, qui fait du déstockage, etc. Et il est moins cher que les grandes enseignes préférées des Français.
0: Ou de boutiques ou à des prix bradés. C'est qu'en fait, souvent, on a des prix beaucoup plus justes. Et je ne critique pas la grande distribution. La grande distribution, en fait, elle vous appâte avec des tas de systèmes dont on parlera peut-être après, qui fait que vous dites oui, je paye un peu plus, mais j'ai des remises, oui, mais j'ai des offres, et ainsi de suite. Mais
1: au final, c'est pas mieux sur les plateformes en ligne, hein, pour parler des géants comme Amazon. Il n'y a pas que, mais effectivement, où les gens ont cette facilité, alors qu'au final, c'est peut-être moins cher d'aller chez son petit commerçant du coin.
2: Faut pas oublier qu'on leur a appris aussi, hein.
3: Oui,
2: on leur a appris il y a 6 ans en arrière, lors de la période que nous avons connue de la pandémie, on leur a appris comment faire pour ne pas se déplacer pour acheter quelque chose.
0: Ça
2: a duré quelques mois.
1: C'est vrai aussi.
2: Et ensuite, eh bien, il y a eu une espèce d'acclimatation à tout ça. Rappelez-vous, si vous n'avez pas la mémoire trop courte, avant 2020, il y avait certainement beaucoup moins de transactions qui se faisaient sur les téléphones et les tablettes et les ordinateurs. Là, on leur a appris comment faire. Nous,
1: peut-être, mais il y a aussi ces raccords avec notre première partie d'émission où on parle effectivement des horaires et du télétravail. Ça s'est développé. Donc les gens sortent moins.
0: Oui, c'est développé grâce par
1: le télétravail. Tout est lié.
2: C'est un problème à part entière. Le télétravail aujourd'hui, on peut en discuter des heures, mais à un moment donné, le télétravail pour un commerce de proximité, pour moi, n'a pas lieu d'être, puisque justement, les clients sont à la recherche d'un conseil et d'un aspect humain et d'un échange verbal, un échange physique avec la personne. Moi, je veux dire, à titre perso, par exemple, je n'ai rien contre les banques en ligne, mais je n'irai dans une banque en ligne. Pour moi, c'est inaudible. Pourquoi? Parce que je veux voir mon banquier, je veux discuter avec lui, je veux faire ce qu'il faut. Et à un moment donné, donc en 2019, avant la pandémie, il y avait moins cette possibilité de pouvoir acheter sur Internet tout de suite. Le problème, c'est que quand il y a eu la pandémie, les potentiels clients se sont mis à acheter sur Internet et on leur a appris comment faire, tout simplement. Et puis après, malheureusement, le soufflet n'est pas assez retombé pour qu'on puisse rester sur quelque chose de beaucoup plus direct. Voilà, le canal direct n'existe
0: pas. Ouais, mais après, moi, là-dessus, pour le coup, je pense qu'on y serait arrivé de toute façon, parce que l'évolution
4: allait dans son...
0: Voilà, c'est juste que ça a malheureusement accéléré ça, mais inévitablement, on sera arrivé sur de l'achat en ligne parce que les solutions, elles connaissaient déjà. Nous, on faisait déjà de l'e-commerce sur Internet. Auparavant, sur notre propre boutique, on voyait ça et on voyait des gens qui étaient très heureux de pouvoir commander sur Internet. Mais c'est vrai que par contre, ce qui est aujourd'hui, c'est qu'on n'a pas forcément accéléré aussi les petits commerçants pour répondre aussi à ce besoin du en ligne.
2: Mais je pense que Benoît, dans ton activité, c'est quelque chose qui est inéluctable de pouvoir se dire que le gars qui habite à Melun,
1: là où il est très loin,
2: après Avignon,
1: aussi là-bas.
2: Je pense que lui, c'est important qu'il puisse se dire qu'il va commander des produits artisanaux parce qu'il veut, parce qu'il est venu un jour sur Lioul. C'est un peu comme dans toutes le côté artisanal des activités de bouche. Et donc, on a facilité, effectivement. Mais par contre, pour un habit, pour une voiture, pour un magnète, pour un vélo, on a besoin de conseils. Moi, à titre perso, j'ai fait du padel et je ne me voyais absolument pas aller acheter une raquette. Ça rejoint ce que disait Pierre tout à l'heure. Je me voyais absolument pas acheter une raquette de padel n'importe où, quoi. Sur Internet, il a fallu que j'ai des bons conseils. Et après, il y a des gens qui sont dénués de tout scrupule que vous devez connaître, Bridget
1: et Harmonie.
2: C'est des gens dénués de tout scrupule qui n'ont pas de excusez-moi du terme, qui n'ont pas de race, qui vont se renseigner dans le magasin et puis qui vont commander sur Internet. Donc ceux-là, de toute façon, ça n'aurait pas été des clients à la base. Donc il faut pas avoir de regrets ni de remords. Mais la réalité, c'est que le client se présente chez nous. C'est pourquoi il se présente chez nous. Qu'est-ce qu'on a fait comme démarche pour qu'il se présente chez nous? C'est assez difficile de leur faire franchir le pas de la porte. Même quand on fait des événements, même quand on fait des inaugurations, il faut maintenant aller les chercher chez eux parce que forcément, Internet, c'est beaucoup plus facile.
3: Pour revenir à la question du prix et vraiment du pouvoir d'achat,

0: je suis tout à fait d'accord avec ce que tu disais tout à l'heure, Benoît, de dire que il y a un effet de préjugé, comme quoi le centre-ville est plus cher qu'ailleurs. Je prends un exemple simple. Je ne vais pas parler que de magnettes parce qu'on n'en mange pas. Mais à Saint-Cyr, on a un commerce de pâtes fraîches qui est excellent. Excellent commerce de pâtes fraîches.
1: Juste derrière celui de Rioul.
2: Oui, et il y en a aussi un à Sifour-les-Plages.
3: D'accord.
2: Il y en a
3: partout. Il y en a partout. Il y en a partout. Il y en a partout. Il y en a partout. Il y en a partout. Il y en a
0: partout. Non, mais voilà. Donc à Saint-Cyr, on en a un qui est excellent. Et si on compare de la très bonne qualité en centre-ville à la très bonne qualité en grande surface, il est moins cher que la grande surface. En étant excellent. Et moi qui ai la chance ou la malchance de vivre seul, je prends la quantité exacte de pâtes que je veux, au lieu de m'acheter un paquet que je vais être me forcer à manger, sans trop de difficultés.
2: Oui,
0: mais bon, me forcer à manger. Donc je vais, parce que je vais dans un petit commerce, ne pas prendre ma voiture, ne pas polluer, consommer du gasoil hors de prix, etc. Acheter que ce dont j'ai besoin, et en plus, moins cher que la grande surface qui va générer un emballage, etc., etc. Oui. Donc, il faut essayer de trouver le côté positif du centre-ville et le prix en fait partie. Parce que quand je rentre dans une grande surface, je me fais avoir par le paquet de bonbons qui est à la caisse.
2: Ah oui, à la fin, on
0: je
2: ressort
0: me fais avoir
2: plus
0: par le, voilà. Je venais acheter 1 kilo de sucre et je ressors, je remplis le coffre de ma voiture.
4: Mais vous, au final, vous êtes sensibilisé, vous êtes concerné, donc forcément vous apercevez de tout ça. Yves, toi qui vas te lancer, est-ce que avant d'être dedans entre guillemets, tu voyais aussi tout ça?
5: Pas forcément. Après, en tant que consommateur, moi personnellement, j'étais beaucoup dans ce truc-là du contact humain. J'ai toujours été plus là-dedans. Donc acheter sur internet, ça n'a jamais été honnêtement mon truc. Je préférais aller au magasin. Donc avant, j'étais dans le bâtiment, donc je voulais acheter un outil, j'allais au marchand de matériaux qui était à côté de chez moi, parce que il y avait ce contact humain et de savoir que derrière, si j'ai un souci, la personne est là pour me renseigner, pour régler le problème, ce qu'on n'a pas forcément sur internet. Ça veut dire que je parle pour moi principalement, ou même pour les vêtements. Vous achetez un vêtement ou un vélo sur internet, vous allez le recevoir. S'il y a un problème, en fait c'est la misère, parce que il faut envoyer des mails, il faut avoir quelqu'un au téléphone, machin, il faut renvoyer. Alors que si c'est un commerce, vous allez avoir le vêtement en face de vous, vous allez le voir directement, et s'il est abîmé, on vous le change de suite. Si ça va pas, vous pouvez l'essayer. Un vélo, c'est pareil. Moi, les partenaires que j'ai, le prix de vente que je vends, c'est le prix que mon fournisseur le vend sur Internet.
2: Voilà, donc c'est sauf ce que j'allais dire.
5: Oui, la seule différence, c'est que moi, le vélo, je le reçois, je le monte, je le prépare pour le client, et je vais lui donner toutes les explications qu'il y a à faire pour avoir une durée de vie plus importante pour le vélo. Alors que quand il le reçoit chez lui, il faut qu'il le monte et il a aucune explication.
4: Donc mais ça, t'en avais conscience avant déjà, toi.
5: Oui.
4: Parce que forcément, tous ceux autour de la table, visiblement, on avait compris que vous en avez conscience, mais parce que ça fait des années que vous êtes dans le commerce. Yves, qui était salarié et consommateur lambda, j'ai envie de dire, tu avais quand même cette sensibilité de te dire, ça apporte tout ça.
5: Ah oui, j'ai toujours été dans ce truc-là du commerce de proximité. C'est pour moi quelque chose d'essentiel.
2: Peut-être pour ça qu'effectivement tu ouvres un commerce, parce que c'est pas du tout la majorité des gens. Et voilà, c'est le message qu'on essaie de faire passer aux auditeurs là, c'est que clairement aujourd'hui, ce qu'on est en train d'entendre autour de la table, c'est que c'est pas plus cher d'aller acheter chez les commerçants locaux. Il y a même le service en plus finalement. Pourquoi acheter un vélo, une robe ou autre chose, ou un magnète sur internet, alors au final on va le payer le même prix, si c'est pas même moins, mais même si c'est le même prix, de toute façon on l'a à côté, et en plus on a le service, le conseil.
6: Donc
2: en fait c'est tout bénéfique, le petit commerce.
6: Luc, j'aurais même tendance à dire, parfois à quelques euros près, bien sûr, hein, en fonction de l'aspect de la personne qui achète et tout ce qui s'en suit, on peut pas dire non plus que ça. Mais parfois, moi, je me dis, ben, parce qu'il me le monte, parce qu'il me conseille, parce qu'il va me dire exactement ce qu'il faut que je prenne par le truc. S'il y a très peu d'écart avec Internet, je préfère peut-être payer le conseil et d'aller vers quelqu'un.
2: Parce que vous êtes tous des commerçants et vous êtes sensibilisés à ça. Là, on s'adresse à nos auditeurs et essayer de faire modifier les mentalités au final.
6: Je vais corroborer ce que disait Pierre tout à l'heure sur le fameux commerçant dont on ne va pas citer le mot. J'en ai très envie parce que c'est quelqu'un de absolument formidable. Il vous accueille, que vous arriviez à midi, alors qu'il ferme, il vous accueille, il vous sourit, des fois, il a le petit geste pour dire, tiens, je t'ai mis un peu plus de parmesan, mais il est vraiment exceptionnel. Et ça, c'est effectivement le prix, moi, très sincèrement.
2: Pas de prix, au final, ça.
6: Je ne le connais pas, Luc.
2: Voilà.
6: Quand je vais acheter des pâtes chez lui, je ne connais pas le prix. Par contre, je sais qu'il va me sourire, qu'il va me dire bonjour Vincent, qu'il va me dire comment ça va, avec qui je vais discuter de la vie, locale, de la vie de tous les jours. Voilà, le seul point qui est important, c'est effectivement ce sourire dont parlait Benoît tout à l'heure.
1: Mais oui, c'est vrai humain. Que le pouvoir d'achat se resserre tellement que les gens sont à un euro près, quoi.
7: Après, donc, je pense que nous, on a un public qui est très averti, mais les jeunes aujourd'hui, ils sont, il faut qu'ils arrivent à comprendre que consommer moins cher, au final, ça coûte cher. Parce que racheter un manteau toutes les saisons à 80 euros, à la fin, nous, chez nous, on va peut-être payer un manteau 200 euros, mais on va le garder 5-6 saisons. Et ça, parfois, on n'aperçoit pas parce qu'on veut juste toujours la nouvelle pièce, toujours le nouveau produit. C'est bien, mais aussi acheter de la qualité, au final, revient beaucoup moins cher qu'acheter toutes les semaines des t-shirts sur Temu qu'on va mettre une fois, mettre à la machine et après ne plus s'en servir. Peut-être mieux vaut le payer 10 euros de plus et le garder 2, 3, 4 saisons. Et ça, aujourd'hui, c'est, je pense qu'il faut essayer de le faire comprendre aux jeunes et c'est quand même difficile.
2: Ah, pareil. Peut-être que les jeunes, certaines le comprennent, mais est-ce qu'ils ont les moyens de le faire finalement? Alors, parce que c'est ça aussi.
8: On parle déjà, mais il y a aussi les moins jeunes. Enfin, en tout cas, moi, je trouve que c'est multigénérationnel. C'est comment un commerçant construit son prix. Ça, c'est un peu une vraie question. C'est comment tu construis ton prix? Parce qu'en fait, le prix, on le sort pas tout d'un coup en disant, tiens,
2: ah bah, évidemment.
8: Allez, hop, ça vaut 15, ça vaut 20, ça vaut 25, ça vaut 1000. Et puis, débrouillez-vous avec ça. Et puis, si vous n'êtes pas content. Nous, nos prix, je pense que c'est pareil pour tout le monde autour de la table. On va le construire autour de plein de choses. Et ça, aujourd'hui, enfin, c'est là où ils doivent comprendre comment construire aussi. Eh ben, on parle beaucoup de la grande distribution. Moi, je suis pas pour taper pour, même parfois, ça m'arrive de travailler avec certains. Donc, mais c'est juste que parfois, il y a des prix qui ont été construits de manière, vraiment pour réfléchir à faire de la marge là où je pense que, en tout cas, dans les commerçants que je vois durer, il y a une certaine honnêteté dans le prix et surtout que la principale base du prix, c'est la qualité du produit. On en a beaucoup parlé depuis tout à l'heure. Concrètement, aujourd'hui, un produit, qui est de bonne qualité, c'est à peu près 50% du prix, tout ce que ça va vraiment coûter. Après, tout reste, c'est ce qu'on va appeler les charges fixes, avec tout ce qui est loyer, ainsi de suite, et ainsi de suite. Mais c'est que c'est ça qu'il faut d'abord faire comprendre aux gens, c'est que derrière ce prix-là, c'est même, le fait qu'on soit humain, le fait qu'on soit souriant, le fait qu'on soit accueillant, ça, c'est, entre guillemets, notre qualité.
2: Et ça n'a pas de prix, finalement.
8: Ça n'a pas de prix, ça n'a aucun prix. Tout le reste du prix, pour moi, et en fait, c'est là où moi, je trouve qu'il y a un manque d'éducation, mais ça, vous en avez d'autres qui en parlent beaucoup, je pense notamment à monsieur Mathias Bacchino qui parle beaucoup en ce moment de ça sur les réseaux comme LinkedIn, qui dit qu'aujourd'hui il y a un manque d'éducation financière en France. On ne nous apprend pas à l'école à acheter, on ne nous apprend pas à comprendre comment ça marche une entreprise, on ne nous apprend pas qui ai fait économie à l'école, on m'a appris les grands principes, les grandes théories, mais le concret, le quotidien, je suis pas forcément au courant. Je me retrouve à 18 ans avec cette capacité d'avoir une carte bancaire, mais de pouvoir acheter, c'est bien, vous avez compris comment marche la banque, mais j'ai pas compris ce que j'achète vraiment. J'ai pas compris comment marche vraiment une entreprise, comment marche vraiment un commerce aujourd'hui.
4: Est-ce que c'est au rôle, du coup, plutôt, vu que c'est pas fait à l'école, des commerçants de le faire, sachant que les personnes forcément qui vont chez les commerçants sont peut-être un peu plus conscientes
8: et de ça? Moi je pense que c'est un peu notre rôle, parce que nous on l'a beaucoup souvent sur les réseaux sociaux, on parle beaucoup, on a eu pas mal de commentaires d'autres fois en disant on affichait le prix, et je vais en parler très clairement. Nous on a un gars qui est à 75 euros le kilo, et il y a 10 ans on était à 75 euros le kilo, et 10 ans plus tard on a 75 euros le kilo. Entre temps il y a eu ce moment un peu fort d'inflation, et notamment il faut le savoir dans le monde de la confiserie, notamment sur le sucre, qui a pris une augmentation de 250%, et nous notre prix il a pas bougé. Pourquoi il a pas bougé? Parce qu'on a très très peu de sucre dans notre produit, donc de toute façon ce qui reste à côté c'est le miel et les amandes, compris, mais bon globalement ça va. Et en fait par contre on a vu nos concurrents nous rattraper au niveau du prix, mais nous on n'a pas bougé. Mais c'est-à-dire qu'il y a 10 ans j'étais honnête avec vous et maintenant je suis honnête avec vous. Et peut-être qu'avant, il y a peut-être une question à se poser sur le produit qui était construit auparavant et qui finalement, effectivement, lui a pris quasiment, maintenant je vous dis, certains autres nougatiers sont entre 55 et 60 euros le kilo, là où ils étaient à 35 il y a vraiment 10 ans. Donc on voit quand même qu'il y a une évolution chez eux de 20 euros le kilo. Moi, j'ai eu zéro. Donc c'est un peu là où on se dit, tiens, comment il construit un prix, comment il réfléchit le prix. Avant même de savoir si c'est cher ou c'est moins cher, il faut déjà savoir comment c'est construit le
6: prix. Est-ce que c'est malhonnête de répercuter une augmentation de la matière première sur le produit qu'on vend?
8: Non,
6: c'est pas vrai. Ce qui est malhonnête, c'est de se dire que quand ça augmente de 250%, si le commerçant augmente de 400, là c'est malhonnête. Par contre, d'augmenter le prix de la matière première parce que la matière première augmente, augmenter le prix du produit, why not, quoi? C'est pas...
8: Je me suis mal exprimé, j'ai pas dit que c'était malhonnête, hein. J'ai juste dit qu'en fait, peut-être qu'il y avait un manque de conscience il y a 10 ans. Sur la valeur du produit. C'est-à-dire qu'en fait, il y a 10 ans, les gens se disaient, moi, je vais acheter moins cher, mais en fait, t'achètes. D'accord, de fait, tu vas acheter moins cher. Mais d'ailleurs, justement, Harmonie en parlait très bien de la qualité du produit. Alors nous, le nougat, bah, si vous le tenez pendant 4 ans, c'est vraiment bravo à vous, parce que c'est une belle résistance au fait de le manger pendant 4 ans.
9: C'est plutôt ça, ouais.
8: Voilà.
10: On l'a pas goûté.
8: C'est parce que je voulais pas influencer les débats.
9: Non, mais il y a 10 kilos après dans les coulisses. Il faut pas le dire.
8: Mais voilà, mais c'est vrai qu'en tout cas, cette construction du prix, parce que pour, ça, pour revenir en fait au pouvoir d'achat, c'est d'abord, avant de penser juste je vais gagner 1 euro ou 2 euros sur mon produit, bah oui, mais d'abord, il y a la question de qu'est-ce que je vais manger. Et c'est là où je reviens en fait de l'éducation financière, parce que là où vous mettez votre argent, c'est là où vers quoi le monde va tourner demain. C'est-à-dire que si vous misez sur des gens qui vendent de la qualité, demain vous aurez plus de qualité. Si vous vendez votre argent sur des gens qui vendent moins de qualité, bah demain vous aurez moins de qualité. C'est inévitable.
10: Bien sûr.
8: Parce qu'en fait, ceux qui font de la qualité, ils vont pas pouvoir tenir non plus éternellement.
0: Alors ça, moi je suis complètement d'accord, mais là ça, on passe du côté commerçant pur et dur à commerçant militant, entre guillemets. Moi je pars du principe que quand on achète à Maison Inès, à Daniel Automobile ou bientôt un vélo à Saint-Cyr, où on peut aller jusqu'à Oyoul pour manger du nougat.
8: C'est gentil.
0: Ça, on est pas rapide.
9: Bientôt chez AGC,
0: on fait marcher le commerce local avec des gens qui vont vivre localement et vont faire vivre notre région. Quand on va dans la grande distribution, on alime. Alors, je combats pas la grande distribution pour la grande distribution, mais faut que les gens aient conscience que quand ils investissent 1 euro dans un commerce local, 7 euros-là sera dépensé à 80% minimum dans la région. Quand il investit 1 euro dans la grande distribution, il y a 50% de la marge qui ira directement dans les fonds de pension d'un pays étranger, à 99% des marques. Donc, si on veut vivre dans une société qui va de plus en plus vers le bas, socialement, économiquement, qualitativement ou autre, allons dépenser notre argent vers des gens qui entretiennent ce système-là. Alors que si on veut vivre bien dans nos territoires et de façon pérenne dans nos territoires, faisons vivre nos territoires en participant à la vie économique du territoire. Et participer à la vie économique du territoire, ce n'est pas que payer des impôts locaux, c'est aussi faire fonctionner le commerce.
11: Tout à l'heure, Benoît, du coup, je te disais, est-ce que c'est, vu que l'école ne le fait pas aux commerçants d'expliquer les prix, est-ce que c'est pas aussi, du coup, aux mairies, aux élus, de le faire?
9: Parce qu'à un moment donné, il faut bien.
11: Parce que ceux qui viennent, du coup, dans les commerces, forcément, qui sont un peu sensibilisés, mais comment on touche ces gens qui ne savent pas?
8: Alors, moi, je suis entièrement d'accord. Une mairie pourrait tout à fait le faire si elle arrive à trouver la place et le temps pour le faire, parce que le problème, c'est que derrière, on manque de formateurs, en fait, pour ça. C'est-à-dire que un élu n'est, ça c'est très important de bien le comprendre, un élu n'est ni un fonctionnaire, ni un salarié de l'État, c'est quelqu'un qui est là pour porter un message et de faire en sorte qu'il se réalise. Là, aujourd'hui, actuellement, je connais pas les personnes qui sont en capacité d'expliquer réellement comment donner ces leçons-là, entre guillemets, d'avoir cette ouverture-là. Mais moi, aujourd'hui, en tant qu'élu, si demain, il y a quelqu'un qui arrive en disant, bah, écoutez, moi, je suis prêt à proposer avec, je sais pas, au travers d'une association, une structure, mais on vous demande d'avoir une place et même d'avoir, pourquoi pas, des subventions pour avoir ce temps-là de formation. Ça, c'est le rôle de la mairie, d'être à l'écoute de ça, de dire, OK, on vous accueille. On va vous mettre en place des choses. Ben, c'est qu'aujourd'hui, par exemple, un exemple très concret, ça me revient à l'esprit, c'est que chez nous, on accueille UFC Que Choisir à Oyoul. Ils sont quand même assez présents sur le territoire. Ce sont des gens, c'est pas qu'un magazine, c'est pas qu'une vignette qu'on peut retrouver ces produits. UFC Que Choisir, c'est quand même des gens qui aujourd'hui s'engagent pour nous faire comprendre sur à quoi on est invité à choisir pour bien choisir. Donc ça existe. À nous, effectivement, en tant que mairie, de les porter, de les mettre en avant. C'est bon, je suis tranquille. À Oyoul, on le fait. Donc,
7: Des campagnes de communication que la mairie peut mettre en place. Je sais que pendant le Covid, à Saint-Cyr-sur-Mer, il y avait consommer local, les petits drapeaux devant tous les commerces.
8: Oui, mais là, vous avez la région sud qui sort la marque sud pour les produits qui vont rejoindre. Enfin, donc ça existe, effectivement, mais c'est vrai que ça, je pense que sincèrement, et c'est pas parce que je suis dans ce camp-là, je pense que c'est fait. Est-ce que c'est fait assez? Certainement pas, parce que ça sera jamais fait assez. Mais c'est vrai que si on commençait dès l'origine à avoir, mais c'est même pas tant une formation, c'est vraiment avoir cette prise de conscience, de savoir que ça fait partie de notre vie, en fait, ça fait plus partie de notre vie, que beaucoup d'autres choses en fait qu'on peut apprendre à l'école. En tout cas, ça, c'est vraiment un quotidien. Là, moi, j'avais rencontré un économiste qui me disait qu'il faut bien garder en tête que l'argent, c'est avant d'être une valeur, c'est surtout un moyen d'échange entre les gens et un moyen d'échange humain en fait, et un vecteur d'échange. Donc, mais sauf qu'on le maîtrise pas bien ce vecteur d'échange.
2: Alors justement, avant de clôturer finalement cette première partie et de dériver un petit peu sur les solutions et comment arriver à dynamiser ce commerce local, on va se retrouver dans quelques secondes et on vous dériviez très clairement sur cette partie de responsabilité citoyenne finalement, de culpabilisation des utilisateurs. On revient dans quelques secondes sur votre radio.
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2: Justement, on entendait parler d'un label consommer local, il faut consommer local, etc. pour soutenir les commerces de proximité. Mais jusqu'où peut-on faire porter finalement cette responsabilité aux habitants? Est-ce vraiment un réflexe citoyen à encourager ou est-ce que ça peut devenir culpabilisant même carrément pour certains consommateurs? Quelle place finalement les habitants ont selon vous dans la vitalité des commerces de proximité? Qui se lance sur le sujet?
8: Ça, je crois que tout à l'heure tu as répondu hein, sur la vitalité. Tu nous l'as bien dit qu'effectivement mais c'était s'engager à 80% dans sa région.
0: Oui, mais par contre, je pense qu'il faut pas culpabiliser les gens.
2: Faire culpabiliser les gens parce qu'ils disent oui, c'est à cause de moi si les commerces ferment parce je vais pas consommer local.
0: C'était pas du tout mon discours. Le but, c'est de faire savoir qu'ils existent. On parlait tout à l'heure, Benoît, à la double casquette d'association de la triple casquette. D'association de commerçants, d'élus locaux et de commerçants. Oui, il a une tellement grosse tête qu'il y a trois casquettes.
8: Parfait.
0: Mais, moi, je pense que les associations de commerçants et les mairies devraient pouvoir proposer des communications dans le sens de l'achat local. Alors, ça s'est fait beaucoup dans certaines communes pendant le Covid. Moi, je me rappelle avoir fait pour une commune une liste de courses et en cochant à côté de chaque article si je pouvais l'acheter dans la commune ou pas. Ah, pour montrer aux gens que toute leur liste de courses, ils n'avaient pas besoin de prendre leur automobile puisque en 200 mètres autour de la mairie, ils pouvaient trouver la totalité des articles dont ils avaient besoin. Parce que je pense que... Alors, je prends l'exemple de Saint-Cyr parce que c'est une ville que je connais bien, mais même moi qui suis commerçant, j'ignore encore tout ce que je peux trouver dans les commerces à Saint-Cyr. Parce qu'on n'a pas la connaissance totale de ce qui se fait.
2: Donc ça, tu penses que là, ça serait peut-être côté des mairies?
0: Des mairies ou des associations?
2: Un peu comme on a un bouquin de la liste des associations de la ville, que la ville édite, les villes éditent souvent, un bouquin un peu plus clair qu'avec juste le nom des commerces, quoi.
0: Voilà, vraiment, vous pouvez tout trouver dans la ville. Ce qu'il y a dans les commerces, que font chacun, de la capacité à répondre le dimanche, des petites choses comme ça.
11: Et même peut-être les commerces qu'il y a, parce que on ne se rend pas compte dans les centres-villes combien il y a de commerces.
0: Il y a énormément de commerces. Je prends l'exemple de la ville de Saint-Cyr-sur-Mer. Nous sommes entre 1500 et 2000 numéros de Siret enregistrés. Il n'y a pas que des commerçants, il y a des artisans, des entreprises. Mais est-ce qu'on les connaît? Non. Donc actuellement, je suis en...
2: C'est ça, dans toutes les communes, effectivement.
0: Voilà, est-ce qu'on les connaît? Donc je suis pour un premier mode de connexion, qui est de dire... Créons des forums d'entreprises comme on crée des forums d'associations pour que le public sache ce qu'il y a comme entreprise dans ma commune un jour dans l'année, mais aussi que nous, en tant que commerçants, moi j'ai des fois des gens qui viennent me voir pour me demander des renseignements sur un serrurier à Saint-Cyr. Je suis pas serrurier, mais j'essaye de répondre aux besoins. Et si chacun d'entre nous connaissions la quasi-totalité des autres commerces, on pourrait utiliser une certaine synergie de façon à, sans culpabiliser nos clients, mais au lieu de leur dire pianoter sur Internet, parce que s'ils pianotent sur Internet, ils vont pas chercher où régler mon problème de serrure à Saint-Cyr. Ils vont chercher un serrurier sur Internet. Donc on aura perdu le client. Donc essayons d'avoir l'information, et c'est pour ça que moi je suis pas de ceux qui demandent beaucoup aux municipalités. La municipalité, elle a son job, moi j'ai le mien. Je demande aux municipalités ou aux associations d'être des facilitateurs. Il y a des moyens de communication, utilisons-le. Il y a des moyens de diffuser l'information, de réunir les gens, utilisons ces moyens. Mais plutôt que de culpabiliser nos clients, aidons-les à aller vers nos collègues, nos confrères et éventuellement même nos concurrents. Je sais pas si on vient chercher quelque chose que t'as pas et que tu sais que ton bien concurrent sûr. A.
1: Oui, nous on le fait.
0: C'est tout naturel de l'envoyer chez lui. Ça me paraît être une
1: bien
0: évidence.
1: Sûr. Après,
6: fait, c'est comme un BNI, quoi, en fait, c'est ça? Ouais, comme un BNI, mais
1: voilà, c'est
6: très
1: ça,
6: associatif.
2: Et on en revient à ce qu'on disait au début, jouer collectif, que les commerçants jouent collectif,
6: exactement.
2: Et que la municipalité...
11: Après, j'imagine que c'est pas évident, parce que Yves, par exemple, qui va se lancer, qui se lance dans les vélos, il a sa connaissance en vélo, mais être commerçant, c'est avoir aussi plusieurs casquettes. Donc bon, j'imagine que si t'es là, c'est que t'as compris que la communication, c'était important et qu'il fallait se faire connaître.
2: Ouais,
11: mais c'était pas évident pour tout le monde, parce que comme disait Benoît tout à l'heure, on n'est pas formé à devenir commerçant à l'école. Enfin, il y a même les écoles de commerce, même les écoles... On n'apprend pas concrètement à le devenir.
6: Non, mais par exemple, si on prend le cas de Yves, lorsqu'il va avoir son commerce, s'il a besoin d'un peintre pour faire la peinture de son local, il faudrait pas qu'il aille prendre un peintre qui soit sur Aubagne ou sur la Ciotat ou sur ainsi de suite. Il pourrait peut-être s'adresser à travers cette action-là, de se dire, je prendrai un peintre qui sera sur Saint-Cyr, et parce qu'il est sur Saint-Cyr, j'aurai droit à une tarification spécifique parce qu'il y a cette, justement, corrélation.
2: C'est très collectif.
5: Je pense que la mairie a un rôle à jouer là-dedans parce que, donc oui, les commerces de proximité se meurent, mais je pense que si la ville veut garder ce noyau-là, ils ont un rôle important à jouer dans le sens qu'il faut qu'ils participent à ça et qu'ils communiquent plus sur les commerces et ce qu'on peut trouver sur sa commune.
2: Alors comme on a Benoît justement qui est élu à la mairie d'Olioule, est-ce que c'est des choses qui peuvent se mettre en place ou qui sont peut-être déjà en place d'ailleurs sur la commune d'Olioule?
8: C'est déjà en place, mais sauf qu'il faut garder en tête qu'aujourd'hui quand on parle de la communication, notamment sur les réseaux sociaux, ben il y a une armée en fait qui de gens qui existent et qui font déjà ce boulot-là et chacun. Je pense à pas mal d'influenceurs, on en parlait tout à l'heure, que c'est un peu une tendance en ce moment et que je trouve très bonne aussi au demeurant, qui mettent en avant leur expérience food, leur expérience vêtements, leur expérience style, leur expérience. Et en fait, finalement, ben, les mairies restent des mairies, en fait. Et ça, c'est des mairies qui ont des rôles aussi bien pour le commerce, que pour les écoles, que pour le sport, que pour la culture. Et en fait, on doit communiquer sur tout ça. On ne peut pas communiquer que sur les commerces. Mais c'est vrai qu'en commune de Lyon, on le fait énormément, puisque dès qu'il y a un nouveau commerce, il est mis largement en avant, tant sur les réseaux, que dans le magazine municipal, que dans l'inauguration, auquel on invite, bien évidemment, les élus, et puis aussi la population à venir. Donc on soutient autant que possible. Après, la question, c'est aussi dans la durée. Ce lien-là, pour moi, et là, ça tombe bien pour moi, ça retombe plus sur l'association des commerçants. Et il y a une autre chose, parce que je réfléchissais en venant en voiture, parce que ça fait du bien de réfléchir parfois. On parle beaucoup de la dynamisation, on vient pour parler de la dynamisation du centre-ville. Mais justement, en dynamisation, il y a le mot dynamique. Et je pense que ça tient aussi au dynamisme du commerçant de s'impliquer. Et ça, c'est vraiment une invitation à tous les commerçants. Il faut s'impliquer. Vous ne pouvez pas attendre de la mairie, vous ne pouvez pas attendre de l'association des commerçants de vous mettre en avant, de venir faire votre vidéo, de venir faire vos posts, de venir... Parce que c'est ça qu'on nous donne parfois. On dit, je sais pas faire. Mais fais mal, c'est pas grave. Tu fais mal.
5: Il faut que tout le monde joue le jeu, que ça soit la commune, que ça soit le commerçant.
8: Je suis entièrement d'accord.
5: Voilà, mais c'est pas qu'un seul.
8: Quand la commune fait... j'en ai un très concret. Hein, sur quand la commune fait un article sur ses réseaux sociaux, sur le commerçant, et que ce commerçant ne repartage même pas lui-même l'information, je peux pas le faire à ta page. Je peux pas aller sur ta page Facebook, sur ton compte Instagram et le partager à ta place. Tu comprends que là, on arrive à la limite.
2: Oui.
8: Donc ça montre bien que les mairies peuvent faire ça. Ça, c'est même de leur devoir de mettre ça en avant. Et nous, en tout cas, au lieu, c'est ce qu'on fait. Maintenant, après, derrière, c'est là où on arrive à ce moment de faire, oui, mais ça, c'est... Ah, tu comprends, ça c'est pas mon domaine. Mais si, c'est ton domaine, parce qu'aujourd'hui ça fait partie de ton quotidien. Quand tu es un article dans le magazine municipal, tu dois être presque fier. Je te demande pas de le mettre sur ta devanture de magasin. Mais
11: à l'époque, ça se faisait. Hein.
8: Ça se faisait. Bon,
2: voilà, tout ça va nous amener très bien à cette deuxième partie, hein, puisque clairement la deuxième partie, c'est comment on peut rendre ce commerce local à nouveau attractif. Clairement, quelles sont les solutions, des idées, des pistes. On en parle un petit peu là. On commence à donner 2-3 ébauches. On va aborder ça tout de suite d'ici quelques secondes sur votre radio.
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11: Dynamiser le commerce local ne peut pas reposer uniquement sur la bonne volonté des habitants. Les commerçants doivent aussi, donc c'est ce que disait Benoît, composer avec de nouveaux réflexes de communication, par exemple les réseaux sociaux, les achats en ligne, les horaires plus souples, les animations, la fidélisation, click and collect, etc. Face aux plateformes en ligne et aux grandes enseignes, le commerce de proximité doit-il se réinventer pour rester attractif? Avant d'ouvrir ce débat, regardons quelques chiffres qui nous montrent à quel point les attentes des consommateurs ont changé.
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11: Luc, dans cette deuxième partie, on va parler solutions. Mais face à quoi les commerçants doivent-ils se réinventer concrètement?
2: Alors déjà, ils doivent d'abord faire face à une concurrence devenue massive, hein, celle du commerce en ligne. On en a un petit peu parlé tout à l'heure, il n'y a pas que les grandes surfaces, parce qu'effectivement, depuis le Covid, ça s'est amplifié. En 2024, le e-commerce en France a même représenté 175 milliards d'euros de chiffre d'affaires. C'est énormément de transactions, 2 milliards 600 millions. Ça montre que l'achat en ligne n'est plus maintenant une habitude marginale. Hein. Il fait déjà pleinement partie intégrante du quotidien des consommateurs, surtout depuis le Covid. Depuis 2025 même, ça augmente encore de plus de 7,9% par rapport à 2024. Donc clairement, aujourd'hui, la FEVAD, qui est un organisme qui estime même que les Français ont dépensé près de 200 milliards d'euros sur Internet en 2025. Mais la physique, le commerce physique n'a pas encore dit son dernier mot, puisqu'en 2024, les centres commerciaux ont aussi attiré 7 millions de visiteurs par jour en moyenne en France. Ça montre que les consommateurs continuent aussi à se déplacer. Maintenant, comment les faire venir chez les petits commerçants plutôt que chez les grands centres commerciaux? La question, c'est clairement ça. Les habitants veulent-ils encore faire du commerce physique? Mais plutôt aussi, qu'est-ce qui peut leur donner envie de revenir dans ces centres-villes plutôt que d'aller dans ces grandes zones commerciales, commander en ligne, etc. Ça pose donc plusieurs pistes. Stationnement facilité peut-être, horaire mieux adapté des commerçants, communication plus moderne, on en parlait avec les réseaux sociaux, on va en parler là. Le commerce de proximité doit-il et peut-il devenir être un commerce à la fois humain, pratique et connecté?
11: Et pour continuer ce débat, voici quelques réactions que vous nous avez laissées avec le hashtag FQEP ou sur le répondeur le 07 839 839 75.
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2: Mélanie, moi je découvre beaucoup de petits commerces grâce à Instagram. Quand ils montrent leurs produits, leurs nouveautés, leurs coulisses, ça me donne envie d'y aller.
11: Patrick, les commerces locaux c'est bien, mais il faut qu'ils soient aussi pratiques qu'Internet. Aujourd'hui, les gens veulent que ça va vite.
2: Clairement, pour faire revenir les habitants dans les commerces de proximité, il ne suffit peut-être plus simplement d'ouvrir sa boutique, d'attendre que les clients rentrent, voilà, pas entre midi et deux, etc. Les habitudes ont changé, la concurrence elle est partout, Internet va très très vite, les consommateurs attendent parfois plus qu'un simple produit, on a parlé de conseils en première partie, mais pas que je pense. Alors, comment les commerçants peuvent-ils s'adapter aujourd'hui sans perdre cette identité? Qu'est-ce qui doit évoluer aujourd'hui dans le commerce local pour redonner vraiment envie aux habitants de revenir au centre-ville? Si on donnait la parole, tiens, à la jeune génération Harmonie, qu'est-ce que tu en penses?
7: Alors, comme on l'a dit, aujourd'hui, en trois clics, on peut acheter un t-shirt, des magnettes, un vélo ou une voiture sur Internet. Aujourd'hui, je pense que les consommateurs recherchent plus une expérience. Pour moi, aujourd'hui, il est indispensable un commerce qui attend, comme ça pouvait se arriver il y a 20 ans, 30 ans, juste en ouvrant, qui attend le client, est un commerce qui va mourir. Donc, pour moi, et en tout cas dans mon métier, dans le prêt-à-porter, il est indispensable de montrer, ben, comme on l'a dit, comme vous l'avez dit, sur les réseaux sociaux. Donc, nous, on montre nos tenues, les coulisses, comment on choisit les vêtements, dans quel salon on va, etc. Ça, on a beaucoup aussi de... Alors, sans avoir des milliers d'abonnés, hein, mais en tout cas, les clientes fidèles vont voir les articles portés. Ça va leur donner envie de venir en boutique. Je pense qu'aujourd'hui, avoir un petit site internet, même s'il n'est pas marchand, mais d'avoir une vitrine, c'est important pour un commerce. D'avoir une page Google, de demander aux clients qui viennent, voilà, de mettre un petit commentaire, ça permet aussi de rassurer le consommateur et de lui donner envie de venir en boutique. Pour moi, aujourd'hui, c'est essentiel, voilà, d'avoir un minimum de présence sur le digital, sans voilà, être non plus développeur, mais c'est essentiel pour leur donner envie, et c'est ce que je vois aujourd'hui avec mes clientes. Elles vont, on va porter un t-shirt, ça va leur donner envie de l'essayer, elles vont se déplacer en boutique, puis après peut-être qu'elles prendront pas le t-shirt, mais elles vont prendre une robe. Nous, on a énormément développé aussi la partie événementielle, donc avec des défilés de mode, des journées beauté, des présentations de collections en avant-première. Et ça, les clients, ils sont très friands aujourd'hui parce qu'ils ne peuvent pas retrouver cette expérience sur Internet. C'est vraiment physiquement, ils peuvent la retrouver dans nos boutiques. Et c'est pour ça que je pense que le commerçant de demain, il doit offrir cette expérience. Sinon, il ne va pas perdurer, il se fera manger en fait par Internet.
2: Donc au final, le commerçant de demain, c'est celui qui sait faire de la communication.
7: Oui.
2: C'est lié, c'est primordial.
7: Oui.
2: Il faut communiquer, il faut être vu.
7: Moi aujourd'hui, j'avais noté ça, le commerçant il doit être vendeur, communicant, animateur, créateur de contenu, c'est énorme et parfois ça peut faire peur, mais aujourd'hui pour moi c'est ça le commerçant 2.0.
2: On n'a pas le choix, c'est fini non. La boutique qui ouvre de 9h à midi et qui est de 14h à 17h.
7: Qui attend juste le client, pour moi c'est terminé, voilà, c'est ma vision.
11: T'as vu une évolution en changeant ta manière de fonctionner?
7: Oui, parce qu'alors au tout début, quand on a ouvert, on a juste démarré avec Instagram, on n'avait pas fait de site internet parce que c'est énormément de temps et c'est aussi de l'argent. Et aujourd'hui, on vend en ligne, mais c'est pas du tout une part de marché qui est énorme. Mais j'ai beaucoup de clientes qui vivent à Saint-Cyr-sur-Mer, qui vont aller sur mon site internet, vont voir les tenues et ensuite vont venir les essayer en boutique.
2: C'est ta vitrine 24/24, c'est ça, voilà. En fait, voilà, de la maison.
7: Et donc, du coup, oui, j'ai vu une évolution très importante. Et souvent, bah, parfois, on a un peu moins le temps, mais un peu moins de story, parce que la vie de commerçant, comme on l'a dit, c'est très riche. Bah, j'ai des clientes qui me disent, mais qu'est-ce qui se passe? On voit pas les nouveautés. Donc, ils sont vraiment friands de continuer à avoir les nouveautés, les articles, et pour leur donner envie, en fait, de se déplacer tout simplement dans le village.
11: Daniel Automobile de Vincent.
6: Daniel Nouvelle Automobile, c'est ça. Oui.
2: Voilà, mais c'est Vincent, ton prénom.
6: En fait, on s'aperçoit aussi que, quelquefois, le client, jadis, lorsqu'il avait des contraintes, le fait de ne pas pouvoir se garer à proximité, il n'avait pas trop de mal à marcher, en se disant, je vais faire quelques mètres pour aller dans ce commerce-là qui me plaît bien. Aujourd'hui, je pense que ce qui est important aussi, et je rejoins ce que disait Brigitte tout à l'heure, no parking, no business. C'est-à-dire qu'à partir du moment où le client doit payer le parking, même si c'est 1€ ou 2€, il ne viendra pas parce qu'il faut payer ce parking-là. Et le côté... peut-être intéressant que peuvent étudier certaines mairies, c'est de se dire qu'il y a un côté participatif là-dessus, en disant que quand le commerçant reçoit un client et qu'il n'a pas forcément un parking gratuit à proximité, de pouvoir avoir une aide de la mairie pour que ce client, il y a une grande surface dont je ne tairai le nom parce que je n'aime pas aller là-bas et bon, je suis allé quelques fois malgré tout. À partir du moment où vous allez dans un des commerces, vous présentez votre ticket, vous avez 2 heures qui sont gratuites. Mmh. Donc ça, je trouve que c'est quand même une base, quoi.
2: Ça,
6: c'est...
2: les zones bleues.
6: Absolument. Mais, et surtout, le côté peut-être même proximité en se disant, pourquoi pas dans certaines villes, bon, ça se prête pas à Saint-Cyr, mais d'avoir des espèces de navettes possibles, dirant, voilà, vous amenez d'un point A à un point B. Enfin, il peut y avoir des tas de choses qui se font, qui feront, je dirais, au niveau communication, quelque chose d'intéressant. Et je conclurai ce sujet à travers le fait de se dire que, il y avait un animateur télé qui s'appelait Jean-Pierre Pernaut et ça a été un peu délaissé tout ça parce qu'il avait la possibilité, il avait cette faculté à pouvoir aller dans les villages et à montrer le cœur du village, de ce qui se faisait au niveau artisanal, de ce qui se faisait au niveau de l'activité du village et tout ce qui s'ensuit. Ça a été laissé pour compte et c'est un peu dommage parce que effectivement ça permettait de pouvoir avoir aux clients ou aux consommateurs des envies de pouvoir aller visiter ce village-là à travers toute la culture que pouvait communiquer le défunt Jean-Pierre Pernaut qui manque beaucoup à cette animation des petits villages.
2: Qu'est-ce qui manquerait finalement parfois à certains centres-villes pour redevenir vraiment attractif? Des animations, oui Bridget?
1: De l'animation.
2: Ouais, essentiellement ça.
1: Surtout de l'animation, donner envie de venir le dimanche parce qu'on sait qu'il y a des exposants, parce que les rues piétonnes et la piétonisation. Ça, c'est vraiment important. Ou alors des zones où on roule assez doucement. C'est vraiment des lieux quoi, pour pouvoir se rencontrer.
2: Est-ce que ça, c'est du rôle plutôt d'une association de commerçants ou du rôle des élus, Benoît, qui a la double casquette?
8: Si c'est la piétonisation, ça devient totalement un rôle de mairie.
2: Piétonisation, oui. Mairie. Sauf que, mais les animations.
8: Ah, ça c'est un gros débat parce que alors là je reviens avec mon expérience depuis 10 ans sur des commerçants. On parle d'animation, bon, il y a pas de souci. Seulement, il faut garder en tête qu'il y a deux choses. Il y a le coût financier, ça c'est une chose qu'on peut résoudre assez facilement. Puis après il y a le coût humain et ça on l'oublie souvent, c'est que derrière un événement il y a des hommes et des femmes qui vont prendre le temps de le faire. Si c'est les hommes et les femmes, c'est l'association des commerçants, ben c'est des bénévoles qui en plus pour la plupart du temps sont eux-mêmes des commerçants. Donc nous on l'a fait pendant plusieurs années, on a organisé la vintage qui était un énorme événement, on a organisé les guinguettes, on a organisé plein de choses, sauf que et c'est immesurable le temps que vous passez parce que vous devez effectivement trouver les fournisseurs d'animation, vous devez mettre en place le plan sécu, vous devez mettre en place plein de choses qui font que ça vous prend pas une heure quoi en fait. Et donc en fait c'est déjà ça, c'est une vraie question de l'engagement, et c'est pour ça que je reviens à ce que j'ai dit tout à l'heure de l'importance que si chacun se met sa petite pierre à l'édifice, l'édifice il marche. S'il y en a qu'un ou deux sur qui ça va reposer, ça va marcher 1 an, 2 ans. Au bout d'un moment, celui qui le porte, il va s'écrouler parce qu'il peut pas porter l'animation à centre-ville tout seul, à part si c'est son propre métier. Mais si c'est son propre métier, on retombe sur une question économique. Et donc là, c'est vrai que très vite, nous, on voit des tarifs, moi, je ne veux pas faire des tarifs, mais en tout cas, nous, en centre-ville de Loul, on est incapable de se payer ça. Mais des budgets à 20-25 000 euros, déjà, c'est presque trop pour nous. C'est beaucoup trop pour nous. Et en fait, il y a des communes qui peuvent mettre effectivement 100-200 000 euros et qui, du coup, vont devenir à elle toute seule des énormes locomotives, et ce qui fait que tout le monde va là-bas, et puis nous, bah, on n'a plus que les miettes pour s'en sortir. Donc moi, c'est pour ça que moi j'avais plutôt mis en avant avec les commerçants, parce que encore une fois, aujourd'hui en tout cas, sur notre cas bien précis à Olioul, en tant que premier commerçant, j'ai dit à tout le monde que je ne voulais pas que les commerçants qui étaient au bureau se retrouvent surchargés et détournés de leur fonction première, qui est, je le rappelle, celle d'être commerçant. Et du coup, par contre, nous, on s'est beaucoup inspiré de ce que fait la grande distribution. Parce que parfois, il faut regarder dans une analyse de marché. Et en fait, il faut regarder les leaders. Quand vous êtes un suiveur en termes économiques, ben, il faut regarder le leader. Et le leader, il fait quoi? Le leader, il fait des réductions. Le leader, on parlait du pouvoir d'achat, il vient répondre au pouvoir d'achat. Et pour le coup, les associations qui se construisent bien, on a quelque chose qu'on peut faire facilement sur notre temps personnel, en tout cas si on a cette fibre-là, c'est aller chercher de la subvention auprès de la mairie, auprès du département, auprès de la région, auprès de différentes structures. Et vous avez cette petite enveloppe que nous, c'est pas énorme, on a 30 000 euros de budget. Et ces 30 000 euros, si je les mets sur une animation, très bien, j'aurai un événement et peut-être deux événements dans l'année en me débrouillant bien. C'est 30 000 euros, on a fait le choix, là, pendant toute l'année, on va faire des bons d'achat quasiment toutes les semaines, tout le temps. Et en fait, on s'attaque à un truc, c'est qu'on vient s'attaquer au pouvoir d'achat. On va dire aux gens, bah, chez nous, là, quand vous l'utilisez avec ce ticket, vous avez gagné 10 euros. Alors, c'est sûr, c'est 10 euros par 10 euros. Moi, tout à l'heure, vous m'avez parlé du chiffre du fait que sur Internet, il y avait 200 milliards, de transactions qui étaient prévues. J'aurais aimé avoir le chiffre des transactions, on va dire, en physique aussi. Ça aurait été intéressant de pouvoir le comparer. En faisant un bête calcul par jour, bah, vous regardez que 200 milliards, vous divisez par un an, donc 365, vous le divisez par 60 millions de Français, on a pris à 9 euros, si je me trompe pas, si j'ai bien fait mes calculs, de consommation quotidienne. Je me dis, bah, finalement, peut-être qu'en amenant ces bons d'achat à 10 euros, bah, peut-être qu'on va avoir envie de pas aller sur Internet par jour, à 9 euros par jour, mais peut-être aller à 10 euros dans un commerce local. Moi, je crois beaucoup au fait, aujourd'hui, surtout dans le contexte actuel, il faut s'attaquer au pouvoir d'achat et il faut venir en tant que structure. Parce que animer, moi, j'adorais, mais ça coûte trop.
1: Mais moi, j'y crois pas. Ils ont essayé de le faire à Saint-Cyr. Les gens utilisent même pas leurs bons d'achat. C'est les animations qui les attirent beaucoup, hein. Où ils peuvent amener leurs enfants, les enfants s'amusent. Vraiment, ces bons d'achat,
2: c'est pour moi, ils consomment plus les gens, parce que l'idée, c'est ça, de faire des animations. C'est ce que derrière, des retombées économiques.
1: Voilà, parce que
2: c'est
1: juste que là, pour avoir les bons d'achat, honnêtement, ça les fait pas kiffer du tout, hein. Ils gardent même ces bons d'achat.
8: Je pense que ça va vraiment dépendre énormément des communes, parce que c'est que nous, à Olioul, on a plutôt une réputation d'avoir un planning assez chargé déjà. Donc, une animation de plus ou de moins, nous, bah, en vrai, on a eu le Corso Florio, on a énormément de monde, on a la fête d'Olivier, il y a déjà énormément de monde. Moi, je veux bien créer une animation en plus, hein. Mais c'est que nous, les animations qu'on a vues, ben, au final, les commerçants étaient pas plus fans que ça, en fait, des retombées. Donc, c'est pour ça, ça va dépendre vraiment peut-être du contexte aussi, c'est peut-être à analyser. Mais en tout cas, c'est deux solutions à bien étudier,
11: quoi. Les commerçants à Saint-Cyr, enfin, les consommateurs à Saint-Cyr ne sont pas à la recherche de remises et de bons d'achat. Est-ce qu'à Olioul, ça fonctionne? Est-ce que les gens ont besoin d'une remise? Et si c'est pas une remise qu'ils veulent, qu'est-ce qu'ils veulent sur leur prix, finalement?
1: Ah non, il faut arriver à les faire venir.
8: Nous aujourd'hui, nos bons d'achat sont consommés. Donc, ce qu'on a fait, après, je ne sais pas comment ça a été diffusé. Est-ce que c'est la mairie qui l'a fait? Est-ce que c'est l'association? Après, nous, c'est sûr que dès qu'on lance les bons d'achat, on lance aussi une campagne mailing. On lance aussi.
2: Il y a un accord, bien sûr.
8: Forcément. Je ne donne pas juste 10 bons d'achat en attendant. On dit, regardez, voilà, quand vous venez à Olioul, vous avez bons d'achat. Là, vous voyez, pour la fête des mères, on va faire une application avec un ticket à gratter. Voilà, c'est des choses comme ça qu'on va faire. Effectivement, on va faire beaucoup de choses, mais tourner plutôt vers le pouvoir d'achat parce que, humainement, l'association des commerçants peut le porter. Parce que, encore une fois, l'événementiel, moi je vous dis, sur 10 ans, on a fait trop de choses où, en fait, en tant que commerçant, ça pèse trop lourd.
6: Moi, je pense qu'il faut l'associer à un événement. Ça ne pourra pas fonctionner sinon. C'est-à-dire que lorsqu'on fait de la communication, si on dit... Et moi, si je me mets demain dans le garage à dire on fait 50% de remise sur les véhicules, s'il n'y a pas de client, il n'y a pas de client, quoi. Il n'y a personne qui l'entendra. Par contre, si on associe ça, la fête des mères, Pâques.
8: Bien sûr.
6: Aujourd'hui, qui est capable de me dire autour de la table, qui est capable de me dire à quelle période commencent les soldes?
7: Alors moi. Non, mais voilà,
6: qui est capable de le dire? Il y a un réel manque de communication sur ce sujet. Avant, lorsqu'il y avait la période des soldes, la période des fêtes des mères, il y avait véritablement un enjeu, une attractivité.
2: Il y a toujours un truc, c'est vendredi,
7: c'est machin. Tout le temps, maintenant.
6: On a trop banalisé la chose.
2: Peut-être.
6: Tu prends l'exemple des ventes privées, c'est un excellent exemple.
2: Oui, ça n'existait pas avant ça.
6: Avant, ça n'existait pas, ou tout au moins quand ça existait, c'était une à deux fois par an, et il y avait véritablement une promotion bien spécifique, un jour donné, avec une promotion qui est
2: Black Friday, et voilà, comme ça.
6: Vente privée, open portes ouvertes, enfin, tout ce que vous voulez. Et je pense qu'à un moment donné, c'est l'appât du gain qui a fait que les constructeurs et les différents acteurs de pouvoir de communication sur ce sujet ont voulu faire ça. Maintenant, quand je dis qu'il faut associer, à mon avis, il faut rentrer dans ce côté effectivement bienveillant de se dire que lorsqu'il y a la fête des mères, lorsqu'il y a les fêtes de Pâques, il peut la fête des grands-mères, la fête des secrétaires, enfin, peu importe, l'associer à ça, parce que si on crée un événement à part, ça ne sera pas écouté. C'est une triste réalité. Et effectivement, aujourd'hui, par exemple, si on prend la commune de Saint-Cyr, ce qui serait plutôt pas mal, je pense, c'est de pouvoir avoir une espèce de closing du centre-ville. Je vois un peu peut-être large, et pardonnez-moi, mais c'est juste une idée, de voir une espèce de closing de cette ville pour pouvoir se dire que les personnes pourront effectivement marcher, avoir une espèce de zone piétonne autour du parking, autour de, pour pouvoir se dire que ils vont pouvoir le temps d'un instant, peut-être un week-end, un jour, une nuit, peut-être créer une nocturne là-dessus, et de se dire qu'effectivement le consommateur va pouvoir se déplacer à l'intérieur de cette ville et pouvoir découvrir les commerces, parce que même moi qui y suis depuis quelques temps maintenant sur Saint-Cyr, je n'ai peut-être pas la possibilité de vous dire la totalité des commerçants qui sont dans la rue qui va derrière la garage, la rue de la République, c'est ça, tout à fait. Donc voilà, après, à un moment donné, je pense qu'il faut recréer une attractivité, parce que on est passé quand même par une sacrée période de marasme, hein, au niveau du commerce.
8: On est encore dedans.
6: Hein. On a encore des séquelles, on a encore des plaies ouvertes. Ouais.
1: Non, mais c'est pire cette année.
0: Alors, par contre, Benoît, tu disais, prenons l'exemple de la grande distribution. C'est un peu ce que je disais au début de notre conversation.
6: Complètement.
0: C'est que si on veut prendre l'exemple de la grande distribution, allons jusqu'au bout. Faisons la semaine de la mode, faisons la semaine du blanc, faisons la journée de la gastronomie,
6: bravo.
0: Faisons une carte de fidélité commune à l'ensemble des commerçants, faisons des bons de réduction qui sont valables de façon ciblée. Dans une commune, on a fait une chose toute simple, on avait distribué des petits tickets aux commerçants, l'association des commerçants donnait 100 tickets gratuitement à chacun des commerçants, et les commerçants pouvaient en acheter d'autres. Ces tickets, ils décidaient de les vendre suivant leur type de commerce, soit par achat, si c'était des voitures, c'était par achat, celui qui était à la boulangerie, c'était pour 20 ou 30 baguettes, suivant leur truc, ils distribuaient les tickets. Ces tickets, on les grattait, il y avait soit quelques euros de réduction, soit la participation à un tirage au sort. Et à la fin de cette semaine commerciale, il y avait 1 000 euros de bons d'achat à gagner dans les commerces locaux. Le premier bon était de 500 euros, les autres 200, et on finissait par des petits bons. Parce qu'il y avait 500 euros, j'ai jamais vu autant de monde au tirage au sort sur la place du village.
2: Ah bah oui, bien sûr.
0: Mais c'est marquant. Vous offrez 500, un petit commerce, en achetant votre baguette Banette, vous achetez la possibilité d'avoir 500. Pourquoi? Parce qu'on avait considéré la commune comme étant une grande surface.
8: On est d'accord.
0: La carte était commune, et c'était une ville de 14 000 habitants, avec deux rues commerçantes, un peu comme Saint-Cyr. Et c'est pas très compliqué.
2: Beaucoup de communes en France qui ressemblent à ça.
0: C'est juste pas très compliqué à organiser. Il faut juste un petit peu en avoir envie.
8: Mais c'est ça, mais tu vois, c'est pour ça que moi je parlais du bon cadeau, des tickets grattés que là, nous, on fait cette semaine à Olioul. Et pour revenir justement un petit peu à la question de qui doit faire ça, c'est la mairie ou l'association des commerçants. Juste, là, on touche à un petit point de fonctionnement. Ce sera toujours plus simple de faire des actions comme ça si c'est l'association des commerçants qui le fait. Parce que si c'est la mairie, je vous assure, vous mettez une complexité administrative, parce qu'aujourd'hui, complexité administrative de savoir qui va devoir le faire, à qui il va falloir demander l'habilitation, à qui il va falloir... Non, c'est pour ça qu'il faut que ce soit les associations de commerçants qui gèrent ça et qui aillent chercher les subventions aux bons endroits. Ça, c'est
0: leur travail. Et moi, ce que je demande à la mairie, c'est de me donner accès aux panneaux d'affichage pour annoncer mon truc, de convoquer la presse pour dire qu'il y a ça à Saint-Cyr, et éventuellement...
8: Si la mairie de Saint-Cyr le dit pas, venez à Olioul, mais je peux vous dire...
0: On peut pas déplacer nos commerces, et on est très très bien à Saint-Cyr.
8: Il faut être fou pour qu'une mairie n'accepte pas un projet comme ça, il faut être totalement fou.
11: On parle de presse, on parle de remise, on parle d'avantages, on parle de redynamiser les centres-villes, savoir où sont les commerçants. Justement, Fabienne, tu es la co-créatrice de la carte Varactu, qui pousse à consommer local, à soutenir les commerces de proximité, découvrir les nouvelles adresses près de chez soi. Ce sont des sujets qu'on a parlé depuis le début de l'émission, mais faut avoir les bons outils, c'est ce qu'on disait. Est-ce que c'est pas justement l'objectif de la carte Varactu, cette initiative lancée par le média de presse? Concrètement, qu'est-ce que c'est la carte Varactu et à quoi ça sert?
12: Alors, la carte Varactu, on a parlé beaucoup d'Internet, Moi, je m'entends pas. Là, c'est mieux. C'est bon. Vous m'entendez?
2: Non, c'est les aléas du direct.
12: Donc on reprend. Je reprends du début, donc.
4: Voilà, tu qu'est-ce demandes que la carte
12: Varactu? Est la carte Varactu. Donc, depuis tout à l'heure, on parle pas mal d'Internet, de la concurrence Internet. Finalement, on voit qu'il y a des gens qui mettent moins le pied dehors que d'autres. Donc, il faut aussi chercher les gens là où ils sont. C'est ce que vous faites, du coup, comme vous nous l'avez expliqué tout à l'heure, en créant des pages où les gens vont pouvoir voir aussi ce que vous proposez dans vos commerces. Donc Varactu, c'est un média en ligne. Et donc de ce média est venue l'idée de se dire qu'effectivement, pour pouvoir attirer les gens dans les commerces, qu'est-ce qu'il faudrait? Est-ce qu'il y aurait des choses qui pourraient faciliter? Alors c'est pas une solution miracle forcément. Enfin, on peut pas avoir une solution unique. Il y a plusieurs pistes qui ont été évoquées là depuis tout à l'heure autour de la table. Et donc le principe de la carte Varactu, c'est de mettre en ligne sur une application en avant des commerces qui sont prêts à jouer le jeu, donc qui sont ensemble sur une même vitrine et qui vont pouvoir exposer un petit geste qu'ils sont prêts à faire justement pour les clients qui franchiraient leur porte. Donc en fait les gens qui ont pas l'habitude forcément d'aller dire bon bah là je vais aller dans la rue, je vais aller à deux pas de chez moi, il y a le commerce, mon boucher propose ça plutôt que aller chez
2: la grande surface
12: dont voilà. Je vais pas citer le nom. Mon boucher me propose, je dis n'importe quoi, deux brochettes achetées pour un kilo de viande achetée. Ah bah tiens, finalement, c'est bête, il est juste à côté de chez moi, je pourrais peut-être y faire un tour, et puis on passe la porte une fois, ça peut être l'occasion ensuite de se rendre compte que bah, y a plein de choses dans sa vitrine et que ça vaut le coup d'y retourner.
2: Retrouver le contact finalement avec le commerçant local.
12: Exactement.
2: Donc là, c'est un espèce finalement de mix, cette carte Varactu, entre la visibilité que peut apporter un média de presse, Pierre parlait de la presse tout à l'heure, avec des millions de vues, etc., et la mise en avant finalement de commerçants, et donc raccord un peu avec ce qu'on disait avec Harmonie, sur tout ce qui va être autour de la communication, etc. C'est un peu l'esprit.
12: C'est se servir du média, en fait, puisque c'est par le biais de l'application du média, pour pouvoir mettre en avant effectivement ces commerces et qu'ils aient du coup une vitrine qui est commune. C'est une mise en commun, comme on disait tout à l'heure, tout seul c'est compliqué. Là, dans la mesure où voilà, tous les commerces jouent le jeu ensemble sur un même lieu, ils ont la même visibilité et du coup ça renforce du coup le pouvoir de chacun.
4: Oui, j'imagine que c'est un cercle vertueux qui se crée. Plus il y aura de commerçants, plus des personnes auront envie d'adhérer à la carte Varactu et ça sera un duo gagnant.
12: Exactement, et puis il n'y a pas forcément de concurrence puisque après on a tout type de commerce, on peut pas mettre en concurrence, je parlais du boucher, mais avec le vendeur de vêtements, voilà, c'est ils sont dans le même centre-ville. Donc là, on parle d'une carte hein, qui regroupe des commerces qui sont dans tout le Var. Donc tout le monde n'est pas dans le même secteur géographique, tout le monde ne travaille pas dans le même secteur non plus. Donc c'est pas forcément une mise en concurrence, mais ça permet aussi du coup de voir ce qui se fait chez chacun, de se rendre compte que finalement, on découvre une boutique qu'on n'avait jamais soupçonné être à côté de chez soi. J'avais pas encore regardé, j'avais pas pris le temps, là je vais aller flâner et je me rends compte que je veux pousser la porte d'une toute petite boutique qui est super sympa, qui finalement me propose des choses qui sont originales, différentes de ce que je vais trouver sur internet et qui me coûtent pas plus cher finalement.
4: Et tu parlais de non-concurrence en plus. Enfin, même deux bouchers, j'imagine qu'ils vont pas faire la même offre sur la carte. Et donc, ça permet aux consommateurs de découvrir le boucher de la rue A et le boucher de la rue B avec deux produits différents.
12: Exactement, là, on n'empêche pas l'autre en plus, hein, on peut aller voir tout le monde, hein, c'est pas interdit.
2: On a fait un petit tour effectivement dans l'appli, donc il y a une carte avec des commerçants, on parle de Saint-Cyr par exemple, on voit qu'il y a énormément de points. Finalement, c'est un peu raccord avec ce que disait Pierre, on en est presque à montrer des rayons d'un grand hypermarché qui s'appellerait Saint-Cyr-sur-Mer ou Lille ou d'autres villes de France, où on retrouve, là c'est cool, il y a un boucher, il y a de la mode, il y a machin, en fait c'est mon petit rayon vêtements, mon petit rayon alimentation.
12: C'est exactement ça en fait, quand on prend la liste des commerçants qui existent dans une ville, on se rend compte effectivement, comme tu le disais tout à l'heure, qu'on a finalement tout ce qu'il faut juste à côté de chez nous.
2: Oui, effectivement, sur Saint-Cyr-sur-Mer, j'ai même regardé un petit peu plus près. Il y a des boutiques, par exemple, qui vendent des valises. Eh ouais, pour partir en voyage, ça existe.
12: Eh oui.
2: Je sais pas si vous le savez, vous, commerçant de Saint-Cyr. Ah, tu vois, Harmonie.
7: Non, je sais.
2: Eh ben voilà, il y a une boutique qui vend des valises de toutes les marques de valises. Eh ouais.
7: Puis ce qui est pas mal, je pense, c'est que ça peut permettre à des commerçants qui sont pas trop dans le digital, du coup, d'avoir une page.
12: Tout à fait.
2: Exactement.
12: Tout à fait.
0: Non, ça, c'est ce que je voulais dire. C'est une très très bonne béquille pour les vieillards comme moi qui n'arrivent pas à se mettre sur Internet parce que du coup, c'est une des vitrines possibles sur Internet que je n'ai pas à gérer. Donc ça, c'est excellent.
12: Ça permet le lien finalement entre des boutiques comme les vôtres où vous n'avez pas l'habitude de fonctionner comme ça, donc cette génération-là, avec une autre génération qui, elle, au contraire, n'utilise que le digital, ne sait plus que regarder des shorts pour choisir je ne sais quoi.
2: Ouais, des stories sur les réseaux, etc.
12: Finalement, les acheter sur des grandes plateformes qu'on connaît et se rendre compte qu'effectivement, ben, dans les boutiques qu'on ne voyait pas auparavant, il y a aussi des choses qui sont tout à fait intéressantes.
2: C'est vraiment raccord avec la com. Et justement...
4: Puis j'imagine que il y a la synergie qui se fait. Les commerçants qui ont adhéré à cette carte sont forcément convaincus et eux qui consomment déjà local, du coup, adhèrent à cette carte et,
12: ouais, mais complètement, voilà, quand on est allé à leur rencontre, clairement, tout de suite, les commerces nous ont dit, mais c'est une excellente idée. Et ce qui est génial, c'est qu'en plus, quand on ouvre la porte de ces commerces, on dit bonjour, on vous propose ce programme, est-ce que vous souhaitez participer? On leur demande pas grand chose, bon, quand même, hein, ça représente quand même quelque chose pour le commerce, puisqu'on leur demande pour adhérer à la chose et pour que les gens aient une attractivité, de faire une petite remise, un petit cadeau, une petite promotion.
2: Mais alors qu'ils viennent pas. C'est le concept. Ça coûte rien au commerçant.
12: Ça coûte quand même l'offre. Mais le commerçant choisit l'offre qu'il souhaite faire au client de manière à ce que ce soit pas quelque chose qui soit mangeur de marge pour lui. Mais je sais plus où je voulais en venir.
6: Moi j'ai juste une chose à dire. Vincent. Au niveau communication, c'est qu'on soit dans le digital ou pas, par rapport à ce que tu as dit tout à l'heure, qu'on soit dans le digital ou pas, c'est un excellent complément de communication. Je prends l'exemple pour nous qui avons un établissement à Saint-Cyr, mais on a également un établissement à Lacadière, et on est en passe d'en ouvrir un également sur Bandol. Effectivement, ça permet d'avoir un générateur de communication. Sans pouvoir le travailler, puisque effectivement la personne intéressée va sur l'application, elle peut effectivement, comme tu disais tout à l'heure, naviguer un petit peu et voir que effectivement d'année de nouvelle automobile, si je prends notre exemple, n'est pas présent que sur Saint-Cyr et que nous avons un atelier également à la Cadière d'Azur. Donc ça c'est plutôt sympa. C'est plutôt sympa parce que pour nous c'est un complément de communication parmi tant d'autres, et pourtant nous sommes déjà beaucoup présents sur le digital.
2: En plus, c'est adossé à un média comme Varactu, média de presse reconnu dans le sud de la France. Forcément, ça peut aider. Alors, on parlait de cette jeune génération, du coup. Ce que tu parlais, Fabienne, de ce lien qu'il peut y avoir, puisque cette carte Varactu, c'est une carte numérique dans l'appli. Donc, est-ce que justement, le fait que ce soit numérique dans une application, est-ce que ça va parler ça aux jeunes générations qui, eux, ont souvent ces réflexes uniquement numériques? Tu disais, ils regardent que les stories.
12: Et justement, c'est tout le pari et c'est tout ce qu'on espère, qu'à un moment, on arrive à s'approprier cet outil, complètement.
2: Ok, et grâce à ça, redécouvrir des magasins et revenir dynamiser tous ces centres-villes.
12: Exactement, et en fait, le petit plus, j'en parlais tout à l'heure, donc il y a cette petite remise qu'on demande aux commerçants d'appliquer. Alors, c'est que les gens, on le sait, hein, ce qu'ils aiment, c'est se dire à un moment... J'ai fait une bonne affaire, voilà. J'ai fait un bon plan.
2: J'ai été privilégié.
12: J'ai la bonne affaire quand je vais dans mon supermarché, parce que là, j'ai trouvé que quand j'achetais 3 tablettes de chocolat, on m'offrait la 4e. Et là, il y a un petit peu, voilà. Là, je me dis, c'est super. Enfin, j'ai fait une super affaire aujourd'hui. Et là, l'idée, c'est un peu la même, mais dans les commerces qu'on va pouvoir.
2: Alors, tu parles de cette idée, mais justement, j'ai navigué un peu dans l'appli et j'ai remarqué que du côté de l'accro, je crois, il y a une librairie qui offre un café, tout simplement. En gros, tu viens, puisque c'est raccord avec ce que Vincent disait tout à l'heure, tu viens, tu as le droit à un café gratuit. Tu
12: vas papoter avec la librairie. C'est l'occasion de créer du lien, et c'est génial.
2: Pas, voilà, tu viens, t'as ta carte Varactu, tu as un café, tu peux, voilà, tu papotes, donc... Après, t'es dans la librairie, hein. Après, le commerçant va faire son job de commerçant, essayer de vendre des livres, etc. Qui, finalement, sont pas plus chers, puisque c'est des prix qui sont réglementés plus que les grandes enseignes. Ben voilà, et on l'a dit, c'est pareil sur la mode, c'est pareil sur les magnets ou autres. C'est pas plus cher. Donc.
12: Mais c'est ce qui permet aussi de recréer du lien. Oui, complètement, c'est ce qu'on vient chercher.
2: Parce que ça, c'est une offre originale. Une librairie qui fait, tu viens avec la carte, Varactu, et tu as un café.
0: Alors, ça s'approche d'un autre besoin des jeunes. des jeunes générations, c'est aussi de faire partie d'une communauté.
2: C'est-à-dire un réseau,
0: que,
2: oui.
0: Voilà. Mm. C'est pas que j'ai tant de pourcents de remise ou j'ai la plaquette de chocolat cadeau. C'est aussi, je suis reconnu comme faisant partie de cette communauté. Et ça, c'est très intéressant. C'est pour ça que les offres un peu spécifiques, comme boire un café ou comme avoir le Dijon au restaurant, ou comme des petites choses comme ça, ça fait un peu, je suis le client privilège. Mm.
12: Ouais, et ça permet de réhumaniser voilà. Finalement les relations.
0: Parce que c'est moi que j'ai ça.
12: Exactement.
6: Et ce qui est bien aussi, c'est que c'est pas au travers d'une carte physique, mais à travers cet outil-là, le digital, ça c'est bien ça. Parce que la jeune génération et la moins jeune dont on fait partie, on aime bien le digital aussi, et puis ça permet de prendre une carte, on la prend, on la met dans le portefeuille, et puis il se passe plus rien. Là, ça permet de pouvoir effectivement avoir cette interactivité. Nous, on a participé à grand plaisir sur ce programme, et on est content d'y être.
2: Parce que toi, Harmonie, toi qui es jeune, tout ce qui te parle en numérique, digital, forcément, oui, ça fait tilt.
7: Ah oui, non, c'est sûr. Et puis, je crois que ce qui est intéressant, c'est qu'on peut mettre à jour les offres.
12: Tout
7: aussi,
12: à fait.
7: En fonction, peut-être, voilà, de, je sais pas, la fête des mères, Noël.
12: Tout à fait. Le commerçant peut faire évoluer ses offres, ce qui fait que pour le consommateur, ça fera tout
7: aussi,
12: à fait.
7: En fonction, peut-être, voilà, de, je sais pas, la fête des mères, Noël.
12: Tout à fait. Le commerçant peut faire évoluer ses offres.

0: c'est la porte de ce restaurant-là cette fois-ci, parce que là, même sans la promotion, me dire que tiens, finalement, je connaissais pas cette adresse et un beau glacier,
1: une belle adresse de mode.
0: Alors, voilà. Ça pousse à la découverte.
2: Je suis un peu monomaniaque, mais je vais reparler de Synergie. Moi, ce qui m'intéresse, c'est quand on clique sur Saint-Cyr, il y a beaucoup de points de contact.
1: Et au Lioul aussi, d'ailleurs.
2: Excusez-moi. Mais ça veut dire que quelqu'un qui a envie d'aller faire du shopping, l'activité favorite de certains, il va s'orienter vers des communes où il y a beaucoup de commerces qui lui sont proposés. Donc, le fait qu'on soit nombreux sur la même application peut être aussi un plus.
0: Complètement. Mais c'est si un commerce est isolé tout seul, quel qu'il soit, soit on vient le chercher spécifiquement parce qu'on a absolument besoin de ça, soit effectivement il est tout seul et c'est beaucoup plus compliqué. Et le fait d'avoir les autres commerces autour, je vais acheter mon fromage, je n'avais pas vu la boutique d'à côté qui me propose mon journal, ça tombe bien, je vais pousser la porte parce que de la presse, parce que justement elle est près de mon fromager.
1: Et en face j'avais la boutique de mode comme par exemple Maison Inès qui fait telle marque de fringues.
0: Ce qui fait qu'à un moment je vais pouvoir faire un circuit.
1: Tu fais ton circuit dans la ville en fait.
0: Exactement.
1: Et tu t'arrêtes en passant au Lioul, tu t'arrêtes après acheter des nougats au passage. Mais ça c'est la gourmandise. C'est autre chose.
3: Par contre, est-ce que vous allez un peu parler de la ville? Parce que nous, par exemple, à Saint-Cyr, on a la statue de la Liberté.
0: Qui est magnifique.
3: Ouais, une réplique. Est-ce que vous allez un petit peu décrire la ville ou pas du tout?
0: Alors après ça, on le fait par ailleurs dans sur nos articles sur la.
4: Il y a une section découvrir le Var, si je dis pas n'importe quoi.
0: Complètement.
4: Où il y a les places qui sont référencées.
0: Tout à fait. Donc par le biais de nos articles, voilà.
1: C'est la même
0: application, mais dans la partie presse, effectivement, on peut avoir des informations sur les communes et les communes sont mises en avant. Donc c'est un double outil qui permet et d'avoir les informations sur les communes dans lesquelles on peut aller se promener, aller flâner. Et du coup sur les boutiques dans lesquelles on souhaiterait pousser les portes.
4: Aussi bien des actus chaudes comme on appelle, c'est-à-dire qu'on voit souvent des faits divers et c'est souvent ce que regardent les personnes, mais malheureusement il n'y a pas que ça, telle que soit la presse.
1: Il n'y a pas que ça.
0: Non, on a aussi beaucoup de choses annoncées.
4: Ignore de la partie culture, économie, découvrir le Var.
0: Mais on a toutes ces informations aussi. Voilà, donc il faut aller gratter, regarde un petit peu, surtout le reste des informations, mais quand on se connecte à l'application, on peut voir tout ça aussi.
1: Donc clairement, ça peut être un outil de découverte et pour booster un petit peu tout ce qui est commerce. Il nous reste
5: et
1: encore
5: de synergie
1: et aussi. De synergie surtout
5: entre les commerçants.
1: Oui, mais c'est ça.
5: Peut être sympa aussi.
1: C'est un jeu collectif, pareil,
4: la municipalité, j'imagine, peut jouer le jeu aussi en partageant cette carte.
1: Les offices de tourisme, autres peut-être.
0: On pensait justement, effectivement, ça fait partie de notre idée de nos projets de travailler aussi avec les offices de tourisme, notamment.
4: Oui, parce que ça concerne aussi bien les habitants qui peuvent y aller toute l'année que des touristes qui peuvent venir découvrir sur une semaine. Parce que comment fonctionnent un peu peut-être les abonnements? Je sais pas si c'est un abonnement. Enfin, est-ce que tu peux un peu nous expliquer ça?
0: Oui, alors effectivement, c'est sous forme d'abonnement que vous pouvez prendre pour la durée qui vous convient. Donc, ça demande une petite participation, mais en même temps, on n'a rien sans rien, et c'est ce qui fait qu'à un moment, on est privilégié, c'est parce qu'on sort du lot. Il y a un souci de micro quelque part, je crois. Non. Non, c'est bon. Oui, donc on peut prendre soit sur une période définie d'un mois qui est très courte, soit sur 3 mois, soit sur 6 mois, soit sur l'année. Donc voilà,
1: il y a différentes. On parle de quelques euros, c'est ça, par mois.
0: Et pour les premières formules, on est au prix du café pour le mois, ce qui reste quand même dérisoire, je pense.
4: Par rapport à toutes les offres que vous pouvez
0: trouver.
3: Et pour l'internaute, c'est gratuit.
0: Pour l'internaute, non, c'est oui, l'internaute paye justement.
1: Celui qui veut avoir les offres et les avantages. Voilà. Donc, on va bientôt arriver au terme déjà de cette première émission, avant de passer à la suite. On a encore un petit peu le temps. Là, on va essayer plutôt de se projeter un petit peu maintenant sur à quoi pourrait ressembler le commerce local finalement demain. Parce que là, on entend des idées, des pistes, des choses. La com, on en a beaucoup entendu parler. Il faut des événements, il faut que ça bouge. Est-ce qu'un centre-ville de demain, c'est quoi? Est-ce que c'est un centre-ville où on a que des animations avec des food trucks et puis pas de petits commerces? Parce qu'il y a ça aussi, il y a un peu la guéguerre entre les guinguettes, on va dire, uniquement de centre-ville et les vrais commerces de bouche locaux qui sont implantés là et à l'année. Est-ce que c'est ça demain? Comment vous imaginez ce commerce local finalement dans 5 ou dans 10 ans? Benoît, déjà. Comment tu imagines, toi?
5: Moi, j'attire l'attention à ce que nos centres-villes

0: deviennent pas des cartes postales. C'est-à-dire, on ne vient plus.
1: Des lieux Instagrammables, bah, c'est ça?
0: Voilà, où on vient faire la guinguette. Et donc, je suis content le samedi soir, mais finalement, du lundi au vendredi, il se passe rien là-dedans. Ça, c'est très important et il faut absolument que tout le monde soit très vigilant. On l'a évoqué rapidement tout à l'heure et c'est une vraie difficulté. Il faut qu'il y ait une multiplicité de types, enfin, différents types de commerces en centre-ville. Surtout pas qu'on se retrouve avec un seul type d'activité, d'événement, parce que moi, au contraire, demain, s'il y a des guinguettes qui viennent être faites, c'est très bien. Mais il faut pas venir au centre-ville que pour ça. Donc, comment va être fait le centre-ville demain? Je crois que l'idée de la piétonnisation, même si ça fait beaucoup crier, je pense que c'est l'avenir de demain, parce qu'aujourd'hui, on voit bien, il y a quand même l'écologie est un sujet récurrent. Souvent, on parle beaucoup de la chaleur. Et en fait, on sait
1: très... finalement, la piétonnisation, ça met de la vie, parce qu'en fait, les gens marchent partout, parce qu'en fait, tout le monde a.
0: Moi, j'en rappelle, il y a plein de gens encore qui à Sanary, on va prendre cet exemple-là.
1: C'est ce que j'allais dire. Qui ont fait le choix.
0: Oh là là. Forcément, on va plus arriver, les commerces vont partir. Moi, les commerçants avec qui je travaille en tant qu'entreprise, on fait aussi du B2B, en tout cas, leurs commandes chez nous n'a pas baissé. Donc, je pars du principe que même si c'est des gens très sympathiques et qui m'aiment bien, s'ils m'achètent du nougat, c'est qu'ils arrivent à le vendre. Ou alors, ils sont vraiment très, très gourmands. Donc, vu que ça n'a pas baissé malgré la piétonnisation, j'ai envie de dire que ça peut être aussi un peu la solution de demain, parce que c'est vrai que c'est quand même agréable quand on arrive en famille, entre amis, et qu'on peut passer un moment calme.
1: Et en plus, c'est ce que j'allais dire. En plus, c'est plus calme. Voilà.
0: Je pense que ça, c'est un peu l'avenir. Vous voyez, nous, à Oulu, c'est ce qu'on a visé, qu'on vise avec notre nouveau grand projet en tant que commune, où justement, on a voulu amener de l'apaisement avec une facilité de se garer, mais légèrement en extérieur. Plus on vient plus se garer devant le commerce. Alors oui, c'est vrai qu'il faut marcher un peu. Après, il y aura peut-être des solutions à trouver en venant, soit sur du drive, soit d'amener les courses. Encore une fois, la grande distribution le fait très bien, soit avec le drive, soit avec la livraison à domicile. Ça peut être une solution aussi pour le commerce de demain.
2: La piste cyclable.
0: Mais voilà, tout ça, ça participera forcément à un apaisement.
1: C'est avec des voies douces.
0: Moi, les pistes cyclables
1: dans les villes.
0: Moi, qu'est-ce que je regrette de ne pas habiter après tout, parfois, quand je vois ces pistes qui sont là. Alors, vivement qu'on arrive à s'y mettre. Bon, le problème, c'est que là, c'est plus mon mandat d'élu municipal, c'est plus le département qui est concerné par ça. Mais c'est vrai que ça serait qu'on puisse faire la liaison entre. Alors là, on est très varois, entre Toulon et Saint-Cyr, ça serait un régal.
1: Tout en piste cyclable. Avec des centres-villes piétons.
0: En fait, parce que, surtout, on se dit, oui, mais si ça existe, regardez, on a fait les cartes. Je fais, non, venez sur le terrain. Sur le terrain, on peut pas.
1: Donc, toi, ton côté, Benoît, tu imaginerais plus des centres-villes comme ça. Voilà.
0: Moi, je pense
1: conviviaux, qu'il faut qu'on piétonisé.
0: Se tourne. Même pas que je l'imagine, c'est qu'à un moment donné, il faut se tourner vers ça. Parce que c'est comme ça qu'on va revenir vers de l'humain, qu'on va revenir vers des endroits où on vient respirer, où on vient passer un moment. Des moments de fête finalement parfois, un peu, mais des moments de vie surtout. Quoi.
1: Et finalement, un peu comme à l'époque, il y a 80 ans, 100 ans, on avait des places avec le café du village, le bistrot, le resto, les gens se réunissaient sur des places.
0: Mais surtout que les cafés, ils y sont encore. Mmh.
1: Aujourd'hui, il n'y a que des voitures qui passent toute la journée devant.
3: Les réseaux sociaux de l'époque.
0: Tout à fait.
3: Et ça fonctionnait même quand il n'y avait pas de courant.
1: Côté Benoît,
4: pourquoi pas moyen de transport, petit train, ça plaît tout le temps, ça.
1: Et petit train écologique, électrique.
4: Absolument. C'est vrai que ça plaît. Quand je vais, moi, dans n'importe quelle ville, je cherche le petit train, quoi. Mmh. Et ça serait super de les avoir. Alors, peut-être pas toute l'année. Ou alors, pourquoi pas l'hiver, deux fois par semaine et l'été complètement, quoi. Parce que ça plaît, ça fait un air de vacances.
1: Ça fait visite guidée. Un peu dans l'esprit, on se gare à l'extérieur et puis on prend un petit train pour aller visiter le centre-ville, flâner, faire un peu de shopping.
4: Avec des arrêts, chez nous, ça serait super. Il y aurait l'arrêt balnéaire, l'arrêt centre-ville, l'arrêt Malamadrague.
3: Alors, moi, tout ça, c'est des choses avec lesquelles on peut pas ne pas être d'accord, ne serait-ce que sinon on est...
1: on essaie d'imaginer à quoi ressemblerait le commerce de demain, pas le commerce mort avec que des rideaux fermés, des centres-villes où il n'y a plus personne, c'est pas ça l'idée.
3: Moi, ce que je pense, c'est que, je sais pas comment c'est à Oyoul, je connais un peu Saint-Cyr, penser piétonnisation, c'est excellent, en plus on a une commune qui s'y prête, sauf qu'il faut repenser la totalité du plan de circulation, et des habitudes de chacun. Je veux pas citer de nom encore une fois, mais moi j'habite, mon commerce est sur une petite place qui est un des parkings gratuits de Saint-Cyr, sur lequel il n'y a jamais de place, parce que il y a 11 voitures d'employés municipaux, il y a les commerçants de la rue de la République qui s'y garent, ils arrivent avant les clients, donc de toute façon ils sont sûrs d'avoir une place, et après les clients n'ont aucune place de parking. Alors qu'il y a un parking à 200 mètres de là, et que tous les commerçants qui passent leur journée entière dans leur commerce pourraient très bien mettre leur voiture sur le parking qui est à 200 mètres de là. Mais non, on prend
2: une balle
3: le parking.
2: Pied, finalement.
3: Non, mais on se tire une balle dans le pied. Et quand on parle de piétonnisation, ce sont les commerçants qui nous disent, on a eu la conversation il y a relativement peu de temps à quelques commerçants, oui, mais moi, mes clients viennent en voiture, oui, mais moi, j'ai besoin d'être livré. Oui, mais il y a cette contrainte-là, oui, mais il y a cette contrainte-là. Et certains disent même qu'à partir du moment où c'est piéton, puisqu'on le fait de temps en temps, ils perdent entre 30 et 40% de leur chiffre d'affaires.
2: Merci. Bon. Et on avait avec nous, donc pour résumer cette émission, on va vous demander un mot qui vous vient à l'esprit. On avait avec nous Harmonie Bertrand, qui est fondatrice des trois magasins Maison Inès, boutique multimarque pour femmes, Maison Léo pour hommes et Maison Charlie pour enfants. Merci. Et ton mot ?
5: Alors, je vais dire acheter local.
1: Okay. On avait aussi Brigitte Conticello, qui est fondatrice aussi des trois magasins. Brigitte ?
4: Vive le centre-ville.
1: Ok.
2: Benoît Adé, qui est président de l'association des commerçants d'Olioul, artisan Nougatier et Maison Jonquier, et élu à la ville d'Olioul.
0: Et ben moi, j'ai beaucoup d'espoir pour l'avenir, donc j'espère que tout le monde fera confiance dans notre espoir pour porter des belles valeurs et des beaux produits.
1: Pierre, qui était là, qui est gérant d'Happy Magnet à Saint-Cyr et qui est aussi marchand forain. Un mot, Pierre.
3: Synergie.
1: Synergie, ok, espoir, synergie.
2: Yves, okay. Nouveau commerçant pour AD Cycle.
6: Ben, un bel avenir pour les commerces de centre-ville.
1: L'avenir, ouais.
6: Ouais.
7: Bienveillance.
2: Pour Daniel, pour Vincent.
7: Bienveillance pour pouvoir prendre en considération la demande de chacun et être en harmonie avec ce qu'attendent les consommateurs et non pas avec ce qu'ils peuvent nous apporter.
1: C'est quand même des mots très positifs tout ça. Et Fabienne, du coup, pour conclure, pour la partie...
8: Oui, moi je dirais humanisation pour revenir vers l'humain en fait, tout simplement. Hein.
2: Grâce à la carte Varactu par exemple.
1: Par exemple, c'est une des solutions. On a cité pas mal de solutions. D'ailleurs, si vous voulez en savoir un petit peu plus, eh bien, il va falloir rester avec nous et puis continuer tout ça dans notre émission. Il faut qu'on en parle la suite.
2: Bien sûr, on se retrouve tout de suite et on se retrouve le mois prochain aussi pour une enquête. Et sur le www.fautquonenparle.fr, ça c'est tous les jours. N'hésitez pas à aller faire un tour sur notre site. À bientôt.
1: C'est ça. Bye bye.

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2: 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Reggae program. 88.9.
3: Oh, no, no.
2: Et nous allons commencer tout doucement. Nous allons ouvrir chaud là. Avec Mr. Alton Ellis. Dance Crusher.

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Compétition entre les organisateurs.

0: And to wake the town and tell the people with Selector Man Works on Mega FM 88.9 Guadeloupe, keeping it locked all the way.
1: L'homme qui vient là, il s'appelle Courtney John, et la tune s'appelle My Love Is Real. Brand new style.
2: That my love is real.
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88.9 massif exclusif. L'homme qu'on appelle Aibama. On artiste pour

jeune artiste Aibama que nous allons présenter tonight. Dernier projet dans les bacs, 8 titres. Get Up and Show non à projet là. Nous avons fait notre côté 3 morceaux. Là, nous avons fait notre côté en autre encore.

0: Il a un autre invité sur l'album. Un artiste allemand, il est surnommé Patrice. Et la tune s'appelle One World.
1: Same color.
0: Toujours avec Aibama. 88.9.

Pas oublié non, aïe massif, aïe bama. Canopé 10 de plus. Ici iTunes et check li. Brand new 8 titres dans les bacs. Ça s'appelle Get Up and Show. No religion or race can. Ils sont un label allemand qui monte Jamaica et check jeune artiste là ça. Il décide de produire l'album là ça. One Next Records. Street out of Germany.

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2: Hey, nous avons la grande dernière track avant nous aller. Nous avons vêtu mon amour, héritage à Marley. Celui qu'on appelle Damien Marley.

Titre extrait de l'album Stony Hill. Album qui sortit trap en Grammy Award en 2017. Marley Family set up the Grammy. Écoutez ça, Massif.

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